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0: 4h09 du matin, bonjour, bon réveil, j'espère que ça va bien de votre côté et que vous avez passé un très très bon week-end et que ce matin, ce lundi, 6 juillet, vous êtes en forme, bah oui, pour affronter cette nouvelle semaine, cette nouvelle journée, une bien reposée, une bien belle bobesse. Bah on est lundi, bah c'est comme ça, mes amis Ali encore une fois. Et d'ailleurs, on en profite pour saluer ces personnes qui bossent ce matin. Les agents de sécurité, les personnels de la santé, de l'hôtellerie, l'aéroport entre autres, les policiers, les pompiers, les pompistes, les boutiquiers, les boulangeries aussi. Tout le monde s'équipe bello. Eh bien, excellente journée, bon lundi à vous tous. Nathan au micro jusqu'à 6h. Comme d'habitude, vos chansons préférées. Eh bien oui, vos dédicaces, on les reçoit comme d'hab. Sur le 52-53-84-84, passez-nous un petit coup de fil, pourquoi pas ce matin. 402-80-80, vous avez aussi vos rubriques et vos chroniques. Vous pouvez participer, pas oublier aussi, vous et moi, dans les recettes. Ouais, on partage ce matin les recettes, surtout qui pourraient mettre du pain, n'hésitez surtout pas. Allez, c'est maintenant, on y va pour votre boost pour la route en ce lundi matin.
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0: Votre corps vous parle ce matin. Prenez le temps de l'écouter avant d'écouter le reste. Allez, petit rappel pour les deux numéros de téléphone. Ensuite, on va démarrer avec Matt Monroe ce matin et avec le titre « Softly as I leave you ».
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2: Marie Laforêt avec le titre vient à retour dans le passé ce matin. Souvenir, souvenir, ça fait du bien, n'est-ce pas? 4 heures passées de 18 minutes. Allez, avant de lire vos messages. D'ailleurs, c'est l'heure de lire vos messages, mais on prend tout de suite plutôt la direction du château. On va accueillir au téléphone notre cher ami Miko. Bonjour.
3: Bonjour Jonathan, comment tu vas mon ami?
2: Comment ça va? Ça va.
3: Ça fait un bail qu'on ne sait pas parler, non?
2: Ah bah oui, mais mon collègue Oulam, c'est bon.
3: Nous les 500 zones, mais toujours nous l'avons.
2: Mon collègue là. Ou toujours ou là. On passe un bon week-end, Miko?
3: Tranquille à la maison.
2: Ah, super. Ok.
3: Ouais,
2: ok.
3: En écoutant la radio, écoutant un baseball, jusqu'au football, tout ça là, tu comprends. Là, c'est la magie du football.
2: Exactement, exactement.
3: Ma sens qui m'ont pas trop trouvé, mon guédzut.
2: Ah, et
3: après, il y a un petit bout de Brésil, il n'y a pas mon paronné qui n'a rien.
2: Ok.
3: Je connais un entrée de l'équipe qui m'aurait une pénalité au départ. Mais après, mon petit
2: ami. On va pas de galetant suivre, lui.
3: Ouais.
2: Vous arrêtez que ça coûte à l'île, de toutes les façons.
3: Ouais, de toute façon. Ouais.
2: Allez, une dédicace spéciale.
3: Spéciale aujourd'hui. Aujourd'hui, Nathan, c'est le poteau de la famille.
2: D'accord.
3: Malayon, Rimon, Bendoa et Bru, et là, je sais aussi.
2: Oui.
3: Qui fait 795 ans.
2: Waouh.
3: En d'autres mots, dit, c'est ma belle-maman, tu comprends? Belle-maman, maman, belle-mère pour d'autres. Mm-hmm. Hein? Ben, grand-mère Visaël pour d'autres. Mais elle est là. Nous avons son soutien depuis 95 ans. Maintenant, aujourd'hui, commence une autre année de sa vie.
2: Super.
3: Tout ce que nous sommes capables, nous capables de cette belle maman, bon et heureux anniversaire, bonheur, joie, prospérité, tout ce qu'il y a des beaux, des meilleurs dans la vie pour elle.
2: Oui.
3: Et souhaiter que cette année nouvelle pourra apporter encore d'autres meilleurs moments à vivre dans la vie.
2: Définitivement.
3: Hein? Elle est bien entourée de tous ses enfants, comme mon frère, Zane, belle-fille, l'autre, petits-enfants, petits-enfants. Mais elle est là.
2: Hein?
3: Mais tout ce qui nous a dit, à dire encore une fois, nous souhaitons qu'ils m'ont dit de donner sa petite courage à hasard et sa 5 ans là encore.
2: Mm-hmm.
3: Nous vivons sa 5 meilleurs au moment de cela.
2: Ouais,
3: donc,
2: c'est une jolie là, ça.
3: C'est une jolie à 95 ans.
2: Ben, nous souhaitons beaucoup de bonheur, surtout la santé et longue vie.
3: Ouais.
2: Hein?
3: Et longue vie encore. Et mon frère, un petit coucou à tout. Mon bon camarade de la radio, sans exception, je dis bien, si vous vous dites non, trop beaucoup nous
2: voyons. Trop beaucoup nous voyons jusqu'à 5 ans.
3: Tu connais une quantité, Nathan.
2: Oui, bien sûr.
3: Pourquoi vous dites un apport bis, un apport bateau, camion.
2: Un apport bateau, camion. La potation pense de tout.
3: Mais mon frère, je tourne un petit coucou grand matin là.
2: D'accord.
3: Je tourne, mais exceptionnellement pour Gaëtan, ton papa et sa femme.
2: D'accord, merci beaucoup. Merci, c'est gentil.
3: Allez, toi, je te souhaite
2: une belle journée aussi, pareil.
3: Exceptionnellement, me demande-toi. Bon anniversaire de Alain Barrière.
2: Alain Barrière, bon anniversaire. Allez, ride.
3: Oh, belle maman. Ouais.
2: Allez, ride.
3: Bonne journée à toi.
2: Merci, bonne journée, Miko. On vous embrasse.
3: Allez, bonne journée à toi.
2: Bye bye. Waouh, ça, vous êtes une jolie Laz. Hein? 95 ans, ben, nous souhaite-lui bonheur, prospérité, la santé surtout. Et en même temps, on en profite pour souhaiter un bon anniversaire à celles et ceux qui célèbrent leur anniversaire en ce lundi 6 juillet. Eh bien, profitez, amusez, ben oui, vous avez raison. Hein, donc, profitez pleinement de votre journée en tous les cas. Allez, nous, on continue avec les messages que nous avons reçus très très tôt ce matin. Nous avons Chalet qui dit bonjour à Valérie, la petite princesse, merci beaucoup. À Evelyne, Patrice, Laura, Ariel, Anne-Sophie, Valérie, Michel, Joyce, Micheline et Régis, Marie-Noël, Jennifer et ses filles et les autres amis de la radio. Merci en tous les cas, excellente journée à vous. Bonjour Nathan, me souhaite un bon anniversaire, mon frère Giovanni. Joie, bonheur, prospérité dans ce la vie. C'est Caroline de Lille Rodrigue. D'ailleurs, on en profite

Pour dire bonjour à nos amis de l'île Rodrigue ce matin. Nous pensons bien, bien fort. Excellente journée. Espérez pas trop faire frais là-bas, hein. Bonjour Nathan, dédicace pour ma nièce Grace David qui fête son anniversaire aujourd'hui. C'est de la part de maman Patricia, papa Didier, la sœur Angèle, le frère Timothée qui l'embrasse. C'est Véronique de Clémencia. Allez, on continue. S'il vous plaît, Nathan, bonjour. Le Portofino and Humperdinck pour Noëlette et Véronique, Roland, Marie-Noël, Nathalie et la famille Forger de Saint-Pierre. Ça, c'est Marie-Ange et Roland de Port-Louis. Bonjour Nathan, bon lundi à toi pour Janine de Morcellement-Malherbe qui fête son anniversaire aujourd'hui. De la part de ses enfants, les petits-enfants, son fils Fabrice, sa belle-fille, la fille Floriane, le petit-fils Farel, les familles Doma et Regou, également au neveu Jean-Marie. Une chanson de Mike Brandt, c'est ma prière. C'est Odile du côté de Rivière des Anguilles. Ah bah oui, allez nous faire plaisir ce matin. Bonjour Nathan, c'est Dani. Bonjour Dani, ça fait longtemps. Hein. Une chanson de Di Quinto, Rocco. Ah oui, je t'aime bien papa, ça c'est magnifique ça. Je dédie cette chanson à tous mes amis de la radio, que ce soit à Maurice et à Rodrigue. Bonne journée, bon courage à tous. Merci beaucoup. Nous avons qui encore? Allez, je vais vous dire. Ah, ben c'est toujours Dani, oui, avec deux numéros différents. Ben, on a bien reçu le message, Dani, ne vous inquiétez pas. Allez, on vous fait plaisir ce matin. Tout d'abord, bon anniversaire, signé Alain Barrière, 4h25 du matin. Bon anniversaire à celles et ceux qui fêtent leur anniversaire aujourd'hui.

Magnifique souvenir de Sheik. Ah, quand même. Quand on ne peut pas avoir la fille qu'on aime, faut aimer la fille qu'on a. 4h38 du matin. On continue notre voyage musical ce matin.

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Chers auditeurs, bonjour. Je vous emmène aujourd'hui au XVIIIe siècle. On est loin des avancées scientifiques et technologiques d'aujourd'hui. Les instruments rudimentaires ne rendent pas la tâche facile aux chercheurs et aux scientifiques. Malgré ces difficultés, certains de ces hommes excellent dans leur domaine et font avancer la science. La personnalité qui nous intéresse aujourd'hui est mathématique.

0: Reims, dans la Marne, en France. Il fait d'abord des études littéraires et classiques à Mantes-sur-Seine. Il étudie également la rhétorique et la théologie au collège de Lisieux, à Paris. Ce n'est que plus tard que l'abbé de Lacaille découvre sa passion pour les hautes mathématiques et l'astronomie. Il a pour professeur le célèbre mathématicien et astronome Dominique Cassini. Ce dernier recommande son brillant élève à l'Académie des sciences pour une mission scientifique dans les mers australes. C'est ainsi que l'abbé de Lacaille arrive en Île-de-France le 18 avril 1753 pour en faire un relevé géodésique utilisant une méthode particulière pour les mesures des surfaces. Il commence ses opérations le 13 juillet de la même année. En 5 mois, malgré les instruments rudimentaires à sa disposition, l'abbé de Lacaille réalise une triangulation complète et précise. Il emporte avec lui les observations nécessaires pour une carte. L'abbé recueille également des documentations précises sur la flore et la faune de l'île, chose qui avait été sommairement étudiée auparavant. On retrouve les notes de sa mission dans les mémoires de l'Académie des sciences de l'année 1754 et dans le journal historique de son voyage. Dans un ouvrage intitulé « Astronomia Fundamenta », il fait des observations sur les étoiles zodiacales. L'abbé de Lacaille s'épuise durant ses nombreux voyages en mer, où il accomplit des travaux importants afin de faciliter la navigation. En effet, il simplifie des calculs qui permettent de situer avec précision la position des navires en mer. Il décède prématurément le 21 mars 1762 à Paris. Le nom de Lacaille est resté attaché à un signal de triangulation sur la partie septentrionale de la cime de la montagne du Corps de Garde, cède prématurément le 21 mars 1762 à Paris. Le nom de Lacaille est resté attaché à un signal de triangulation sur la partie septentrionale de la cime de la montagne du Corps de Garde. Aujourd'hui encore, le nom de Lacaille's Rock est resté. Tout comme le géomètre identifie temporairement la cime du Corps de Garde par son nom, il en a sans doute fait de même pour Gris-Gris, à savoir que son chien portait ce nom en raison de sa couleur. Les habitants de la localité ont conservé ce nom. La carte de l'Île-de-France, dressée sur les calculs de l'abbé de Lacaille par Bellin en 1763, constitue la première carte exacte de l'île et sert de base à la plupart des autres cartographies qui seront réalisées par la suite.
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0: Bonjour à tous, il est 5h sur les ondes de Rodrigue FM. Bienvenue dans votre émission Lévé Rodrigue. Allez, Rodrigue se lève doucement mais sûrement ce lundi matin, ce lundi 6 juillet 2026. Ça nous fait plaisir d'être là avec vous pour vous accompagner jusqu'à 7h. Les titres du journal de 6h, c'est avec Mike Pierluis ce matin. Nous avons Franck Meunier à la technique et c'est Rosie avec vous au micro. Bonjour à tous, bonjour à vous Mike.
1: Bonjour Rosie.

0: Madame, monsieur, bonjour, merci d'être de nous sur la MBC Rodig FM. Sans plus tarder, voici les titres qui dominent l'actualité en ce lundi 6 juillet 2026. Clôture du Rodig Sky Festival hier à Mourouk, Ogan Raboud et Audrey Pauline, les grands gagnants de l'édition 2026, Paris réussi pour le comité organisateur. Saison cyclonique 2026-2027, la liste officielle des noms dévoilés par Météo France. Maurice a proposé les prénoms Isna et Tariq. Pas de menace à l'horizon pour l'heure. Sécurité maritime, renforcement des capacités Interpol, forme des membres de la police régulière, de la DSU, de la garde côte nationale ainsi que de la MPA et de la MRA. Cette semaine, la formation débute ce matin à Baladirou. Et réhabilitation carcérale, une quinzaine de détenus formés à l'apiculture avec le soutien de l'Union européenne. Lancement officiel du projet Bees Behind Bars ce mardi à la prison de Pointe-la-Gueule. C'était donc les titres qui seront développés lors du grand journal de 6 heures. En attendant, je vous laisse en compagnie de Rosie pour la suite de votre émission Lévi Rodrigue.
1: Merci à vous Mike, on vous retrouve à 6h pour le développement de tous ces titres. On vous souhaite une belle matinée, à tout à l'heure.
0: Très belle matinée à vous également Rosie, à tout à l'heure.
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2: Et direction la station météorologique de Vakua pour retrouver ce matin Monsieur Djogou pour les nouvelles du temps. Monsieur Djogou, bonjour.
3: Bonjour, bonjour à tous mes auditeurs.
2: Alors Monsieur Djogou, les temps comment a été le Rodrigue en ce lundi et peut-être un petit aperçu pour la semaine aussi.

0: Alors, pour aujourd'hui, nous avons un peu de nuages qui peuvent traverser l'île Bonaire un matin et qui peuvent donner de la pluie. Alors, et pendant la journée, nous pouvons attendre qu'il y ait un peu bon. À ça, c'est plutôt du beau temps qui nous peut attendre, sauf pour un des grains de bonne hauteur. Du vent peut souffler depuis sud-sud-est environ 15 à 25 km/h. Et la mer est praticable grand matin, mais elle peut venir mauvais dans l'après-midi avec ben la houle depuis sud-ouest de l'eau de 2,50 m. Donc, ben sorti en dehors brisant, il est déconseillé à partir aujourd'hui après-midi. La température maximale il peut varier entre 24 à 27 degrés Celsius et la température minimale lors du soir il peut varier entre 19 à 21 degrés Celsius. Maintenant, un petit aperçu les temps pour la semaine. Alors, pour demain, nous pouvons attendre un peu la pluie et qu'au cours de la semaine, c'est plus ou moins une beau temps que nous pouvons attendre. Mais avec l'approche d'un assez fort anticyclone, nous pouvons attendre qu'à partir de demain même, le vent peut augmenter et peut souffler depuis sud-est, environ 35 à 45 km par heure. Avec une rafale capable d'arriver jusqu'à 70 à 80 km/h. Et nous pouvons atteindre une baisse de température d'environ 3 degrés à partir de demain. Et voilà, c'est tout comme prévision du temps. Je vous souhaite de passer une très bonne semaine.
1: Merci beaucoup, Monsieur Diogo. Bonne journée, bonne semaine à vous aussi.

C'était la belle voix de Taylor Swift sur le titre Safe and Sound. Donc, c'est une chanson écrite par la bande originale du film, pour la bande originale du film, du moins Hunger Games en 2012, et les paroles qui évoquent l'empathie, la compassion et l'espoir de l'héroïne Katniss Everdeen qui tente de protéger ses proches face à la violence et aux horreurs des jeux. Il est 5h passées de 9 minutes, pourquoi pas un peu de douceur avant de se réveiller en ce lundi matin. Il fait un peu frais, quelques petites pluies fines dans certains endroits. À fleur de toit, Vita.

Une belle voix puissante pour vous ce matin, pour vous réveiller en douceur, mais avec force, avec courage. C'est vrai que des fois, la vie réserve-nous ce lot de surprises. 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

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C'est le message de la chanson de Vita, à fleur de toi. Pourquoi pas un peu de douceur? Eh bien oui, c'est juste le temps qui connaît, qui pourrive nous demain. Enya, only times.

La chanteuse irlandaise sur les ondes de la radio ce matin, c'est Enya, une chanson sortie en single en novembre 2000. Eh bien non, cette chanson, elle n'est pas si ancienne que ça. Elle date de 2000, on croirait plus loin dans le temps. Mais non, ce n'est qu'en 2000 qu'est sortie cette chanson. La célèbre chanson Only Time d'Enya, qui est une méditation poétique sur l'incertitude de la vie et l'acceptation. Des paroles qui affirment que seul le temps peut guérir les blessures, révéler la vérité sur notre destin et décider de l'issue de nos peines et de nos amours. 5 heures passées de 17 minutes, bon réveil à vous tous. Quelques notes locales, Alain Zenu, morceau local pour vous qui nous fait réfléchir aussi. Mot destiné de l'Omnic.

Un très bon matin à vous tous. On espère que votre réveil est agréable au son de la bonne musique. Ça nous fait plaisir d'être là, de vous accompagner, d'être des vôtres. On est là jusqu'à 7 heures. Et ravi de vous retrouver en ce début de semaine aussi, oui, premier jour de la semaine, qui promet beaucoup de belles choses, on espère, de belles opportunités. Eh bien, c'est lundi matin, lundi qui incarne le renouveau, l'intuition et aussi le monde intérieur. C'est là que nous rérons dans nous-mêmes, différentes traits d'union aussi entre le repos dominical, repos du dimanche, du week-end

l'action qui va suivre en semaine qui invite nous aussi à la réflexion et surtout à la planification. Si nous planifions nous la journée, si nous planifions nous la semaine, eh bien, nous pouvons gagner les temps pour terminer tout ban objectif et qui nous met en place, qui nous pensée, tout ban projet qui nous a, qui nous envie de terminer, eh bien, ça demande une bonne planification. Lundi 6 juillet 2026, c'est sûrement aucun week-end qui va célébrer son anniversaire aujourd'hui et où on veut faire plaisir à cette personne. La démarche, elle est la même, on vous le dit, on vous l'a dit tous les jours, cette démarche. Donc, vous nous écrivez sur le 82-83 si vous êtes abonné Mighty, sur le 84-48 si vous êtes abonné MTEL. Vous tapez Rod Hanif, vous laissez un espace, vous écrivez votre message et vous nous envoyez sur le 82-83 pour les abonnés de Mighty et le 84-48 pour les abonnés de MTEL. Envoyez-nous vos messages avant 6h. Voilà, c'est envoyez-nous votre message au 82-83 pour un abonné Mighty ou tape Rod Hanif ou laissez un espace ou écrivez un message. Et voilà, le tour est joué. 82-83 pour un abonné Mighty et le 84-48 pour ban abonné MTEL, 5h25. Dans quelques instants, ce sera votre page météo. Mais en attendant, on va profiter pour écouter ce grand artiste qui est l'artiste, justement, avec en featuring avec Awa Imani, Chocolat de l'artiste.

0: Eh bien oui, c'est l'artiste avec le titre Chocolat en featuring avec Awa Imani. Eh bien oui, un des plus grands artistes franco-marocains. Et parlons un peu de cet artiste, de son vrai nom, Youssef Akdim, plus connu sous le nom de l'artiste franco-marocain, chanteur, rappeur, comme je vous le disais, un des plus grands chanteurs à succès franco-marocain avec des hits tels que, comme nous l'avons écouté, Chocolat, il y a aussi Mafiosa, Missile et Bang Bang. Il est 5h passé de 30 minutes, nous poursuivons avec la page météo.
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0: Et le nouvel du temps d'après ce communiqué de la météo comme situation générale. Quelques nuages venant du sud influencent le temps local tôt ce matin. Un courant d'air léger à modéré qui circule sur la région. Prévision pour les prochaines 24 heures. Après quelques ondées, tôt ce matin, le temps sera beau au cours de la journée. Voilà, c'est une belle journée de lundi qui nous attend. La température maximale sera entre 24 et 27 degrés Celsius. Il y aura du beau temps durant la nuit, sauf pour quelques ondées sur les hauts. La température minimale sera entre 19 et 21 degrés Celsius et le vent soufflera du sud-sud-est de 15 à 25 km par heure. Côté la mer, donc la mer est agitée au-delà des récifs avec des houles du sud-ouest de l'ordre de 2 mètres, devenant graduellement forte cet après-midi. Les sorties en haute mer sont déconseillées à partir de cet après-midi. Et comme information supplémentaire, donc un système frontal suivi d'un anticyclone assez fort s'approche par le sud-ouest et entraînera un temps venteux et relativement froid sur la région. Une baisse de température d'environ 3 degrés Celsius est attendue à partir de demain. Voilà, à partir de demain pour faire un peu plus frais. Côté pluviométrie, temps plutôt sec ces dernières 24 heures, quelques traces enregistrées seulement à Pointe-Canon et à Plaine-Corail. Les horaires des marées, marée haute aujourd'hui à 16h33 et demain à 4h39, marée basse prévue à 10h18 et à 22h41 aujourd'hui. Le soleil va se lever dans quelques instants à 6h22 pour se coucher à 17h21. C'était la page météo d'après la station météorologique de Vacoin-Île-Maurice.
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Très beau duo de Jennifer et de Slimane ce matin, les choses simples, simples comme un baiser par exemple. Eh bien oui, aujourd'hui c'est la journée internationale du baiser.

Et en ce 6 juillet 2026, le monde commémore la Journée internationale du baiser. Eh bien oui, le bisou a toujours de l'avenir. Cette journée internationale est née dans les années 90. Et si le baiser a sa journée rien qu'à lui, le 6 juillet de chaque année, on peut dire qu'il a obtenu au mérite. Il faut dire que dans l'histoire de nos sociétés, le baiser n'a pas toujours eu la signification que nous lui connaissons aujourd'hui. Dans l'Antiquité, il était avant tout échangé d'homme à homme et constituait une sorte de reconnaissance sociale. Que dire à ce titre du baiser de Judas, par exemple ? Et à la Renaissance, le baiser est devenu mixte et une marque d'amour entre hommes et femmes. Signification qu'il a largement gardée de nos jours et devenant l'expression de l'intimité, de l'affection, de l'amour et plus si affinité. De rite social, le baiser est ainsi entré dans le domaine de la vie privée, quoique l'histoire est un éternel recommencement et le baiser mixte ou non est redevenu dans certains milieux, artistes, people, la marque de l'appartenance à un même cercle, comme quoi on n'invente pas grand-chose dans nos sociétés modernes.

On a parlé du symbolisme de lundi, on parle des choses simples, on parle de réflexion, d'intériorisation, on parle de réflexion beaucoup ce matin en ce lundi. Eh bien, peut-être une petite réflexion avant de continuer. Quelle est la vraie richesse de l'homme ?

Ça nous fait réfléchir ce matin dans un monde que les temps peuvent passer très très vite, trop vite même. Nous peut trouver ben, l'année défiler devant nous, ben, pendule qui semble être déréglée des fois. Nous peut trouver les temps peuvent passer trop vite. Nous peut dire ce qui pendule là, les bons, les puis affiche la bonne heure. Et nous faisons la course contre la montre. Dans quel but? Un petit instant, ce début de journée, quelques minutes pour écouter et ensuite méditer au cours de la journée. Alors que le réveil sonne peut-être ce matin, peut-être avec difficulté pour certains, difficile de se lever du lit. Eh bien, chacun court après le temps, après ses obligations, après sa sécurité matérielle. Juste une question. C'est pas grave, c'est bien, c'est l'humain, c'est comme ça, mais juste une question. C'est quoi au fond être riche? Permettons-nous de réfléchir tout en faisant nos occupations habituelles de lundi matin. Et souvent, nous mesurons la réussite au solde de nos comptes en banque, ban bien qui nous n'a accumulé, ban titre qui nous affiché. C'est humain et c'est nécessaire pour vivre. Mais la vraie richesse de l'homme, celle qui ne craint ni les crises économiques, ni le passage des années, où se cache-t-elle? D'abord, peut-être, dans nos liens, ce réseau invisible d'affection, de solidarité et d'amour qui nous entoure, le sourire d'un enfant au petit déjeuner, la main tendue d'un voisin ou cette grande table familiale où l'on partage un repas le week-end. Un homme riche, c'est peut-être celui qui a quelqu'un à appeler à 3 heures du matin si tout va mal. Ou alors avoir le luxe de s'émerveiller, de regarder la terre qui donne ses fruits, d'apprécier la fraîcheur du matin ou prendre le temps d'écouter, vraiment écouter, celui ou celle qui partage notre vie. Comme on dit, l'or véritable ne brille pas toujours dans les coffres forts. Il brille aussi dans les yeux de nos enfants lorsqu'ils se sentent aimés et en sécurité, ce qui illumine ceux des parents. Ils vibrent dans l'entraide mutuelle quand les temps deviennent un peu trop rude. Et ce matin, ne laissons pas le tumulte du quotidien nous faire oublier l'essentiel. Nous rappelle l'essentiel. L'homme le plus riche n'est pas celui qui possède le plus, c'est celui qui a besoin du moins et qui sait donner le plus de lui-même. Notre plus grand capital, c'est notre humanité. Et ce matin, on va ouvrir grand nos coffres forts intérieurs pour distribuer de la bienveillance sans compter. Eh bien oui, on va prendre soin de soi, prendre soin de ceux qu'on aime, prendre soin de nos vraies richesses. Parce qu'au fond, la vraie richesse, elle ne se vit jamais seule. Elle prend tout son sens quand on est avec les autres, généralement avec ceux qu'on aime, notre famille, nos proches, amis et partenaires de vie. Donc c'est aussi ce thé, ce café partagé en silence dans la cuisine avant que la maison ne se réveille. C'est ce regard complice dans le rétroviseur des fois, ou cette façon de se serrer les coudes quand le quotidien devient un peu trop lourd. Deux forces qui s'unissent, deux histoires qui s'écoutent. Alors ce matin, que vous partagiez votre route avec votre conjoint, votre enfant ou un ami, un collègue, rappelez-vous que la plus belle des richesses, c'est ce pont invisible que l'on jette entre les cœurs. Il est 5h passées de 43 minutes, on écoute Claudio Capeo, riche.

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Sortie en 2016, écrite par Nazim Khaled pour Claudio Capeo, c'est la chanson qui est une déclaration d'amour bouleversante d'un père à son fils. Derrière son titre, elle critique le consumérisme et rappelle que la vraie richesse ne se mesure pas en argent, mais par l'amour, les souvenirs et surtout les valeurs transmises à ses enfants. 5 heures passées de 47 minutes en lien avec la journée internationale que nous célébrons aujourd'hui, le baiser avec Alain Souchon.

C'est le titre Le baiser de Alain Souchon qui nous emmène à 5h passées de 49 minutes. C'était un peu de souvenir. Dans quelques instants, la page horoscope, mais pour tout de suite, Bossa Nova, One in a Million.

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2: À 53, nous poursuivons avec votre page horoscope, ce que vous prédisent les astres pour ce lundi 6 juillet 2026. On débute avec les béliers. Aujourd'hui, vous préférez l'atmosphère reposante de votre foyer au brouhaha de la vie sociale et vous avez raison. Une petite pause de temps en temps permet de se recentrer. Les taureaux, si votre esprit est préoccupé par les bons souvenirs passés en compagnie de vos amis, prenez le temps de donner un coup de fil ou d'envoyer un mail à ceux qui comptent vraiment pour vous. Les gémeaux, vos préoccupations

préoccupations du moment sont d'ordre pécuniaire et vous souhaitez accélérer les choses. Mais Rome ne s'est pas bâtie en un jour, il faut se le rappeler et vous le savez. Alors, patience. Les cancers, n'ayez crainte d'afficher votre tempérament et votre personnalité en ce moment. Surtout au sein d'un groupe ou dans un déplacement d'ordre professionnel, vous avez

Et pour vous, les lions, vous avez besoin de calme et d'intimité, mais des pensées obsessionnelles vous assaillent. Que ce soit le sexe ou l'argent, prenez de sages résolutions. Et pour vous, les vierges, bien que vos amis vous sollicitent pour des sorties, vos pensées vont principalement vers votre partenaire qui fait partie de vos projets les plus intimes. Et poursuivons avec les balances, la vie quotidienne et ses vicissitudes vous exaspèrent. Pourtant, vous savez bien que le labeur et la persévérance qui sont à la base de la réussite. Oui ou non? Donc vous le savez, les balances. Scorpion, en voyage ou en simple déplacement, vous appréciez la compagnie des enfants ou les simples joies de l'existence. Cela vous remplit de poésie et de bonheur. Sagittaire, l'atmosphère familiale est quelque peu morose ou tristounette. Même si certaines choses doivent arriver à leur fin, la vie continue et la roue tourne. Ça, c'était pour les Sagittaires. Les Capricornes, à présent, c'est votre conjoint ou vos collaborateurs qui vous sollicitent aujourd'hui et vous vous sentez dans l'obligation de répondre à la demande, quitte à vous déplacer. Les Verseaux, vos activités sont prioritaires car vous misez sur les possibilités d'expansion qu'elles peuvent générer, d'autant qu'elles vous permettent un peu plus d'aisance. Et les poissons, pour vous aujourd'hui, vous êtes souvent dans la lune. Mais quand on sait que vos pensées vont directement à l'être aimé, on comprend pourquoi. Une déclaration ou un cadeau en vue. Et ça, c'était pour les poissons. C'était votre page horoscope pour ce lundi 6 juillet 2026. Quoi qu'il en soit, on vous souhaite une très très bonne journée. 5h passées de 56 minutes. Dans quelques instants, votre principal rendez-vous avec l'actualité. On poursuit avec Blinding Lights en attendant The Weeknd.

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2: Exactement, 6h sur les ondes de Rodrigue FM. Bonjour à tous et bon réveil. Votre journal qui vous sera présenté par Mike Pialui. Rebonjour Mike.
3: Rebonjour Rosie.
2: Mike, les titres qui sont vraiment dominés par la victoire de deux jeunes de Rodrigue au kitesurf.
3: Effectivement.

0: Madame, monsieur, bonjour, merci d'être des nôtres sur la MBC Rolligue FM pour votre grand journal. Sans plus tarder, voici les titres qui seront développés lors de ce journal. Comme vous le disiez, Rosie, clôture du Rolligue Kite Festival hier à Mourouk, Ogan Raboud et Audrey Pauline, les grands gagnants de l'édition 2026, pari réussi pour le comité organisateur. Saison cyclonique 2026-2027, la liste officielle des noms dévoilée par Météo France. Maurice a proposé les prénoms Isna et Tariq, pas de menace à l'horizon pour l'heure. Sécurité maritime, renforcement des capacités, Interpol forme des membres de la police régulière, de là-dessous, de la garde côte nationale, ainsi que la MPA et la MRA cette semaine. La formation débute ce matin à Baladiro. Et réhabilitation carcérale, une dizaine de détenus formés à l'apiculture avec le soutien de l'Union européenne. Lancement officiel du projet Bees Behind Bars ce mardi à la prison de Pointe-la-Gueule. Sport nautique, rideau sur le Rolling Kite Festival hier, une dernière journée marquée par une météo ensoleillée, mais sans vent. D'autres animations ont toutefois rythmé cette journée de clôture, notamment des prestations culturelles et une représentation théâtrale. Au chapitre des performances, Ogan Raboud et Odé Pauline se sont distingués dans cette édition de 2026. À l'issue du festival, les vainqueurs des différentes épreuves ont été récompensés. Pour les organisateurs, l'essentiel a été respecté, replacer le sport au cœur de l'événement. Reportage de Henri-Noël Pierre-Louis.
1: Le souffle de la jeunesse a marqué cette édition du Rolligue Kite Festival. Audrey Pauline chez les dames et Ogan Raboud chez les hommes ont dominé les différentes épreuves au programme. Pour ces deux jeunes kitesurfeurs, les efforts et la persévérance ont fini par porter leurs fruits.
2: Moi, franchement, je suis satisfaite parce que, franchement, Ogan a assez entraîné pour sa compétition-là. Et je suis fière de mon performance et aussi je tenais à féliciter Benji Moon qui encourage moi. Premièrement, Drani Claire qui c'est mon premier prof de kite. Pour qui m'a c'est grâce à lui et aussi je tenais à féliciter le club Lolot qui soutenait mon bonheur. Festival avec ce matériel de Kai.
3: Bon, un grand merci à tout le monde qui nous soutient, moi qui derrière moi. Premièrement, je merci pour Dieu qui me permet de passer à l'épreuve là. Et merci à tout le monde qui nous soutient, moi. Et merci, grand merci à l'organisation aussi. Tu vois, tu es assez correct, nous récite assez, nous donne ce qui nous capable. Et tu es bien fun aussi. Nous respons nous plaisir, comment bizarre.
1: Remettre en avant la dimension sportive du kitesurf. Tel était l'objectif du Mourouk Win Sports Club à travers l'organisation du Rolligue Kite Festival. Un pari relevé grâce à l'implication de l'ensemble des membres de l'organisation.
4: De Beethoven posé, réalisé comme ça, mais il y a beaucoup de travail derrière. On a travaillé avec une équipe formidable. Monter un festival de telle envergure en 2 mois, il faut vraiment le faire. Les riders présents, on a eu des gens de la France, des Seychelles, on a eu des gens de la Norvège et depuis le début du festival, le vent nous a accompagnés.
1: Les autorités locales continuent elles aussi de croire fermement au potentiel du kitesurf aussi

0: bien sur le plan sportif que touristique, d'où leur soutien renouvelé à l'événement cette année encore.
1: J'ai envie de dire qui kitesurf au niveau Rodrigue, il est participé reconnu comme une discipline sportive au niveau de la commission. Je veux bien dire et rassure tout le monde rider, tout le monde l'école de kitesurf qui maintenant je peux être reconnu officiellement.
2: Nous terminons 4 jours de compétition. Nous satisfaits que tout s'est déroulé dans des conditions formidables, optimales, pour qu'il nous gagne une manifestation et un festival de kitesurf comme il se doit. Donc, je compte les autres pour l'édition l'année prochaine. Nous prenons une autre envergure, une autre tournure et une autre organisation qui permet de nous envisager quand même plus d'activités au sein de ce festival de kitesurf. Nous avons donc plus de participation venant de l'étranger encore pour donner encore plus de dynamisme quand même à la compétition.
0: Slalom, mini raid, big air et wing foil. Pendant 2 jours, les différentes épreuves ont animé le spot de Mourouk. À 1 an des prochains Jeux des îles, où la voile figurera au programme, le kitesurf retrouve ainsi une place de choix portée par la dynamique du Rodrigues Kite Festival.
3: La saison cyclonique 2026-2027 est officiellement ouverte dans le sud-ouest de l'océan Indien depuis le 1er juillet. À cette occasion, Météo France a dévoilé la liste officielle des noms qui seront attribués au prochain système dépressionnaire et cyclone de la saison, des appellations proposées par les services météorologiques des pays membres du comité des cyclones tropicaux du sud-ouest de l'océan Indien. Maurice a proposé les prénoms Isna et Tariq pour cette saison. Ils seront attribués à 2 phénomènes tropicaux si ceux-ci atteignent les critères requis pour être baptisés. D'autres prénoms retenus figurent notamment à l'agenda, notamment Bertrand, Amy, Friki, Jérémy et Noah. Pour l'heure, aucun phénomène tropical n'est attendu dans la région. Sécurité maritime renforcée dans nos eaux. Une 20aine de membres de la police régulière de là-dessous, de la garde de la côte nationale, ainsi que les officiers de la Mauritius Sports Authority et de la Mauritius Revenue Authority entament ce lundi une formation spécialisée en investigation maritime. Ce programme de renforcement des capacités dispensé par les experts d'Interpol se déroule au centre de la jeunesse et des formations résidentielles du Baladirou. Pendant 1 semaine, les participants vont affiner leurs compétences en matière d'enquête liées aux activités maritimes. L'objectif, mieux prévenir et combattre les infractions commises en mer tout en consolidant la coopération entre les partenaires nationaux et internationaux. La formation prendra fin ce vendredi. On écoute pour plus de détails l'assistant commissaire de police, ACP Vikram Badou, responsable de la police à Rodrigues.
4: La police, avec l'aide de l'Union européenne, peut faire un cours de 1 semaine de maritime investigation. Ce cours-là peut faire par un officier Interpol. Pour bien faire ressortir que c'est la première fois qui nous peut recevoir un officier Interpol depuis étranger. Pour faire traîner et amener depuis un officier depuis National Coast Guard, là-dessous, Mauritius Port Authority, Mauritius Revenue Authority et la police pour travailler ensemble pour combattre les crimes comme drug trafficking, illegal fishing, human trafficking, arms smuggling et les autres formes de crimes transnationales. Ça coule à faire sous Safe Seas Africa and Post Security Project et nous utilisons pour gagner en donation un appareil de grande valeur pour aider nous pour faire notre travail plus bien et avec plus de professionnalisme. Nous saisissons l'occasion pour remercier l'Union européenne et Interpol pour sa aide matérielle et intelligence qui nous utilise de gagner.
3: Le projet Biz Behind Bar sera officiellement lancé ce mardi 7 juillet à la prison de Pointe-la-Gueule. Il est destiné à 10 de détenus. Ils ont été formés en théorie et en pratique par le centre Kerco. Durant plusieurs semaines, les structures nécessaires ont déjà été installées avec 7 colonnes d'abeilles et des plantes mellifères ont été mises en terre. Cette initiative s'insère dans le cadre du programme ENSAM, financé par l'Union européenne. Elle s'inscrit dans une demande de réhabilitation et d'inclusion sociale des détenus à travers l'acquisition de nouvelles compétences. Plus de décisions, de précisions avec Pascal Baptiste, coordinateur du projet Bees Behind Bars.

0: Bees Behind Bars, c'est un projet pilote qui font partie du projet Ensemble, financé par l'Union européenne. Donc, c'est un projet qui pour amené par Keako, en collaboration bien sûr avec les services de prison et la commission qui est en responsable. Donc, c'est un projet qui pour amener man ruche dans la prison et bien sûr après la man formation en apiculture qui pour donner à man prisonnier. Donc, on trouvait que ce projet-là est bien intéressant pour man prisonnier, ils ont une formation à la fin de séjour en prison et bien sûr, c'est une forme de réhabilitation et de réinsertion.
1: Comment ça, Joseph, à nos gardes de famille, comment un trésor? C'est autour de ce thème qu'a célébré hier la 14e édition de la fête de la famille à Rodrigue. Ils étaient nombreux à la cathédrale de Saint-Gabriel pour ce rassemblement annuel de la famille. La messe était présidée par l'évêque de Rodrigue, Monseigneur Michel Moura, entouré des prêtres du vicariat apostolique de Rodrigue. Dans son homélie, l'évêque a mis l'accent sur l'importance de la communication et du dialogue au sein du cercle familial. À l'ère du numérique, pour Michel Moura, les familles rodriguaises sont confrontées à d'innombrables défis, d'où l'importance d'être mieux armées pour y faire face. Nous l'écoutons.
2: Jésus, qui fait de nous une première piste dans manière nous guette sa question de nos bonnes familles, la situation de nos familles. Première chose peut-être à faire, c'est de rendre grâce au Seigneur pour nos familles. Rendre grâce, louer bon Dieu aux familles dans laquelle nous retrouvons-nous. Famille là, aucune famille pas idéale, aucune famille pas parfaite, aucune famille pas capable de dire « Moi, mon gars, tout ce qui est bon contre moi, tout top, tout le temps, correct même. » Personne n'est pas capable de revendiquer cela.
1: Sortir du cadre habituel du travail pour apprendre à mieux se connaître, à mieux travailler ensemble, c'est avec cet objectif que la direction de la MBC a organisé une première séance de team building à l'intention des employés de la branche locale à Rodrigue. L'événement s'est déroulé à l'hôtel Cotton Bay Resort and Spa. Le directeur général de la MBC, Alain Gordon-Gentil, en a profité pour annoncer de nouveaux développements à venir et à partir de septembre, notamment avec l'arrivée d'équipements de pointe pour améliorer le service à la population. Cathy Auguste.
3: Des activités ludiques pour renforcer la communication, la confiance et la coopération, mais également centrées sur la résolution de conflits, le tout dans une ambiance à la fois conviviale, dynamique et enrichissante. Les employés de la MBC ont délaissé leur poste de travail le temps d'une journée pour apprendre à progresser ensemble vers un objectif commun. Ils regagneront la station avec une motivation renouvelée pour relever les défis du quotidien.
4: On trouve bien une bonne initiative du directeur général pour, comment dire, faire un lien entre les staffs. Comment dire, comment nous avons fait pour MBC avancer. Nous avons une bonne faiblesse, nous avons la force, comment nous avons amélioré nous en tant que travailleurs.
5: Nous nous retrouvons nous en vraiment intime. Cette activité-là nous permet de nous trouver que nous avons la force, était, mais aussi que nous avons la faiblesse. Était. Et ça aide nous dans l'avenir pour nous réussir à travailler ensemble, faire qui, bien sûr, nous l'objectif premier de la MBC, c'est transmettre l'information, divertissement, informer, sensibiliser la population, qui nous pourrait réussir faire ce travail-là encore mieux parce qu'il nous prend l'équipe soudée.
3: Le team building est un outil primordial. Il permet d'analyser les forces et les faiblesses des employés, favorisant ainsi une synergie qui contribue à une meilleure performance de l'organisation.
6: Un team building est important parce que tout un chacun, nous avons différentes forces et différentes faiblesses qui nous avons. Nous ne pouvons pas opérer seuls dans une organisation et en travaillant en équipe, en sachant que, comment dire, nous dépendons de nos camarades, les fait nous vivre beaucoup plus solide et les créer un esprit d'équipe et une synergie pour qu'on arrive à travailler ensemble et collaborer, avoir cette confiance en soi et en l'équipe qu'on a pour atteindre les objectifs.
3: Cette initiative apporte un nouveau souffle visant à renforcer la cohésion entre les employés, leur permettant de s'exprimer librement pour instaurer un environnement professionnel plus harmonieux, souligne le directeur général de la MBC, Alain Gordon-Gentil.

0: Vous pensez pour la cohésion de l'équipe, pour faire un nouvel esprit d'équipe, vous pensez que c'est une. Moi, j'espère que bien profiter. Tout commencer dans la vie quand un monde capable exprimer librement. Si un monde pas capable exprimer ce qu'il est ressenti, pour être pas capable continuer à travailler correctement. Et pour une bonne ambiance dans le travail, si tout le monde causer librement, il est vraiment important. Moi, je suis venu aussi parce qu'il pourrait annoncer aussi un ben, grand développement qu'il nous peut faire. À partir de septembre, pour être dans le nouveau développement, ben, l'équipement peut rentrer, l'équipement caméra, l'équipement salle de montage. On espérait un nouveau esprit, puis plane le MBC Rodrigue, et nous, mon pensée, nous pas loin.
1: Dans sa vision de voir la station locale refléter pleinement l'âme rodriguaise, Alain Gordon-Gentil a également annoncé que cet exercice de team building sera désormais renouvelé sur une base annuelle.
2: Ce qui nous amène au rappel des titres.

0: Clôture du Rolling Kite Festival hier à Mourouk, Ogan Raboud et Audrey Pauline, les grands gagnants de l'édition 2026, pari réussi pour le comité organisateur. Saison cyclonique 2026-2027, la liste officielle des noms dévoilés par Météo France, Maurice a proposé les prénoms Isna et Tariq, pas de menace à l'horizon pour l'heure. Sécurité maritime, renforcement des capacités, Interpol forme les membres de la force policière, la force régulière, la DSU, la garde côte nationale ainsi que la MPA et la MRE cette semaine. La formation débute ce matin à Baladio. Et réhabilitation carcérale, une dizaine de détenus formés à l'apiculture avec le soutien de l'Union européenne. Lancement officiel du projet Bees Behind Bars ce mardi à la prison de Pointe-la-Gueule. C'est donc ici que prendra fin ce journal, la page sportive, dans quelques instants, après une courte pause publicitaire.
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0: 6 heures passées de 17 minutes, l'info continue, l'info sportive continue. À vous Mike pour le journal des sports.
1: Et lui donc, Rosie, après les nouvelles locales, place désormais aux nouvelles sportives de ce journal. L'actualité sportive dominée par la Coupe du Monde toujours, les huitièmes de finale continuent. La Norvège a éliminé le Brésil et se qualifie en quart de finale pour la première fois de son histoire. Grâce à un doublé d'Erling Haaland, les Norvégiens se sont imposés 2-1 et rejoignent donc la France et le Maroc en quart de finale. Les huitièmes de finale qui continuent donc ce matin. L'Angleterre joue actuellement contre le Mexique à la 57e minute. Le score est de 2-1 en faveur de l'Angleterre. D'autres matchs prévus ce soir et demain matin. À partir de 23h ce soir, vous pourrez suivre le choc entre le Portugal et l'Espagne. Et demain matin, à partir de 4h, les États-Unis joueront contre la Belgique. C'est donc ici que prend fin cette page sportive ainsi que votre journal de la matinée. Merci de l'avoir suivi. Merci à Franck Meunier pour le support technique.

0: Au revoir et passez une excellente journée à l'écoute de la MBC Rolling FM. C'est Rosie qui va vous accompagner pour la suite et fin de votre émission Levé Rodrigue.
1: C'est exact. Merci beaucoup à vous, Mike. On vous retrouve à 9h pour le flash en créole. À tout à l'heure.
0: À tout à l'heure, Rosie.

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6h passées de 22 minutes sur les ondes de Rodrigue FM. Bonjour à vous si vous nous rejoignez à l'instant. Ravi de vous retrouver pour la deuxième partie de votre émission matinale, Lévé Rodrigue, suite et fin. Et les Nuisières, un bon courage à la livrée, que c'est pas facile. Lundi matin, après un week-end, surtout, si on bien fêté, surtout, si on est là, ben, l'activité. Bien oui, il y a pas mal d'activités ce week-end autour du kitesurf. Eh bien, bon courage, bon lundi à vous tous. Tout le monde qui fait à travail et tout le monde qui fait travail à la maison aussi, puisque à la maison, c'est un boulot à plein temps, 24/7, et ça demande énormément de courage. Un petit pensée spéciale aussi ce matin à nos élèves, enseignants, le corps enseignant, non-enseignant, qui travaille dans l'école, et bien c'est les début de l'examen pour certains. Il y en a qui fait commencer, il y en a qui commencent à peine. Donc on vous dit bon travail, travaillez bien et surtout faites de votre mieux, c'est ce qui est important.

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Ils ont dit que nous bétanent beaucoup ban maladies, nous bétanent beaucoup ban problèmes de santé. Prends soin, nous, la santé, c'est nos priorités.

Ma santé, ma priorité. Eh bien, pourquoi Zodi kiffer à comment est-ce qu'il nous intégrer ban fruits rouges dans nos ban repas au quotidien.

0: Bien. Eh bien oui, bienvenue dans votre espace bien-être, ma santé, ma priorité. On se demande, on se donne aujourd'hui les clés pour chouchouter notre corps et notre esprit, on dit, nous pour mettre un grand coup de projecteur sur la couleur de la vitalité. On parle de ces petites pépites que la nature nous offre, tels que les fruits rouges, donc fraises, framboises, mûres, bleuets, etc. Pourquoi sont-ils indispensables dans nos assiettes?
1: Contenu la santé, nous les nous parler, ça même nous priorité.
0: Primo, les fruits rouges sont de véritables concentrés de bienfaits. Leur premier grand secret, ce sont les polyphénols. Derrière ce mot un peu barbare se cachent de super antioxydants. Ce sont eux qui donnent cette belle couleur rouge ou violette aux fruits. Ce sont eux qui protègent nos cellules contre le stress et le vieillissement prématuré. En gros, c'est votre soin anti-âge et votre bouclier immunitaire directement venu de la terre.
1: La santé, et nous veiller, et nous réparer, équilibrer.
0: Secondo, notre cœur les adore. Le fruit rouge aide à réguler la tension artérielle et à prendre soin de nos vaisseaux sanguins. Si nous cherchons à garder les artères jeunes et en pleine forme, c'est le réflexe idéal. Et pour ceux qui surveillent leur lit, donc si vous surveillez votre lit ou votre taux de sucre, bonne nouvelle, ils affichent un indice glycémique très bas. Ils sont riches en eau, gorgés de fibres pour une bonne digestion et très peu caloriques. C'est le plaisir gourmand sans culpabilité. Et tertio, comment les inviter à notre table plus souvent? Le matin, par exemple, au lieu du sucre en poudre, jetez une poignée de fraises ou de framboises dans votre bol de céréales ou votre yaourt nature. À midi, surprenez vos papilles. Quelques framboises se marient à merveille avec une salade de roquette, un filet d'huile d'olive, le tour est joué. Certains aiment bien le fromage avec aussi. C'est frais, c'est chic et c'est excellent pour la santé. Et le soir, pour une note douce, une petite coupelle de mûres ou de fruits rouges mélangés pour terminer le repas en légèreté. Notez aussi que si vous les achetez surgelés, si vous les congelez, nature sans sucre ajouté, ils gardent toutes leurs priorités naturelles. Pratique pour en avoir toujours sous la main.
1: À nous prendre compte, nous la santé, mange bien, mange sain, évitez que c'est qu'on dit non merci, menacé d'en boire.
0: Et vous l'avez bien compris, incorporer les fruits rouges dans nos repas, c'est un geste simple, coloré et profondément bienveillant pour notre organisme. Aujourd'hui, faites ce choix pour vous. Prenez soin de votre assiette et rappelez-vous que votre santé est votre plus belle priorité.

6h passé de 28 minutes sur les ondes de la radio, c'était ma santé, ma priorité. On débute cette deuxième partie musicale avec Jimmy Gazelle en featuring Laura Beg. Et juste après, ce sera votre rubrique du jour. Jimmy Gazelle, Laura Beg, Friends.

l'importance de l'amitié avec Jimmy Gazelle, Laura Beg, Friends, 6h passé de 32 minutes. La collaboration entre la MBC et la Brigade pour la protection de la famille continue. La rubrique d'aujourd'hui au micro, donc c'est Caronne.

0: Chers auditeurs, bon lundi, bon début de semaine sur l'AMBC Rodrigue FM. Dans cette rubrique, nous allons continuer avec le constable Ravan qui va nous expliquer plus en détail les conséquences psychologiques, familiales et sociales de la sextorsion. Bonjour constable Ravan.
1: Bonjour les auditeurs. La sextorsion, ça est capable de créer un impact aussi sur la famille, sur la société, parce qu'il y a une chose qui est publiée pour lui. Et la menace qu'ils ont fait face à travers la sextorsion, il est capable d'être grave que ces victimes-là ne parlent pas de l'aide avec les autres du monde. Maintenant, cause un peu de précautions qui nous prend pour nous éviter la sextorsion. Ne vous pas porter cette vidéo privée avec du monde, même si nous connaissons ou même si nous ne connaissons pas aussi. Parce que tout d'abord, nous avons un respect pour nous les cours. Ne vous pas croire que tout le monde sur les réseaux sociaux peut servir un vrai profil. Il y a du monde qui servir un faux profil, que vous avez un acte. Ban jeune surtout. Ne pouvez pas accepter ban demande vidéo avec un du monde qui nous pas connaît et aussi nous pas partager nos photos aussi avec un du monde qui nous pas connaît. Et nous besoin éviter payer un du monde si au début il fait un chantage avec nous. Faut des pas nous tombe dans sa pièce là nous faire l'action, nous payer lui parce que à travers l'action qu'il nous fait là, il pour servir comme un prétexte tout, il pour manipuler nous. Il pour rester rôde l'argent même avec nous. Alors il est préférable nous rôde l'être avec un autre du monde, soit nous dénoncer.
0: Sable Ravan, merci beaucoup pour votre intervention concernant la sextorsion. Nous vous retrouvons demain pour la suite de cette rubrique.
2: Voilà, c'était la rubrique donc en MBC en collaboration avec la Brigade pour la protection de la famille. Il est 6h passées de 34 minutes. On poursuit avec vos dédicaces d'anniversaire.

0: C'est parti pour notre message d'anniversaire. Moi, je souhaite un bon anniversaire à mon garçon Soen de Monte Guiave qui fête ses 4 ans aujourd'hui. C'est de la part de son papa Fouillou, son maman Ariel et sa sœur Annabelle de Monte Guiave. Donc, c'est Monte Guiave, hein, si nous pouvons bien comprendre. Bon anniversaire à Moti Neve Soen Montegoyave qui fête ses 4 ans aujourd'hui. Cette fois-ci, c'est demandé par ma tante Yam de l'Union. Bonheur, santé, la joie, prospérité à ma sœur Marise qui t'y gagne ce lase hier. C'est de la part de sa sœur Magda de Dambébé. Merci Loun Merlin, son frère. Il y a Mérissi, Loun Merlin, son frère Ward, Bertie, Berger ainsi que toute la famille. Et aussi, donc, happy birthday à nos mamans Natacha Prosper de Nassola. C'est demandé par Kate, Léa, Salah et Anaïs.
1: Birthday, Matthew Stone, c'est si Babylone vient te déranger. 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
0: Bon anniversaire à Yoel Momus de Bassin Galard qui fête ses 10 ans aujourd'hui. C'est de la part de maman, papa, frère, sœur et Oumia Aiden de Latanier. Bonheur, amour, joie, la santé pour nos mamans chéries Natacha qui gagne cela aujourd'hui. C'est demandé par ce tifi Stella et ce garçon Salah qui compte en lit très très fort. Bon anniversaire, joie, bonheur, prospérité, la santé, longue vie à nos frères Antonio Colette de Montagne Fanal qui fête ses 60 ans aujourd'hui. Qui bondit Benili de la part de sa sœur Sylvia qui bien content lit, son beau-frère Benjamin et toute sa famille qui fait lit un gros bisou très très fort en ce beau jour. Nous souhaitons un très bon anniversaire à Mary. Marie Kessy Mimi de Pamplemousse nous souhaite lit une bonne santé, la joie, bonheur, prospérité dans sa vie. C'est de la part de sa mamie Tessie qui bien content lit, sans oublier ce tonton Anthony Minerve de Bambou, gros bisous et bonne journée à toi. Bon anniversaire à Suzette Gaspard de Montlubin qui gagne 79 ans aujourd'hui. C'est de la part de ce tifi Elfiri, son époux Badi Gaspard et ses 3 petits-enfants et ses 5 arrière petits-enfants. Longue vie à toi et gros bisous. Bonjour à toute l'équipe. Donc aujourd'hui, on a un grand... vous souhaite donc un grand plaisir, hein, c'est plaisir on pense, vous souhaite à Marie Kessy Mimi de Pamplemousse qui fête ses 4 ans, nous souhaite lui une bonne santé, la joie, bonheur, prospérité de la part de Tessie, so papy Jean Daniel, so frère Gabriel de la part de toute la famille sans oublier grand-père Patrick et grand-mère Pamela, Jacqueline Saint-Pierre de Bambou, gros bisous et bonne journée à toi Kessy, voilà pour cet message d'anniversaire en ce lundi 6 juillet.
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0: Si ça a passé de 37 minutes, nouveauté sur les ondes de la radio Captain Hooligan.

Un des derniers morceaux de Captain Hooligan et Unity, Falia 6, 6h passé de 42 minutes. Nous écoutons Big Frankie et juste après ce sera vos annonces et communiqués.

0: Big Frankie avec My One in a Million qui nous emmène à 6h passées de 45 minutes pour tout de suite vos annonces communiquées. Nous débutons par un avis de décès que nous venons de recevoir. On nous prie d'annoncer le décès de Madame Mariani Perrine. Décès de Madame Mariani Perrine, aussi connue sous le nom de Marilyn. Elle était âgée de 51 ans. C'est une ex-habitante de Grandbois. Le convoi mortuaire sortira de son domicile à Grandbois pour se rendre à l'église Saint-Louis-Bois-Chéry, et au cimetière de Grandbois aujourd'hui, le 6 juillet 2026, à 16h. À la famille endeuillée, la MBC présente ses sincères condoléances.
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0: Pour suivre avec ban l'annonce et ban communiqué, nous débutons avec ban offre d'emploi. Bureau chef commissaire, informe public qui peut offrir poste réceptionniste, téléphone operator dans l'Assemblée régionale Rodrigue. Date limite pour soumettre application pour sa poste-là, le mercredi 15 juillet 2026 avant 3h15 tantôt. Bureau chef commissaire POP, informe public qui peut offrir poste police constable et woman police constable dans Mauritius Police Force. Date limite pour soumettre application pour sa deux postes-là, le lundi 13 juillet 2026 avant 3h15 tantôt. Et que bureau chef commissaire et informe public qui peut offrir poste catering supervisor dans l'Assemblée régionale Rodrigue. Date limite pour soumettre l'application pour sa poste-là, le mercredi 8 juillet 2026, avant 3h15 tantôt. 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

0: 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Il est 6h passé de 51 minutes. Dans quelques instants, nous pour passer à nos promos du jour, mais d'abord, une page de pub.
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0: Si j'ai passé de 53 minutes pour tout de suite la promo du jour qui est allée au Radio Zodi de 9h à 21h, c'est avec Caroline.
4: Chers auditeurs, chers auditrices, bienvenue sur 97.3 Rodrigue FM, la fréquence des stress en ce lundi 6 juillet 2026. Qu'ils ont Radio Péréserve Zot aujourd'hui. Allons découvrir ensemble le programme du jour. À partir de 9h, juste après le point info en créole de la rédaction, ce sera l'émission Info des Morceaux. Maître Richard Toulouse va nous expliquer problèmes liés aux transmissions de patrimoine et problèmes liés aux héritages et à la filiation. 10h, le point info en anglais juste après l'émission. Ce sera votre émission Bien-être et santé de Christelle. La nostalgie du 11 à 12, les meilleurs tubes reggae pour votre plaisir, qui va nous mener à midi, le grand journal de la mi-journée. Fréquence du midi, votre déjeuner agrémenté par de belles mélodies, de 12 à 13h.

divertissement, bonne musique et cadeau, la recette de The Game de 13 à 14h pour bien démarrer cet après-midi. À 14h, le point fort créole proposé par la rédaction et ensuite mémoire en mélodie les années 60. Destination lointaine, rivage inconnu, c'est votre carnet de voyage de 15 à 16h. Et à 16h, ce sera la rediffusion de votre émission Info Démence de ce matin.

0: que vous allez retrouver à 17h sur un thème d'actualité. Ça va nous mener à 18h le grand journal de la soirée et juste après, ce sera votre escapade dans le sud indien, destination la grande île Madagascar. Vous voilà! 19 à 20h, Coulet nous y la part belle à notre belle musique, notre belle tradition et culture rodriguez. Comme de coutume, de 20 à 21h, une fin de soirée en apothéose pour bien démarrer cette semaine. 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
1: Merci beaucoup à vous, Caron. Il est 6h passé de 56 minutes. La page météo.
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1: Nouvelle du temps pour ce lundi 6 juillet. Situation générale. Quelques nuages venant du sud influencent le temps local tôt ce matin et un courant d'air léger à modéré circule sur la région. Prévision pour les prochaines 24 heures. Après quelques ondées tôt ce matin, le temps sera beau au cours de la journée. La température maximale sera entre 24 et 27 degrés Celsius. Beau temps durant la nuit, sauf pour quelques ondées sur les hauts. Et la température minimale sera entre 19 et 21 degrés Celsius. Le vent soufflera du sud-sud-est de 15 à 25 km par heure. Et la mer est agitée au-delà des récifs avec des houles du sud-ouest de l'ordre de 2 mètres. Devenant graduellement forte cet après-midi, les sorties en haute mer sont déconseillées à partir de cet après-midi, on vous le redit. Les sorties en haute mer sont déconseillées à partir de cet après-midi. Comme information supplémentaire, un système frontal suivi d'un anticyclone assez fort s'approche par le sud-ouest et entraînera un temps venteux et relativement froid sur la région. Une baisse de température d'environ 3 degrés Celsius est attendue à partir de demain. Quelques traces enregistrées côté pluviométrie, donc à Pointe-Canon et à Plaine-Corail seulement. Nous passons aux horaires des marées. Les marées seront hautes à 16h33 aujourd'hui et demain à 4h39. Marée basse aujourd'hui à 10h18 et à 22h41. Le soleil est haut dans le ciel depuis 6h22. Le coucher du soleil est prévu pour 17h21. C'était votre page météo selon la station météorologique de Vacoix-Île-Maurice.
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Et votre émission matinale, Lévé Rodrigue, prend fin avec le groupe Manioc. Sakouye, il est 6h passé de 58 minutes, le temps pour nous de vous remercier de votre écoute, de votre fidélité. Merci également à l'équipe du matin, Mike Pialu à la rédaction, Franck Munier à la technique, Rosie avec vous au micro. C'était vraiment un plaisir de vous accompagner depuis 5h ce matin. On vous souhaite de passer une excellente journée de lundi. Bon lundi, bonne semaine à vous tous et surtout prenez bien soin de vous.

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2: Le journal avec Jean-François Lecning. Bonjour Jean-François.
3: Bonjour Sophie, bonjour à tous.
2: Et les titres.
3: Sensation au Mondial 2026, la Norvège élimine le Brésil et se qualifie pour les quarts de finale pour la première fois de son histoire. L'Angleterre également bien partie. La main-d'œuvre étrangère a transféré 2,8 milliards de roupies au premier trimestre 2026 sur fond de débat syndical concernant leurs conditions de vie et le statut des irréguliers. Tragédie à Candemasque, une jeune femme de 24 ans perd la vie victime d'une probable intoxication au monoxyde de carbone dans sa salle de bain. Santé publique, le ministère promet une réorganisation du service d'ambulance et mise sur le système e-health pour éliminer les erreurs de dossiers médicaux. Et puis, troubles graves du comportement chez les enfants, création urgente d'un centre d'accueil spécialisé, une décision saluée par l'Ombudsperson pour les enfants. Je vous le disais donc en titre, sensation au Mondial 2026. La Norvège élimine le Brésil et se qualifie pour les quarts de finale pour la première fois de son histoire. Les Norvégiens se sont imposés 2-1 cette nuit à New York, portés par un doublé d'Erling Haaland en fin de match. La réduction du score de Neymar sur pénalty est arrivée bien trop tard dans les arrêts de jeu. Pour une 6e étoile, la Seleção devra donc repasser en quart de finale. La Norvège affrontera probablement l'Angleterre qui mène en ce moment même 3-2 face au Mexique. Il reste quelques minutes à jouer dans les arrêts de jeu. Parlons à présent des travailleurs étrangers. Selon les chiffres de la Banque de Maurice, les travailleurs étrangers ont transféré 2,8 milliards de roupies vers leur pays d'origine au premier trimestre 2026. C'est un léger recul par rapport à la même période l'année dernière. Ces chiffres ont été publiés fin juin dans un contexte où le débat sur les conditions de travail de cette main-d'œuvre reste vif. Fin mars, le gouvernement recensait 64 165 travailleurs étrangers à Maurice, un chiffre que le syndicaliste Faisal Ali Bigon estime plutôt proche des 70 000 aujourd'hui, en incluant ceux qui se retrouveraient en situation irrégulière après avoir quitté leur employeur. Le point avec Shailene Yaben.
4: Selon Faisal Ali Bigon, ces travailleurs arrivent légalement avec un permis de travail, mais certains basculeraient ensuite dans l'illégalité en raison de leurs conditions de vie ou de travail.
5: Alors, l'environnement pas bon, conditions de travail pas bon, et les agents retraités pas des autres, ça qui est pour coupe 3000 roupies, les autres payent tous les mois. Living, dortoir et manger. Les temps de découvert, bien sûr, je prends le risque, je te sauve, je t'allé, je travaille, bien sûr, je connais qu'il y a immigration un jour pour un jour, je peux visiter le pays et je peux être déporté.
4: Le syndicaliste rejette également l'idée selon laquelle les travailleurs étrangers seraient moins chers ou privilégiés au détriment des Mauriciens. Selon lui, ils disposent des mêmes droits fondamentaux sur le lieu de travail et ce serait surtout certaines pratiques de recrutement ou de sous-traitance qui créeraient des déséquilibres.
5: Et il y a certaines compagnies aussi qui te laissent dans une situation illégale là et je donne ce travail qui est là, qui est là, exploitation, je donne un petit salaire pour ce travail.
4: Autre point soulevé, l'idée que ces travailleurs prendraient la place des Mauriciens sur le marché de l'emploi pour faire à la Libigone, de nombreux postes restent vacants, tandis que les Mauriciens seraient

0: davantage enclins à se tourner vers leurs études ou d'autres carrières.
1: C'est un travail qui est un travail étranger, là, pour venir faire. C'est pas aux mêmes enfants qui sont à l'université qui peuvent faire ça, comme à textile, l'hôtellerie, plantation, et même dans le transport et dans un bus individuel qui aussi peut faire un travail étranger. Un travail qui est un peu délaissé, c'est ça un travail là qui vient faire.
0: Enfin, il affirme qu'en plus de 30 ans d'engagement, il n'a jamais vu de poursuite contre des employeurs ayant recruté des travailleurs en situation irrégulière, malgré les sanctions prévues par la loi.
2: Drame à Camp de Masque, une jeune femme de 24 ans, Omeshwari Anthony, a perdu la vie dimanche des suites d'une probable intoxication au monoxyde de carbone. Retrouvée inconsciente dans sa salle de bain la veille au soir par son époux, la victime aurait été asphyxiée par une fuite de gaz provenant du chauffe-eau. Malgré son transfert en urgence et son admission sous respiration artificielle aux soins intensifs de l'hôpital Sir Anirudh Jagannath à Flac, elle n'a malheureusement pas survécu. La police privilégie la thèse d'un tragique accident domestique. Une autopsie devra déterminer avec précision les causes de ce décès. Également dans l'actualité, les difficultés récurrentes rencontrées dans les hôpitaux publics, notamment le transport des patients et la gestion des dossiers médicaux. Interrogé à ce sujet, le docteur Harish Rissol, le directeur par intérim des services de santé, assure que des améliorations sont en cours. Il rappelle que les patients dialysés bénéficient déjà d'un transport gratuit et prioritaire entre leur domicile et l'hôpital. L'objectif est désormais de renforcer le service d'ambulance pour les urgences, afin d'assurer une couverture 24 sur 24. Le docteur Rissol est au micro de Shailin Yabun.
3: Si il y a une urgence, un petit peu un accident, une crise cardiaque, maintenant le 114. En journée, on a deux ambulances dans chaque région. Nous pensons pour extendre ça le soir aussi. Parce que là, quand on arrive à une certaine heure, l'ambulance arrête de travailler. Mais pour l'instant, maintenant, l'ambulance, une vieille, avec les temps, je carbe, tombe en panne, à cause de ça, nous avons un petit problème pour transporter le malade. Mais bientôt, pas pour un problème là. Nous faisons une renfort aussi quand nous ouvrons nos RTU, dans le transport unique, nous avons en cadeau plusieurs ambulances. À ce poste budgétaire, nous prenons assez de moyens pour prendre plus l'ambulance pour aider nos bonnes patients.
2: Autre défi reconnu par les autorités, les pertes et erreurs de classement des dossiers médicaux. Le docteur Rissol les attribue à un système longtemps resté non informatisé et au manque de personnel dans les services d'archives. Pour y remédier, le ministère mise sur le déploiement progressif du système e-health. Écoutez le docteur Rissol.
3: C'est un problème qui depuis longtemps maintenant. Ben, Mauricien, quand je deviens tiers-corps, je n'ai pas montré votre carte d'identité beaucoup de fois. Je me donne un nom qui ne correspond pas à votre carte d'identité. Je me donne un nom qui peut-être un autre niveau de même nom. Mais prenez dans votre carte, un numéro-là important dans le dossier. Nous vous connaissons côté. Ça, c'est un problème. Deuxième problème, c'est que nos systèmes récords pas encore informatisé complètement. Et puis, il y en a un qui manque maintenant, record officiel. Mais ça aussi, doucement, nous pouvons finir remédier à ça. Mais avec le e-health, moi, pensez, ça problème-là, vous finir résoudre totalement. Pas bien qu'il y ait e-health. Vous mettez tout ça dans les données, là, dans un système qui vient fonctionner dans cinq différentes régions. Il vous prend un petit temps.
2: Et puis ça se termine à l'instant au Stade Azteca de Mexico City. L'Angleterre s'est qualifiée pour les quarts de finale de la Coupe du Monde en battant le Mexique 3-2. C'est un dossier sensible qui trouve enfin un début de réponse face à l'absence de structures adaptées pour les enfants présentant de graves troubles du comportement. Le Conseil des ministres a acté la création urgente d'un centre d'accueil et d'éducation totalement autonome et spécialisé. Une décision saluée comme une nécessité absolue par l'Ombudsperson for Children, Anita Goura. Pour elle, il y avait urgence à combler ce vide institutionnel. Je vous propose de l'écouter.
4: À peu près 10% des cas rapportés à mon bureau concernent des enfants qui ont des troubles de comportement. Les troubles de comportement peuvent se manifester par l'agressivité, c'est-à-dire bagarre avec d'autres enfants, violence verbale ou physique, menaces, harcèlement, difficultés émotionnelles. Souvent, ce sont des enfants qui font face à des difficultés économiques ou des familles pas stables où l'enfance est brisée. Le manque d'encadrement émotionnel et la pression peuvent aussi contribuer à cela. Une institution séparée pour les enfants à comportement difficile est nécessaire afin d'offrir un encadrement spécialisé et un environnement sécurisé.
2: Et puis le

0: Dénouement après 12 ans de saga judiciaire, la Cour suprême a confirmé l'acquittement de l'homme d'affaires Thierry Lagesse dans l'affaire de l'importation présumée illégale d'une Mercedes-Benz. Également acquitté Ashish Kumar Sivaran et Danishwar Tulsi. Les juges ont donc rejeté l'appel du directeur des poursuites publiques, estimant que l'accusation de complot pour éluder près de 8 millions de roupies de taxes n'a pas été prouvée au-delà de tout doute raisonnable. Les divergences persistantes sur le prix réel du véhicule ont pesé en faveur des trois hommes, mettant un point final à cette longue bataille juridique entamée en 2014. Au fait, ce n'est pas la Cour suprême qui a confirmé l'acquittement, mais le Privy Council. Vous l'avez peut-être déjà reçu, cette notification sur WhatsApp vous demandant de réserver votre nom d'utilisateur. L'application de messagerie a récemment annoncé déployer progressivement cette nouvelle fonctionnalité pour ses 3 milliards d'utilisateurs à travers le monde. Il sera ainsi possible d'être contacté sans avoir à partager au préalable son numéro de téléphone, comme c'est le cas aujourd'hui. Il s'agit pour le géant américain d'améliorer le niveau de confidentialité des personnes recevant une invitation à rejoindre un fil ou un groupe de discussion, ou tout simplement d'un nouveau contact. Mais cette mise à jour se heurte déjà à un obstacle de taille sur son plus grand marché. Le gouvernement indien a demandé à WhatsApp de la suspendre, parce qu'elle pourrait favoriser la fraude en ligne et les tentatives d'hameçonnage, Pranav Bihari.
1: Pas question d'attendre pour Ganesha, elle avait déjà réservé son identifiant unique depuis mercredi.
2: Si je me finis par aller le plus tôt possible, définitivement, les yeux disent même pas pour Ganesha.
1: Elle y voit surtout plein d'avantages.
2: Tu remplaces mon cher, mon numéro de téléphone avec un étranger, il pas pour gagner mon numéro de téléphone, il pour gagner un numéro de username. Aussi, je peux dire que pour une raison professionnelle, et cher ou username, il est beaucoup plus facile à retenir un nom qu'un numéro de téléphone.
1: Pour l'instant, on en sait peu sur la mise en œuvre concrète de cette mise à jour. Mais le gouvernement indien, lui, voit les choses tout autrement. Il redoute que cette fonctionnalité ne facilite la cybercriminalité, ce qui pourrait constituer un sérieux revers pour l'application détenue par Meta, puisque l'Inde compte à elle seule 850 millions d'utilisateurs. Et les risques sont bien réels, selon Avinash Mittu, expert en informatique et directeur de l'entreprise Knowledge 7.
3: Personne ne peut empêcher, par exemple, mettre un grand acte indien, ou soit mettre un politicien ce nom, ou soit un juge, et que ça a créé un problème quand quelqu'un peut recevoir un message, par exemple. Et que Dimounla a croire qu'en fait, c'est ça Dimounla qui peut contacter. Du point de vue de Meta, il est impossible de vérifier.
1: Il appelle donc à plus d'éducation.
3: Peut-être qu'il arrive là, et une prise de conscience à Maurice, qui est une population qui peut vieillir, qui est une population qui n'a pas forcément une bonne technologie tout le long de sa vie, et qui est une politique nationale. En termes de tech literacy, technology literacy, mais c'est important. C'est vrai aussi pour mes enfants. Hein.
1: Beaucoup de Mauriciens ont déjà réservé leur nom d'utilisateur. Le ministère de la Technologie d'Information n'a pour le moment pas communiqué à ce sujet.
0: Pranav Bihari, vous écoutez RMA, il est 7h passées de 12 minutes. Voilà qui nous amène à la fin de ce journal. Tout de suite, un autre journal, celui des sports, présenté par Ajmal Moitob. Il reviendra certainement sur les qualifications de la Norvège et de l'Angleterre pour les quarts de finale de la Coupe du Monde.
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5: Merci Jean-François Lekning. Bonjour à toutes et à tous. L'Angleterre rejoint la Norvège en quart de finale de la Coupe du Monde après une victoire spectaculaire face au Mexique. 3-2. Les Free Lions ont rapidement pris les commandes grâce à Jude Bellingham, auteur d'un doublé éclair en première période qui a permis à l'Angleterre de mener 2-0. Mais le Mexique a réagi avant la pause en réduisant l'écart et a continué de pousser dans une ambiance totalement bouillante au stade Azekta. En seconde période, Harry Kane a redonné de l'air à l'Angleterre en transformant un pénalty pour porter le score à 3-1, réduit ensuite à 10 après une expulsion anglaise. Les hommes de Thomas Tuchel ont subi jusqu'au bout, le Mexique revenu à 3-2 sur un nouveau but, mais n'a pas réussi à arracher l'égalisation malgré une énorme pression dans les dernières minutes grâce à

0: ce succès. L'Angleterre valide son billet pour les quarts de finale et retrouvera donc la Norvège. Et justement, la Norvège crée l'immense sensation de ses huitièmes de finale. Longtemps solide défensivement, la Norvège finit par faire craquer la Seleção. À la 79e minute, Erling Haaland a ouvert le score de la tête sur un centre parfaitement ajusté. Puis à la 89e minute, l'avant-centre norvégien s'offre un doublé d'une frappe puissante qui met son équipe à l'abri. Le Brésil ne reviendra jusqu'au bout du temps additionnel. Neymar transforme un pénalty à la 90e minute, mais il est déjà trop tard. La Norvège s'impose 2-1 et décroche une qualification historique pour les quarts de finale, auteur de son 7e but dans cette Coupe du Monde. Erling Haaland a parlé d'un moment incroyable. Écoutez.
1: First of all, it's incredible to win. I never dreamt of this. And it's a bit surrealistic to be in the moment, to be with the biggest players in the World Cup. Of course, as a football player, you want to be in the World Cup and you want to perform. But to, let's be honest, to score 7 goals for Norway in the World Cup, it's quite special.
0: Très déçu, car le Ancelotti a reconnu que son équipe avait éprouvé des difficultés à mettre son pressing en place face à une Norvège très disciplinée. Le sélectionneur brésilien a également salué la prestation de Erling Haaland, estimant que le Brésil avait été confronté à un grand Haaland décisif dans les moments clés de la rencontre.
2: They try to keep the intensity of the game low with the possession. We had difficulty to press high, but we didn't want to press high. Honestly, for 70 minutes, the game was under control, and after that, appeared Haaland that decided the game.
0: Ce soir à 23h, place à un véritable choc des huitièmes de finale entre le Portugal et l'Espagne. Une affiche de prestige à suivre en direct sur l'MBC avec une place en quart de finale en jeu. Puis à 4h du matin, les États-Unis seront opposés à la Belgique dans un autre huitième de finale qui promet un duel très équilibré. Là encore, le vainqueur poursuivra son aventure mondiale et retrouvera le gagnant de Portugal-Espagne au prochain tour. Et en dehors des terrains, la principale actualité de cette Coupe du Monde concerne la décision de la FIFA de suspendre la sanction infligée à l'attaquant américain Folarin Balogun, expulsé lors du tour précédent. Le joueur est finalement autorisé à disputer le huitième de finale face à la Belgique, une décision prise par la commission de discipline de la FIFA qui suscite une vive polémique. La fédération belge s'est dite stupéfaite par cette décision, estime qu'elle va à l'encontre du règlement disciplinaire. Le sélectionneur des Diables Rouges a lui aussi fait part de son incompréhension, tandis que le sélectionneur américain Mauricio Pochettino a salué une décision qui le juge conforme à l'esprit de jeu. Cette affaire continue d'alimenter les débats à quelques heures du coup d'envoi entre les États-Unis et la Belgique. Les températures particulièrement élevées observées dans plusieurs villes hautes aux États-Unis. Les conditions de jeu restent difficiles pour les joueurs comme les supporters et les organisations représentant les footballeurs continuent de demander à la FIFA d'adapter davantage les horaires des rencontres afin de limiter les risques liés à la chaleur. Et voilà, c'est ici que prend fin ce journal des sports. Merci de l'avoir suivi. Restez bien branchés sur RM1.
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0: Isabelle Boulet, parle-moi. Isabelle Boulet qui fête aujourd'hui ses 54 ans. La chanteuse québécoise. Le match est terminé entre l'Angleterre et le Mexique. Peut-être un des meilleurs matchs de ce mondial 2026 avec deux buts de Jude Bellingham et un but de Harry Kane pour les Anglais qui ont terminé le match à 10 depuis la 53e minute. Ils ont tenu les Free Lions, bravo à eux, et poursuivent l'aventure dans ce mondial 2026. Pas du tout comme le Brésil qui a été éliminé par la Norvège. Un score de 2 buts à 1 avec un doublé de Mr. Erling Haaland. À venir, les nouvelles du temps.
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3: Et là, on doit voir le prévisionniste ce matin, Vinash Duki. Bonjour.
4: Bonjour.
3: Oui, on espère que vous avez passé un bon week-end. Allez-y pour les nouvelles, comment va se passer ce lundi?
4: Eh bien, bonjour à tous les auditeurs. Donc, comme situation, le lavagnage qui associe un reste d'un système frontal et approche-nous par le sud-ouest, et nous attendons à ce qu'il influence les temps au cours de la journée. Sinon, comme prévision pour aujourd'hui, c'est du beau temps pour ce matin. Toutefois, cet après-midi, les ciels bouvinent un peu fin nuageux avec Manti Lapli. Je vais toucher la partie sud de l'île et le bas hauteur. Pour cette nuit aussi, les temps sont plutôt bons sur l'île, sauf que nous sommes capables d'atteindre des bandes de la pluie, le bas des réservés. Le vent qui est léger variable pour ce matin-là, et nous pouvons attendre à ce que, au cours de la journée, il commence à augmenter et de vous souffler depuis le secteur le sud à environ 20 km par heure. Concernant la mer, donc, la mer est mauvaise en déhorizon avec la houle du sud-ouest de l'eau de 2,50 m. Eh bien, nous déconseillons de faire une sortie en notre mer. Donc, puisque c'est lundi, un petit aperçu comment les temps ont été au cours de la semaine. Donc, avec l'approche d'un anticyclone à partir d'aujourd'hui même, nous devons attendre que ça masse déjà l'île pour changer et pour amener un peu l'air frais. Et ça promène une baisse dans la température à partir de demain. Nous attendons une température pour baisser environ 3 degrés.

0: et aussi les tambours d'anti-pervente. Et ça pouvait persister jusqu'à ce mercredi. Sinon, à partir de jeudi, là, vivant là-bas commence à baisser un petit peu. Et aussi, ma température pour rapproche plus la moyenne. Et concernant l'état de la mer au cours de la semaine, donc l'état de la mer peut rester mauvais jusqu'à ce jeudi. Et nous attendons une amélioration dans la mer, ce n'est qu'à partir de ce vendredi. Donc, passons à Rodrigue. Donc, pour Rodrigue, nous attendons des petits appels tôt ce matin, sinon les temps sont bons au cours de la journée. Et même durant la nuit, les temps sont essentiellement beaux chez Rodrigue. Et l'état de la mer, Rodrigue, est mauvais, avec même la houle du sud-ouest de l'eau de 2 mètres. Toutefois, sorry, avec même la houle du sud-ouest de l'eau de 2 mètres 50. Et donc, nous pouvons déconseiller une sortie en haute mer à partir de cet après-midi pour Rodrigue. Passons à Agalega. Donc, Agalega n'a aucun système majeur dans les parages de l'île. Donc, ce sera du beau temps pour aujourd'hui. L'état de la mer à Agalega est mauvais avec une vague de l'eau de 2,50 m. Donc, une sortie en mer est déconseillée pour Agalega. Eh bien, c'est tout comme info météo pour ce lundi. Merci pour votre écoute. Bonne journée à tous. Au revoir et bonne semaine.
1: Merci, très bonne journée à vous également à venir les communiquer.
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1: Communiqué du Central Electricity Board qui avise les abonnés de Argie et Isidore Rose dans le périmètre de MPI Argie, CWA Argie, Isidore Rose Village, que la fourniture d'énergie serait interrompue entre 8h45 et 17h, demain mardi le 7 juillet. Et puis les abonnés du village de Suriname et Morcellement Gobine Suriname, ils sont avisés que la fourniture d'énergie sera interrompue ce mercredi 8 juillet entre 9h et 16h en raison des travaux d'entretien qui seront effectués sur le réseau électrique. Ces fournitures qui seront rétablies sans préavis à l'achèvement des travaux. Le CEB s'excuse auprès de tous ceux affectés par ces coupures.
3: Merci Sophie. La tribune de Jacques-Catherine a pour titre aujourd'hui le billet de négativité. On aura aussi notre blind test à venir. On aura aussi une nouveauté signée November Kid. Et pour le moment, Kamlesh Bakouri nous parle d'estimation et de croissance.
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4: Bonjour. Statistics Mauritius a publié sa deuxième analyse de l'activité économique pour 2026. Dans ce document trimestriel, connu comme National Accounts Estimates et daté du 30 juin, l'agence parle des perspectives de croissance nationale et sectorielle. Cette année-ci, l'estimation de croissance est de 3% contre 3,2% en 2025 et 4,9% en 2024. Statistics Mauritius dit être arrivé à ce chiffre après avoir pris en considération les annonces budgétaires, dont ceux relatifs aux projets d'investissement, des projets qui incluent l'amélioration et l'extension du réseau routier, la construction des logements sociaux. Dans ses calculs, Statistics Mauritius prend aussi en considération la performance des secteurs clés du pays, dont les services financiers, le tourisme, l'industrie manufacturière. Dans cette dernière édition du National Accounts Estimates, l'agence de données semble être plus optimiste comparée à ses analyses communiquées fin mars. Ce regain de confiance s'explique, sans nul doute, par une meilleure visibilité au Moyen-Orient, la fin des hostilités entre les principaux protagonistes. N'empêche que Statistics Mauritius reste prudent sur papier, citant les incertitudes prévalant dans l'économie mondiale.
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0: The Only Place I Need, c'est le titre. Venir notre blind test. Il va falloir.
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0: Merci Harvey. Il va falloir identifier un morceau.
1: Pour repartir avec un Banla. Ouais. Un billet d'une valeur de 800 roupies pour le spectacle musical Banla, écrit par Lion Clash, qui se tiendra le 1er août au Kodan Arts Center à 20h.
0: Donc, il faut lui donner le titre de la chanson ou le nom du groupe. Écoutez. Ils sont à trois frères, la même famille, le Tchikit l'Angleterre, l'Australie. Et puis c'est la bande originale d'un film avec John Travolta. Bon, ouais. On vous a tout dit là. Hein. Allez, 402 80 80, c'est notre numéro de téléphone, ou sinon par WhatsApp 52 53 84 84. La tribune de Jacques Catherine, Sophia pour titre aujourd'hui.
1: Alors, c'est le billet de négativité.
0: Merci.
3: Bonjour à toutes et à tous. Je vous invite ce matin à vous livrer à une petite expérience fort simple. Munissez-vous d'un petit carnet et d'un stylo, installez-vous devant une chaîne d'information en continu, n'importe laquelle, celle que vous préférez. Notez toutes les informations qui auront retenu votre attention pendant, disons, un quart d'heure. Éteignez la télé et relisez. Il y a 9 chances sur 10 que vous n'aurez noté que les nouvelles dramatiques. La guerre qui s'éternise en Ukraine, un accident de train à l'autre bout du monde, un typhon, un tremblement de terre, une fusillade aux États-Unis, etc., etc. Et entre deux catastrophes glissait discrètement une information météo qui, elle aussi, annoncera probablement quelque chose de menaçant. Ce que vous ne trouverez pas sur ce carnet, en revanche, c'est tout ce qui s'est réellement passé pendant ces 15 minutes dans le reste du monde. Les millions de gens qui ont pris l'avion sans encombre, les réformes qui ont fonctionné sans bruit, les guérisons, les naissances, les trains arrivés à l'heure, rien de tout cela n'a fait l'objet d'un sujet, parce que rien de tout cela ne constitue, au sens journalistique du terme, une information. C'est ce qu'on appelle le biais de négativité. C'est une tendance profondément ancrée en nous. Nous accordons tout naturellement plus de poids aux expériences négatives qu'aux positives de même intensité. Une perte se ressent, dit-on, deux fois plus fort qu'un gain équivalent. Rassurez-vous, il n'y a rien de pathologique là-dedans. C'est même un vieux réflexe de survie. Pour nos ancêtres, en effet, rater une cueillette dans la savane, ce n'est pas grave. Se faire surprendre par un prédateur tapi dans les hautes herbes, ça oui.

Notre cerveau s'est donc calibré sur la menace, pas sur l'abondance. Le problème, c'est que quand nous nous installons devant la télévision, nous le faisons avec notre cerveau de chasseur-cueilleur. Les chaînes, elles, sont aux aguets. Elles obéissent à une logique bien précise, celle de l'économie de l'attention. Une chaîne d'infos qui ennuie son téléspectateur le perd. Un téléspectateur perdu, c'est une part d'audience en moins, et une part d'audience en moins, c'est de la publicité qui s'en va voir ailleurs. L'attention n'est donc pas un effet secondaire du journalisme, c'est sa matière première, celle qu'on vend aux annonceurs au prix du marché. Et comme le négatif capte cette attention plus vite, plus fort et plus longtemps que le positif, les chaînes ont fini par formater leur contenu pour en produire davantage. Pas parce qu'elles nous veulent du mal, non. Simplement parce que c'est ce qui marche. Facebook l'a même mesuré dans ses propres recherches internes. Un contenu qui suscite la colère génère jusqu'à 6 fois plus d'engagement qu'un contenu neutre. L'algorithme, comme la chaîne d'info, n'a rien inventé. Il a simplement industrialisé ce que votre carnet vient de vous révéler. Alors gardez ce carnet et la semaine prochaine, refaites l'expérience inverse. Notez pendant le même quart d'heure tout ce qui se passe de bien autour de vous. Dans votre rue, votre cuisine, votre jardin, que sais-je, vous obtiendrez sans doute une liste deux fois plus longue et infiniment moins regardée. C'est d'ailleurs tout le drame du positif. Il n'a jamais eu de chargé de communication. Je vous souhaite le bonjour et d'être auréolé de bonnes nouvelles.

0: Il est ça pour nous qu'on va apprécier tout le temps, même Lynn et Plila. Lynn, chers amis, les Kéati battez tout de suite l'horoscope. Yes, Sophie, on débute avec les béliers.
1: Une décision prise aujourd'hui pourrait faciliter plusieurs démarches dans les jours qui viennent.
0: Les taureaux.
1: Votre patience finit par payer et une situation avance enfin dans le bon sens.
0: Les gémeaux.
1: Une question laissée sans réponse trouve peu à peu son explication.
0: Oui, les cancers.
1: Vous adaptez facilement vos plans à un changement de dernière minute sans perdre votre calme.
0: Les lions.
1: Une initiative personnelle reçoit un accueil plus favorable que vous ne l'imaginiez.
0: Oui, les vierges.
1: Votre sens de l'organisation vous permet de terminer ce qui est resté en attente.
0: Les balances.
1: Un simple échange de points de vue suffit à dissiper un malentendu.
0: Oui, les scorpions.
1: Une observation attentive vous évite de tirer des conclusions trop rapides.
0: Les sagittaires.
1: Alors changer votre façon de faire apporte un résultat plus satisfaisant que prévu.
0: Oui, les capricornes.
1: Votre sérieux rassure les personnes qui comptent sur vous aujourd'hui.
0: Les Verseaux.
1: Une nouvelle piste retient votre attention et mérite d'être explorée.
0: Et enfin, les Poissons.
1: Vous prenez davantage confiance en vos choix à mesure que la journée avance.
0: Écoutez cette version, chers amis, de Jérusalem. C'est signé Angélique Kidjo.

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1: On a qui en ligne ?
2: Ethan de Rosil.
1: Ethan, bonjour. Bonjour.
3: Ça va bien ? Ça va et vous ?
2: Ça va bien, ah. Ethan, vous travaillez, qu'est-ce que faites-vous dans la vie ?
3: Je suis en dernière année d'école.
2: Je me disais ça.
1: Dernière Ethan, année d'école. Ouais. En HSI alors ?
3: Ouais, en HSI.
2: Bah, si, ouais. Vous êtes à l'école à Rosil même ?
3: Non, à Cascavel.
1: Ça se passe bien, les études ?
3: Oui. Enfin, dernière année, je profite comme je peux.
2: Ouais. Ben. Mais c'est les examens en ce moment ou pas ?
3: Non, ça a bientôt bien fait.
1: Non, il y a du temps là, non ? Ça, c'est à partir de septembre, octobre, ça, non ?
3: Oui.
2: Ok, ouais. D'accord. Bah, écoute.
1: Ça fait un moment, Sophie, que vous n'avez pas composé, non ?
2: Ça alors, sans commentaire.
1: Ethan, la Coupe du Monde, vous suivez en ce moment ?
3: Oui, je sais comme je peux.
1: Oui ? Et quel pays vous supportez, à part Maurice ?
3: Ben, je supportais le Brésil, mais quelle bonne mauvaise nouvelle, hier on se fait éliminer.
1: Ouais.
2: Et là, vous faites quoi quand vous êtes éliminé ? Vous choisissez quelle équipe du coup ?
3: Maintenant, j'ai bougé à France.
1: En France.
2: Ok.
1: Oui. Faites comme Sophie. Ouais. Ben, elle attend la fin du match et puis quand le résultat est officiel,
2: elle va crier plus que tout le monde. Voilà, c'est mon équipe a gagné.
1: Voilà. C'est fini.
2: Exact.
1: Voilà, comme ça, elle n'a pas de problème. Elle.
2: Exactement.
1: Elle est sûre, sûre de remporter la Coupe du Monde.
2: Ethan, on a un extrait pour vous ce matin. Il faut nous donner ou le nom de l'artiste ou du groupe ou le titre de la chanson. C'est parti.
3: D'accord.
1: C'est à vous de jouer, Ethan.
3: Night Fever by Bee Gees.
2: Oui, bravo.

0: Ethan.
1: Mais Ethan, c'est pas votre génération, ça?
2: Non, non, c'est pas du tout ma génération, c'est celle de mon papa.
1: Ah, ah. C'est lui qui vous a donné la réponse ou...
2: Non, mais je savais très bien, j'ai écouté à ça toute ma jeunesse avec.
1: Ah, d'accord.
0: Ah, bah oui, nous aussi on a grandi avec ça quand même.
1: Ok, exactement. Je suis à tout, moi.
0: Ouais. Exactement. Donc, vous repartez ce matin avec un billet d'une valeur de 800 roupies pour le spectacle musical Banla, écrit par Lion Clash, qui se tiendra le 1er août 2026 au Codan Art Center à partir de 20h. Donc, c'est une rencontre d'artistes au parcours fort réunis pour faire résonner une vision portée par une fusion inédite où le rap moderne se mêle à la puissance des percussions ancestrales. Alors, c'est aussi une création portée hein, par Rapdan, Rap dans la peau plutôt, Cabri. Avec Tite, Lion Clash, Frédéric Triton et Hansley Michel. Voilà.
1: C'est à vous.
0: Enjoy.
1: Bravo, Ethan.
2: Merci.
1: Et pas oublier manger les titres, là.
2: Oui, normal.
1: Normalité. C'est aillé.
0: Bon courage, bonne continuation. Bonne journée. Bye bye.
1: Il a bien aimé, là, j'ai dit normalité.
0: Ouais.
1: Allez, on écoute les Bee Gees et Night Fever, extrait bien sûr, bon original du film Saturday Night Fever avec John Travolta. Les Bee Gees sont sur RM.

0: aujourd'hui, comme on est lundi, Jean-François Lecling qui reçoit Marie-Christine Clarisse, directrice du Conservatoire François Mitterrand.
1: D'accord. Et on va rappeler aux auditeurs les deux matchs de la Coupe du Monde joués hier. Tout d'abord, le Brésil a été éliminé de la Coupe du Monde en 8e de

pour la Norvège. Et puis Neymar était rentré en jeu un peu plus tôt. Et le Brésil a obtenu un pénalty que Neymar a transformé. Mais c'était trop tard pour que le Brésil revienne dans le match. Écoutez, le Brésil n'a qu'à s'en prendre à eux-mêmes. Ils ont eu des occasions, plusieurs occasions même pour scorer, notamment par Bruno Guimarães qui a manqué un penalty, par Hendrik qui a manqué son duel un contre un contre le gardien norvégien. Et puis, plutôt dans la matinée, le score du match entre l'Angleterre et le Mexique dans un stade Azteca à plein à craquer, chaud bouillant. L'Angleterre est venue à bout de cette vaillante équipe mexicaine. 3-2. Deux buts de Jude Bellingham. Hey Jude! Et un but de Harry Kane pour que l'Angleterre puisse poursuivre son aventure dans cette Coupe du Monde. Et en parlant de sport, aujourd'hui c'est l'anniversaire de Sylvester Stallone. Fête ses 80 ans aujourd'hui. Ben, le sport, c'est aussi la boxe, hein? Et le film Rocky. Avec Sylvester Stallone, c'est signé The Survivor, ça s'appelle The Eye of a Tiger. Nous on se retrouve juste après l'interview de la matinale. On aura Fanzone, on va vous raconter la Coupe du Monde de 1994.

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1: Belle matinée, bonne route, il est 8h.

0: Dans le journal avec Jean-François Lecning. Bonjour Jean-François.
1: Bonjour Sophie, bonjour à tous.
0: Et les titres.
1: Le mondial 2026 s'enflamme. Le Brésil éliminé cette nuit par la Norvège d'Erling Haaland. L'Angleterre d'Harry Kane, dont le Mexique poursuit sa route. Tragédie à Candemas, une jeune femme de 24 ans perd la vie victime d'une probable intoxication au monoxyde de carbone dans sa salle de bain. Santé publique, le ministère promet une réorganisation du service d'ambulance et mise sur son système en ligne pour éliminer les erreurs de dossiers médicaux. Et puis, trouble grave du comportement chez les enfants, création urgente d'un centre d'accueil spécialisé, une décision saluée par l'Ombudsperson pour les enfants. Je vous le disais donc en titre, le mondial 2026 s'enflamme. La Norvège élimine le Brésil cette nuit et se qualifie pour les quarts de finale pour la première fois de son histoire. Les fiers Vikings se sont imposés 2-1 à New York, portés par un doublé d'Erling Haaland en fin de match. La réduction du score de Neymar sur pénalty est arrivée bien trop tard dans les arrêts de jeu. Pour une 6e étoile, la Seleção devra donc repasser. En quart de finale, la Norvège affrontera l'Angleterre. Au terme d'un match chaud bouillant au Stade Aztec, les Free Lions se sont imposés 3-2 face au Mexique. Un doublé de Jude Bellingham et un penalty d'Harry Kane ont donné aux supporters anglais des raisons d'espérer that it's finally coming home. Parlons à présent des travailleurs étrangers. Selon les chiffres de la Banque de Maurice, les travailleurs étrangers ont transféré 2,8 milliards de roupies vers leur pays d'origine au premier trimestre 2026. C'est un léger recul par rapport à la même période l'année dernière. Ces chiffres ont été publiés fin juin dans un contexte où les débats sur les conditions de travail de cette main-d'œuvre restent vifs. Fin mars, le gouvernement recensait 64 165 travailleurs étrangers à Maurice, un chiffre que le syndicaliste Faisal Ali Bigan estime plutôt proche des 70 000 aujourd'hui, en incluant ceux qui se retrouveraient en situation irrégulière après avoir quitté leur employeur. Le point avec Shaili Niaben.
2: Selon Faisal Ali Bigan, ces travailleurs arrivent légalement avec un permis de travail, mais certains basculeraient ensuite dans l'illégalité en raison de leurs conditions de vie ou de travail.
3: Alors, l'environnement pas bon, conditions de travail pas bon, et les agents retraités prennent des autres sacs qui pour couper 3000 roupies, les autres payent tous les mois. Living, dotoir et manger. Les temps, j'ai découvert ça, bien sûr, je prends le risque, je te sauve, je t'allais, je travaille, bien sûr, je connais qu'il y a immigration un jour pour un jour, je peux besoin quitter le pays et je peux être déporté.
2: Le syndicaliste rejette également l'idée selon laquelle les travailleurs étrangers seraient moins chers ou privilégiés au détriment des Mauriciens. Selon lui, ils disposent des mêmes droits fondamentaux sur le lieu de travail et ce serait surtout certaines pratiques de recrutement ou de sous-traitance qui créeraient des déséquilibres.
3: Et il y a certaines compagnies aussi qui te laissent en situation illégale là et je donne ce travail qui est là, qui est exploitation, donne je donne un petit salaire pour ce travail.
2: Autre point soulevé, l'idée que ces travailleurs prendraient la place des Mauriciens sur le marché de l'emploi pour faire à la Libigon, de nombreux postes restent vacants, tandis que les Mauriciens seraient davantage enclins à se tourner vers leurs études ou d'autres carrières.
3: C'est un travail qui est un travail étranger, là, pour venir faire. C'est pas aux mêmes enfants qui perdent l'université qui pour faire ça, comme un textile, l'hôtellerie, plantation, et même dans le transport et dans un bus individuel qui aussi peut faire un travail étranger. Un travail qui est un Mauricien peut délaisser, c'est ça un travail là qui vient faire.
2: Enfin, il affirme qu'en plus de 30 ans d'engagement, il n'a jamais vu de poursuite contre des employeurs ayant recruté des travailleurs en situation irrégulière, malgré les sanctions prévues par la loi.
1: Drame à Candemas, une jeune femme de 24 ans, au Méchoirie Anthony, a perdu la vie hier des suites d'une probable intoxication au monoxyde de carbone. Retrouvée inconsciente dans sa salle de bain la veille au soir par son époux, la victime aurait été asphyxiée par une fuite de gaz provenant du chauffe-eau. Malgré son transfert en urgence et son admission sous respiration artificielle aux soins intensifs de l'hôpital Sir Anirudh Jugnauth de Flack, elle n'a malheureusement pas survécu. La police privilégie la thèse d'un tragique accident domestique. Une autopsie devra déterminer avec précision les causes du décès. Également dans l'actualité, les difficultés récurrentes rencontrées dans les hôpitaux publics, notamment le transport des patients et la gestion des dossiers médicaux. Interrogé à ce sujet, le

0: docteur Harish Rissol, le directeur par intérim des services de santé, assure que des améliorations sont en cours. Il rappelle que les patients dialysés bénéficient déjà d'un transport gratuit et prioritaire entre leur domicile et l'hôpital. L'objectif est désormais de renforcer le service d'ambulance pour les urgences afin d'assurer une couverture 24 heures sur 24. Le docteur Rissol est au micro de Shailene Irben.
1: Il y a une urgence, un petit peu un accident, une crise cardiaque, mais non, le 114. En journée, on a deux ambulances dans chaque région. Nous pensons pour extendre ça le soir aussi. Parce que là, quand on arrive à une certaine heure, l'ambulance arrête de travailler. Mais pour l'instant, maintenant, l'ambulance, une vieille, avec les temps, je suis tout en panne. À cause de ça, nous avons un petit problème pour transporter le malade. Mais bientôt, pas pour avoir un problème là. Nous faisons une renfort aussi quand nous ouvrons nos RTU, nos transports d'unité, nous avons en cadeau plusieurs ambulances. À ce poste budgétaire, nous prenons assez de moyens pour prendre plus l'ambulance pour aider nos bonnes patients.
0: Autre défi reconnu par les autorités, les pertes et erreurs de classement des dossiers médicaux. Le docteur Rissol les attribue à un système longtemps resté non informatisé et au manque de personnel dans les services d'archives. Pour y remédier, le ministère mise sur les déploiements progressifs du système e-health. Écoutez le docteur Rissol.
1: C'est un problème qui depuis longtemps maintenant. Ben, Mauricien, quand je deviens une carte, je vais pas montrer votre carte d'identité beaucoup de fois. Je vais donner un nom qui pas correspond à votre carte d'identité. Je vais donner un nom qui peut être un autre niveau de même nom. Mais, prenez dans votre carte, un numéro-là important dans le dossier. Nous vous connaissons que ça, c'est un problème. Deuxième problème, c'est nos systèmes records pas encore informatisés complètement. Et puis, il y a un qui manque, ben, records officer. Mais ça aussi, doucement, nous pouvons venir remédier à ça. Mais avec le e-health, mon pensée, ça problème-là, vous finir résoudre totalement. Pas bien qu'il y e-health. Vous mettez tout ça, ben, données-là, dans un système qui vient fonctionner dans cinq différentes régions. Il vous prend un petit peu de temps.
0: Le docteur Rissol qui répondait à Shailene Irben. C'est un dossier sensible qui trouve enfin un début de réponse. Face à l'absence de structure adaptée pour les enfants présentant de graves troubles du comportement, le Conseil des ministres a acté la création urgente d'un centre d'accueil et d'éducation totalement autonome et spécialisé. Une décision saluée comme une nécessité absolue par l'Ombudsperson for Children, Anita Goura. Pour elle, il y avait urgence à combler ce vide institutionnel. Je vous propose de l'écouter.
2: À peu près 10% des cas rapportés à mon bureau concernent des enfants qui ont des troubles de comportement. Les troubles de comportement peuvent se manifester par l'agressivité, c'est-à-dire bagarre avec d'autres enfants, violence verbale ou physique, menaces, harcèlement, difficultés émotionnelles. Souvent, ce sont des enfants qui font face à des difficultés économiques ou des familles pas stables où l'enfance est brisée. Le manque d'encadrement émotionnel et la pression peuvent aussi contribuer à cela. Une institution séparée pour les enfants à comportement difficile est nécessaire afin d'offrir un encadrement spécialisé et un environnement sécurisé.
0: Et puis le dénouement après 12 ans de saga judiciaire, le Privy Council a confirmé l'acquittement de l'homme d'affaires Thierry Lagesse dans l'affaire de l'importation présumée illégale d'une Mercedes-Benz. Également acquitté Ashish Kumar Siboron et Danishwar Tulsi. Les juges ont donc rejeté l'appel du directeur des poursuites publiques, estimant que l'accusation de complot pour éluder près de 8 millions de roupies de taxes n'a pas été prouvée au-delà de tout doute raisonnable. Les divergences persistantes sur le prix réel du véhicule ont pesé en faveur des trois hommes, mettant donc un point final à cette longue bataille juridique entamée dès 2014. Vous l'avez peut-être déjà reçu, cette notification sur WhatsApp vous demandant de réserver votre nom d'utilisateur. L'application de messagerie a récemment annoncé déployer progressivement cette nouvelle fonctionnalité pour ses 3 milliards d'utilisateurs à travers le monde. Il sera ainsi possible d'être contacté sans avoir à partager au préalable son numéro de téléphone, comme c'est le cas aujourd'hui. Il s'agit pour le géant américain d'améliorer le niveau de confidentialité des personnes recevant une invitation à rejoindre un fil ou un groupe de discussion, ou tout simplement d'un nouveau contact. Mais cette mise à jour se heurte déjà à un obstacle de taille sur son plus grand marché. Le gouvernement indien a en effet demandé à WhatsApp de la suspendre parce qu'elle pourrait favoriser la fraude.

0: en ligne et les tentatives d'hameçonnage Praneuf-Biarry.
1: Pas question d'attendre pour Ganesha, elle avait déjà réservé son identifiant unique depuis mercredi.
2: Si vous finissez à aller le plus tôt possible, définitivement les yeux d'immune pas pour gagner.
1: Elle y voit surtout plein d'avantages.
2: T'en place mon cher, mon numéro de téléphone avec un étranger, ou pas pour gagner mon numéro de téléphone, ni pour gagner only mon username. Aussi, moi, je peux dire que pour une raison professionnelle et ou cher ou username, il est beaucoup plus facile à retenir un nom qu'un numéro de téléphone.
1: Pour l'instant, on en sait peu sur la mise en œuvre concrète de cette mise à jour. Mais le gouvernement indien, lui, voit les choses tout autrement. Il redoute que cette fonctionnalité ne facilite la cybercriminalité, ce qui pourrait constituer un sérieux revers pour l'application détenue par Meta, puisque l'Inde compte à elle seule 850 millions d'utilisateurs. Et les risques sont bien réels, selon Avinash Mittu, expert en informatique et directeur de l'entreprise Knowledge 7.
3: Personne ne peut empêcher, par exemple, mettre nous un grand acteur indien, ou soit mettre un politicien ce nom, ou soit un juge, et que ça a créé un problème quand quelqu'un peut recevoir un message, par exemple. Et que Zimoun-là a croire qu'en fait, c'est ça Zimoun-là qui m'a contacté. Du point de vue de Meta, il est impossible de vérifier.
1: Il appelle donc à plus d'éducation.
3: Peut-être il arrive là, et une prise de conscience à Maurice, qui est une population qui peut vieillir, qui est une population qui n'a pas forcément une technologie tout le long de sa vie, et qui est une politique nationale. En termes de tech literacy, technology literacy, mais c'est très important. C'est vrai aussi pour mes enfants. Hein.
1: Beaucoup de Mauriciens ont déjà réservé leur nom d'utilisateur. Le ministère de la Technologie d'Information n'a pour le moment pas communiqué à ce sujet.
0: Praneuf-Biarry, RM1, 8 heures passées de 12 minutes. Voilà qui nous emmène à la fin de ce journal. Mes remerciements à Martine qui m'accompagnait ce matin à la réalisation, mais également à Avi qui assurait la partie technique. Je vous retrouve dans un instant pour l'interview de la matinale. Mon invité ce matin est Marie-Christine Clarisse, la directrice du Conservatoire François Mitterrand.
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1: RM1, 8h passées de 16 minutes au micro, Jean-François Lekning. Après 32 ans à la tête du conservatoire, François Mitterrand, l'indéboulonnable Claudine Ricaud, a tiré sa révérence l'année dernière. Pour lui succéder, le gouvernement a fait appel à une docteure en musicologie, Marie-Christine Clarisse. Ce conservatoire, François Mitterrand, elle le connaît du bout des doigts, ayant été d'abord étudiante, ensuite enseignante. Marie-Christine Clarisse assume ses nouvelles fonctions avec enthousiasme et détermination, bien décidée à faire souffler un vent nouveau du côté de Quatre-Bornes. Les défis sont nombreux, les obstacles et les difficultés aussi. Marie-Christine Clarisse, bonjour.
2: Bonjour Jean-François et bonjour aussi aux auditeurs et aux téléspectateurs de la MBC ce matin.
1: Avant de parler du conservatoire François Mitterrand, on va d'abord parler de vous, de votre parcours. Après le Queen Elizabeth College, vous avez décroché un first class degree en mathématiques. Beaucoup se seraient contentés de ça, mais pas vous. Qu'est-ce qui vous a poussé à aller chercher un doctorat en musicologie ?
2: Alors Jean-François, j'ai toujours eu une soif d'apprendre. Une soif de... je me dis que le monde est quand même un vaste puits de connaissances et que apprendre, découvrir de nouvelles choses a toujours été quelque chose qui m'a guidée. En particulier, quand j'ai commencé à enseigner le piano au conservatoire à l'âge de 18 ans, à temps partiel, pendant que j'allais à mes cours à l'université de Maurice, je me suis découvert une passion pour l'enseignement de la musique, pour l'enseignement créatif. Et c'est ça qui m'a poussée éventuellement à me tourner vers la musique comme domaine professionnel.
1: Certaines personnes, vous conviendrez, sont plus difficiles à remplacer que d'autres. Claudie Ricaud en fait partie. 30 ans, c'est long, trop long sans doute, parce que l'usure vient avec, et les critiques aussi. Parvenez-vous, Marie-Christine Clarisse, ça fait maintenant 6 mois que vous êtes à la tête du conservatoire, à imposer votre style, votre méthode, ou doit-on penser que celle qui succède à Claudie Ricaud n'a d'autre choix que de marcher dans ses pas?
2: Alors moi je pense que d'une part, chaque personne vient avec sa vision. C'est vrai que Claudie Ricaud a été là pendant toute une, deux ou trois générations même. J'ai été moi-même élève et prof pendant qu'elle était directrice. Elle a beaucoup contribué au développement de l'institution quand même pendant 32 années. En même temps, moi, je suis une personne différente, avec des subtilités, une vision différente des choses. Et je vais dire que je me situe comme quelqu'une qui vient, d'une part, dans la continuité des choses que je trouve qui sont bien installées, bien en place, et également que je viens apporter des choses nouvelles et apporter encore du développement et de l'expansion à cette belle institution qu'est le conservatoire, finalement.
1: Dès votre arrivée à la tête du conservatoire, justement, vous avez posé les bases. J'ai vu que dans un entretien à ma consoeur Aline Groem de l'Express, vous dites par exemple que le conservatoire François Mitterrand n'a pas vocation à former des amateurs, mais des professionnels. En d'autres mots, apprendre la musique passion, la musique.

0: pour le loisir. C'est un peu du passé aujourd'hui, c'est plus la vocation du conservatoire.
1: Alors, je ne dirais pas cela. C'est quand même une situation très intéressante qu'on a au conservatoire. On a un cursus de formation formelle et on a un cursus de formation de loisirs. Il faut dire qu'une école de musique donne ce genre de formation à but de loisir où on a ce plaisir immédiat de faire de la musique. Et nous, on continue à faire cela. D'ailleurs, pour la fête de la musique, on a organisé pour nos élèves, et c'était une première pour nos élèves en cursus de loisirs, un concert où on leur a donné l'occasion d'être sur scène et de montrer ce qu'ils ont appris pendant l'année. D'autre part, l'objectif premier du conservatoire, parce que nous sommes un conservatoire et pas une école de musique, c'est de former des musiciens à des professionnels de demain. Je dois dire que dans cet aspect-là, nous avons du travail à faire et on a commencé à faire un travail quand même assez appuyé pour consolider l'apprentissage musical en vue de former davantage de professionnels dans le domaine de la musique à Maurice.
0: Alors, ce qu'il faut dire, c'est qu'effectivement, il y a eu, en tout cas dans le passé, et même encore maintenant, beaucoup de gens qui s'inscrivent au conservatoire parce qu'ils ont envie de découvrir la musique. Donc, on est dans cette lignée, la musique passe-temps, la musique passion, mais qu'un de vos objectifs, justement, c'est de redonner au conservatoire on va dire, son objectif premier qui est de former des professionnels de la musique. Vous, par exemple, vous avez été vous-même, hein, puisque vous avez été impliqué, vous avez été formé à l'étranger, et il y a beaucoup de Mauriciens qui souhaiteraient se faire former pour devenir professionnels et qui jusqu'ici devaient aller apprendre à l'étranger.
1: Oui, en effet, nous travaillons à créer plus d'opportunités. Nous travaillons en ce moment, le ministère des Arts et de la Culture nous suit énormément à ce sujet pour développer d'autres formations qui permettraient à plus de Mauriciens de se former ici et qui permettraient aussi que ces professionnels desservent les écoles, les centres artistiques à Maurice,
0: Oui.
1: ce que je pense est très, très
0: Et il y a
1: important.
0: d'autant plus urgence à former ces professionnels de la musique que dans les écoles mauriciennes, il y a un manque cruel de professeurs, d'enseignants de musique. Comment expliquer cette pénurie? Est-ce juste un problème de formation ou un problème de statut, au fait?
1: Ah, je dirais un petit peu des deux. Nous avons quand même, pour avoir été moi-même très intéressée à me former professionnellement en musique, j'ai dû quand même trouver constamment des opportunités. Donc c'est, je dirais, un gros problème de formation, principalement de la formation.
0: Et ce problème, il sera résolu, vous pensez, dans les prochaines années ou...
1: Je le pense, oui, je le pense, parce que nous avons déjà entamé des démarches à ce sujet. Nous travaillons, comme je vous ai dit, vraiment de concert avec le ministère des Arts et de la Culture, avec d'autres institutions tertiaires également. Nous y travaillons et le travail a déjà commencé.
0: Le conservatoire François Mitterrand en chiffres, ça donne à peu près quoi? Je sais que vous avez un millier de bancs et on évoquait tout à l'heure les inscriptions de l'année dernière, plus de 1500 élèves. La campagne d'inscription pour 2026 est terminée fin juin. Quelques chiffres peut-être pour que nos auditeurs puissent mieux situer le conservatoire?
1: Bien sûr, déjà, j'aimerais parler de mon personnel enseignant. C'est un petit peu le cœur de toute cette institution. Nous avons trois profs à plein temps, nous avons 39 profs à temps partiel qui dispensent des cours à quatre bancs à Granby dans notre antenne, à Flac également et à Curepipe. Nous avons 1500 élèves inscrits pour l'année donc qui se termine en ce moment. Et nous sommes toujours en train de récolter de nouvelles inscriptions pour la nouvelle année qui commencera en septembre 2026. Et je profite de l'occasion, Jean-François, pour passer le message que les inscriptions seront exceptionnellement ouvertes aujourd'hui et demain pour ceux et celles qui souhaiteraient s'inscrire au conservatoire. Donc il ne suffira que d'aller sur notre site web, télécharger le formulaire d'application, le remplir et l'envoyer à l'adresse email qui est sur le formulaire d'ailleurs.
0: Alors justement, puisque cette campagne d'inscription, elle est ouverte depuis un moment déjà,
1: Oui.
0: quel est l'engouement des jeunes pour la musique, pour adhérer le conservatoire? Est-ce que les jeunes Mauriciens font la queue ou est-ce que l'intérêt est moindre aujourd'hui?

0: Alors, c'est une situation assez diverse. Nous avons beaucoup de demandes pour le piano, pour le violon et pour la guitare. Nous avons aussi beaucoup de demandes de la part des enfants de 6 à 7 ans pour l'éveil musical. Et nous avons beaucoup de demandes de la part de nos aînés pour les cours que nous dispensons, tels que le social dancing, le line dancing et ainsi que le cours de karaoké. Par contre, pour les instruments un peu moins connus, moins populaires à l'île Maurice, tels que l'alto, le violoncelle, j'ai toute une liste, la flûte traversière, la clarinette, la
1: La
0: trompette.
1: flûte traversière que vous avez pratiquée
0: Oui,
1: d'ailleurs.
0: que j'ai pratiqué pendant quelques années. La trompette, le trombone et le cor, ben là, nous, on aimerait inviter les jeunes à venir vers nous et de s'inscrire pour ces cours-là. Ce sont des instruments que les jeunes retrouvent moins, on va dire, et entendent moins autour d'eux, mais non moins populaires à l'international. Et je tiens aussi à souligner que pour ces instruments où c'est des fois difficile pour l'élève d'avoir son instrument, parce qu'il y a un certain coût quand même assez élevé pour ces instruments, ben nous avons développé un système de prêt cette année pour les élèves. Donc ils peuvent emprunter un instrument pour un trimestre contre paiement d'un dépôt qui est renouvelable
1: C'est
0: chaque
1: une décision
0: trimestre.
1: quand même assez significative, c'est intéressant ça.
0: Oui, nous avons structuré les prêts d'instruments pour permettre que les élèves puissent, on va dire, avec quand même des paramètres pour nous en tant qu'institution, ben, profiter de l'utilisation d'instruments.
1: Quand on pense au conservatoire, Marie-Christine, on imagine souvent un lieu d'élite un peu austère. Est-ce que le nom ne jouerait pas contre vous, conservatoire? Est-ce que ça n'a pas tendance, au contraire, à se dire j'ai peut-être pas ma place là-bas?
0: Alors moi je dirais que moi j'invite en fait tout le monde à venir faire un saut au conservatoire pour venir découvrir quel point c'est un lieu convivial et un lieu extrêmement accessible, je dirais accessible en termes d'abord ben, des tarifs. Nous avons je pense les tarifs, les meilleurs tarifs de l'île. Accessible en termes de choix de cours. Nous donnons des cours bien sûr aux élèves qui ont de l'expérience mais tout autant à des élèves qui sont des amateurs à tout âge aussi. Et c'est un lieu de, surtout de partage. Moi, je le vois comme ça. J'ai passé quand même une bonne partie de ma vie au conservatoire en tant qu'élève et puis en tant que prof. C'est un lieu de partage intense autour de la musique et tout ce qui est partage humain, bien sûr. Donc, conservateur, je ne dirais pas du tout. Élitiste, pas du tout. Par contre, la qualité musicale est quelque chose qui est appelé à quand même être bien au centre de ce qu'on fait.
1: Bien sûr.
0: L'un n'empêche pas l'autre.
1: La musique classique ou théorique fait parfois peur, vous conviendrez. Non, vous ne conviendrez pas. Que répondez-vous aux parents qui pensent que justement le conservatoire est réservé aux enfants qui sont très doués?
0: Ok, alors je dirais que le conservatoire est vraiment un espace où l'enfant peut se développer de plusieurs façons. C'est vrai que l'éducation de la musique classique a été souvent perçue comme quelque chose qui demande beaucoup de rigidité. Mais moi je dirais non. Je leur dirais de percevoir la musique comme une activité qui peut développer la concentration chez leur enfant, qui peut développer la créativité, qui peut amener carrément soulagement physique, qui peut contribuer au bien-être mental de l'enfant et puis qui peut créer aussi tout un espace social pour l'enfant dans un cadre de partage musical. Donc pour moi, la musique n'a pas vraiment à voir avec une élite ou des compétences au préalable. Non, moi je dirais, venez partager. La musique, c'est surtout un partage.
1: Comment l'enseignement a-t-il évolué à l'ère du numérique, de YouTube, des applications musicales? Est-ce un concurrent ou au contraire un outil pour les professeurs du conservatoire? Est-ce qu'aujourd'hui, avec l'avènement de YouTube par exemple, c'est un outil pour les professeurs ou au contraire un concurrent?
0: Je dirais totalement et complètement, sans équivoque, un outil.
1: Dans quel sens?
0: D'abord, ça a donné plus de visibilité à des instruments qu'on entendait moins avant, tels que le violoncelle, la contrebasse, la clarinette, le basson, des instruments comme ça, qui souvent sur YouTube, à travers ce qu'on peut voir, sont utilisés pour aussi aller vers d'autres styles. Ça a cassé un petit peu pour moi les barrières.

0: que les gens pourraient avoir autour de la musique classique. On entend par exemple des quartets à cordes jouer du Coldplay ou toute une série de musiques populaires.
1: Oui, c'est-à-dire qu'il y a eu pendant longtemps cette perception que la musique classique, c'était Mozart, Strauss, Beethoven, etc. Et aujourd'hui, à travers, par exemple, on parlait de YouTube, des jeunes découvrent d'autres jeunes comme eux, tout à fait dans l'air du temps, qui pratiquent la musique classique, piano, violon, guitare, et qui donnent cette touche un petit peu moderne à ce qu'on a longtemps pensé, musique classique, ça nous ramenait toujours au 18e siècle, 17e siècle. Et c'est vrai qu'à travers l'image, le visuel, ça vient enlever des barrières.
0: Oui, certainement, certainement. Et puis ça donne aussi de la visibilité à nos Mauriciens par rapport à ce qui se fait aussi à l'étranger, tout ce qui se fait dans plusieurs endroits. Quand je dis étranger, je dis des milliers d'autres endroits dans le monde. Donc il y a toute cette barrière géographique que YouTube a cassée, a pulvérisée. Et ça, c'est génial parce que une façon primaire de se développer artistiquement, ben, c'est d'avoir un maximum d'échanges et d'interactions. Digitalement, ça c'est très très possible à travers YouTube. Et nous, en tant qu'institution, on travaille à ce que le conservatoire soit continue à se consolider comme un pôle d'échange, un pôle de collaboration, justement pour ce développement artistique et pédagogique.
1: L'éternel serpent de mer, c'est l'Orchestre symphonique national. En 2009, le gouvernement a annoncé sa création imminente et son financement par les recettes du loto. 17 ans plus tard, on attend toujours. Vous dites aujourd'hui, nous avons toutes les ressources pour avoir notre Orchestre symphonique national. Concrètement, Marie-Christine Clarisse, où en est-on?
0: Alors déjà, quand je dis qu'on a toutes les ressources, je dis d'abord qu'on a tous les instruments. Et c'est pas une mince affaire d'avoir tous les instruments. Et là, on parle de toute la série de percussions, d'une grande panoplie, tous les instruments de la famille des bois, des cuivres, des cordes. Deuxièmement, nous avons quand même des musiciens compétents au conservatoire et à l'île Maurice. Compétents, on va dire, en violoncelle, en alto, en violon, en flûte traversière, en clarinette, en trompette.
1: On a en tout cas les compétences et les qualités pour mettre sur pied un premier orchestre national, symphonique.
0: Oui, nous avons en tout cas toutes ces compétences humaines. Et ça, c'est pour moi, c'est l'essentiel. Nous travaillons d'ailleurs à un projet symphonique qui devait avoir lieu en juillet, qui a été repoussé un petit peu faute de temps, parce que nous avons quand même pas mal d'activités ces dernières semaines. Mais nous sommes en voie de préparer un projet symphonique dans les mois qui suivent, où nous aspirons à rassembler un maximum de musiciens qui pratiquent des instruments d'orchestre à Maurice pour les réunir autour sur une scène et autour d'un répertoire symphonique. Voilà.
1: J'espère que vous allez pouvoir faire aboutir ce projet qui, je le sais, vous tient particulièrement à cœur. Marie-Christine Clarisse, merci d'avoir été des nôtres ce matin.
0: Merci à vous, Jean-François, et merci à tous les auditeurs et tes spectateurs.
2: Avant de vous laisser partir, vous avez choisi un morceau que vous allez nous présenter. Pourquoi le choix? Le titre, c'est Sailing By et c'est signé Roland Binch.
0: Oui,
2: Présentez-nous ce
0: exactement.
2: morceau.
0: Alors, ce morceau, c'est une courte pièce orchestrale, légère, calme. Et bon, j'ai fait quand même 3 ans de radio il y a plusieurs années de cela sur Musique FM. Et je commençais souvent l'émission avec cette pièce instrumentale parce que je trouve que it set the tone, ça quand même, ça détendait. Et moi, je dédie ce morceau ce matin à tous nos auditeurs et à tous nos téléspectateurs pour leur souhaiter une journée toute en douceur. Parce qu'on a besoin de douceur, n'est-ce pas?
2: Bien sûr, en plus qu'il y en a qui sont stressés avec avec la Coupe du Monde et tout. Enfin,
1: j'en connais particulièrement un qui hier soir a vu son équipe sortir.
2: Je ne pense pas que vous parlez de moi, Jean-François. Je ne supporte que l'île Maurice. Et donc on écoute ce morceau.
0: Merci.
2: Et on embrasse tous nos auditeurs ce matin dans la douceur.

0: La revue de presse, Jean-François Lecnig, on commence par quoi ce matin?
1: D'abord, Patrice, par un constant survol général. Les unes de ce dimanche sont diverses et variées, ce qui, vous serez d'accord avec moi, offre une perspective de lecture plutôt agréable et allongée. Allongée comme le café qui va généralement avec les journaux du dimanche.
0: J'étais pourtant persuadé que vous alliez parler en premier lieu de la Coupe du Monde.
1: J'aurais bien aimé, Patrice, mais c'est techniquement injouable. Injouable comme cette équipe du Paraguay qui s'est employée à casser les Français dans la nuit de samedi à dimanche à Philadelphie. En réalité, le décalage horaire avec les États-Unis est bien trop important pour que la presse mauricienne puisse parler de la Coupe du Monde en temps réel. Du coup, on fera l'impasse et on attendra 2030. Sauf peut-être pour rappeler que le Brésil, votre Brésil, s'est fait sortir hier. Mais ça, c'est pas la revue de presse.
0: Oui, bon, allez, trêve de plaisanterie, Jean-François.
1: Je vous disais donc, Patrice, que la presse de ce dimanche nous proposait du divers et du varié adapté à tous les goûts. De la politique d'abord en une de week-end avec cette interview d'Ashok Soubron, je ne suis pas un ministre rubber-stamp. S'il le dit, on va le croire sur parole. Le dimanche, l'hebdo s'intéresse pour sa part à la violence chez les enfants avec une multiplication des cas d'agression et de harcèlement. Le titre de ce dossier de 5 pages signé Jean-Marie Saint-Cyr et Annick Daniela Rivette, l'enfant violent, l'autre urgence de l'école.
0: L'Express pour sa part qui consacre sa une à la jeunesse et ce titre qui interpelle. L'avenir s'écrit loin de Maurice.
1: Pour Olivia Edouard et Shivani Rungen qui signent ce dossier en page 7, les jeunes restent les plus touchés par le chômage. Entre précarité, coût de la vie et manque d'opportunités, le départ à l'étranger séduit de plus en plus les jeunes mauriciens, écrit l'Express.
0: Et puisqu'on parle de l'Express, il y a aussi l'éditorial de Nat Sivaraman qui, à l'occasion des 250 ans des États-Unis, nous livre sa réflexion sur le pouvoir d'attraction de l'Amérique.
1: Effectivement, un édito qui se laisse lire, même s'il faudrait le nuancer par quelques bémols. Au-delà des fractures politiques et des dérives du pouvoir exécutif américain, illustré par les menaces pesant par exemple sur Voice of America, le rédacteur en chef de l'Express définit ce pays à travers les destins de 4 Mauriciens, notamment Wilson Lee, Shivraj Sour,

0: Jacques Aristide et Nikita Obigadou. Le papier met en lumière l'essence du rêve américain, la culture du pourquoi pas, la liberté de se réinventer et le dépassement des frontières par le savoir. Dit comme ça, on a l'impression que tous les Mauriciens rêvent d'Amérique, ce qui est, vous conviendrez Patrice, très loin d'être le cas.
1: Oui, mais tant que Donald Trump est là, non, ça me fait pas rêver. Vous évoquiez un peu plus tôt l'interview d'Ashok Soubron dans Long Week-end. Jean-François, pourrait-on en savoir un petit peu plus?
0: C'est à lire en pages 10 et 11, une longue interview qui vaut le détour. Et à une question de Jean-Claude Antoine qui lui demande s'il est en phase avec le gouvernement. Ashok Soubron a ceci à dire. Nous sommes à un moment important de l'histoire de notre pays, dans une situation où la gouvernance hyper-pyramidale ne pourra pas tenir longtemps avec ces vallées qui gravissent autour de l'endroit où l'on prend des décisions.
1: On va s'arrêter là pour aujourd'hui, Jean-François. Merci beaucoup. C'était la revue de presse de Jean-François Lekning à venir, regard sur l'histoire et aussi Fanzone. On va vous raconter ce qui s'est passé pendant la Coupe du Monde de 1994.

0: nous raconte l'histoire d'un personnage, et c'est Joseph Anthony Ferrière. Écoutons Reza.
1: Chers auditeurs, bonjour. Je vous parle aujourd'hui d'un médecin et d'un chirurgien du 19e et du 20e siècle. Ils fondent en 1923, avec l'aide d'autres médecins de l'époque, la première clinique privée à Maurice. Je vous parle ce matin de Joseph Anthony Ferrière. Il naît le 2 avril 1880 à Rosil. Il fait ses études primaires au pensionnat de Madame de Coriolis à Beaubassin. Après des études secondaires au Collège Royal, il obtient la bourse d'Angleterre en 1897. Joseph Ferrière fait de brillantes études de médecine à Londres. Interne au London Fever Hospital de 1904 à 1907, il rentre à Maurice peu de temps après son internat. Les débuts de sa pratique de médecine à Port-Louis sont plutôt difficiles. Avec le temps et l'expérience médicale, il se fait un nom et connaît le succès. Il s'établit sur le boulevard Victoria à Forestside. Au fil du temps, il se taille une solide réputation. De surcroît, ses nombreux voyages en France lui permettent d'approfondir de nouvelles méthodes chirurgicales et de les mettre en pratique dans la colonie. Joseph Ferrière n'a pas un rôle actif en politique, mais il est souvent dans diverses assemblées où il occupe un rôle prépondérant. Il est membre du comité de direction du quotidien Le Mauricien. En 1926, c'est lui qui encourage Roger Pezzani, un membre du parti politique de l'Union mauricienne, à se porter candidat aux élections législatives. Ce dernier connaît un triomphe. La même année, Joseph Ferrière est membre nominé du Conseil législatif et fait preuve d'objectivité et d'indépendance d'esprit en votant parfois contre certaines mesures gouvernementales qu'il désapprouve. Il siège au Board de Curepipe et au comité du Collège Royal, entre autres. Il est également un des membres les plus actifs de la société médicale. Joseph Ferrière décède à Forestside le 10 janvier 1929, alors qu'il est au sommet de sa carrière. De vibrants hommages lui sont rendus lors de ses funérailles en présence de Sir Herbert Reed, le gouverneur. Il lègue ses biens en partie à sa famille, au Collège Royal et à la University College Medical School de Londres, où il avait fait ses études. La clinique Ferrière, fondée en 1923, installée dans les anciennes casernes à Curepipe, est déléguée à la Congrégation Notre-Dame du Bon et Perpétuel Secours en 1962. En 2021, elle est renommée Clinique Ferrière de Bon Secours et se situe en plein centre-ville, au College Lane, à Curepipe.
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0: Oui, donc on continue l'histoire, hein. Vendredi, on s'était arrêté à quelle année là, 1990, c'est
7: ça? Exact,
0: oui. Et bah là, on est arrivé justement à la Coupe du Monde en 1994. Parlez-nous justement de cette Coupe du Monde.
7: 1994, la Coupe du Monde est organisée pour la première fois aux États-Unis, comme c'est le cas actuellement. Mais les États-Unis avaient organisé seule la Coupe du Monde 94 du 17 juin. Au 17 juillet, et cette année-ci, il y a aussi le Mexique et le Canada. Mmh. Et en choisissant ce pays, la FIFA espérait y implanter durablement le football, appelé aux États-Unis soccer, sur le continent américain. Et dans la foulée du mondial, le championnat professionnel Major League Soccer est d'ailleurs lancé. Et puis, dans ce mondial, plusieurs grandes nations sont absentes, comme l'Angleterre, la France, l'Uruguay, et la Tchécoslovaquie, dont l'équipe a terminé les éliminatoires après la dissolution du pays sous la bannière de la représentation des Tchèques et des Slovaques. Et l'équipe championne d'Europe en titre, le Danemark, ne se sont pas parvenus à se qualifier. Mmh. Et puis, question règlement du tournoi, la principale innovation concerne les points attribués lors des matchs de poule. La FIFA décide en effet de mettre de côté le barème historique de 2 points, une victoire, 1 point match nul et 0 point défaite, pour expérimenter la victoire à 3 points. pour chercher en priorité la victoire et

0: C'est la première fois que ce barème de victoire à 3 points est appliqué dans une compétition internationale, Sophie.
1: Ok, mais puis quels sont les pays justement qui ont participé pour la première fois à la Coupe du Monde?
0: Écoutez, c'est la première participation pour l'Arabie Saoudite, la Grèce et le Nigeria. C'est aussi la première participation de la Russie, bien que la FIFA la reconnaisse comme le successeur de l'Union soviétique. C'est aussi la première participation depuis 1938 de l'Allemagne réunifiée, parce qu'il y avait Allemagne de l'Ouest et Allemagne de l'Est. Et puis, c'est la première fois depuis 1950 qu'aucune équipe britannique n'est présente. Et aussi grâce à un bon parcours du Cameroun en 90, l'Afrique a obtenu une troisième place qualificative, en plus des deux qui étaient déjà attribuées. Et sachez que cette année-ci, il y avait 9 places pour les pays africains. Et puis on arrive tout de suite au quart de finale. Ben, quart de finale, qu'est-ce qui s'est passé? Roumanie, je vous donne les résultats. La Suède se qualifie en battant la Roumanie. Le Brésil bat les Pays-Bas. L'Allemagne battue par la Bulgarie. Et l'Italie gagne contre l'Espagne. Demi-finale, le Brésil bat la Suède 1-0. Et l'Italie bat la Bulgarie par 2-1. Et la finale met aux prises le Brésil et l'Italie. Il faut savoir que c'est la deuxième finale qui n'est pas inédite en Coupe du Monde. En effet, le Brésil avait battu l'Italie en finale de 1970. C'est la première finale où aucune équipe ne marque ni dans le temps réglementaire ni en prolongation. Donc match nul 0-0. Et c'est la première fois que ça se décide au tir au but. Et on voit le Brésil qui sort victorieux. Après 24 ans, donc 1970 et 1994. Et puis il faut noter que le capitaine Dunga et ses partenaires se rassemblent juste après la victoire, les couples, hein, et ils brandissent une banderole où c'est écrit Sénat, nous accélérons ensemble, il y a la quatrième étoile, le quatrième trophée est à nous. Puisque le pilote de Formule 1, Ayrton Senna, visait un quatrième titre de champion du monde avant son accident mortel. Il est décédé il y a quelques temps de cela, juste avant cette Coupe du Monde. Donc, pour Ayrton Senna, cette Coupe du Monde, quatrième étoile pour le Brésil, qui emporte 5 sur le maillot. On vous racontera dans quelques temps comment le Brésil a remporté sa cinquième Coupe du Monde.
1: Très bien, et puis parlez-nous du match de ce soir là.
0: Écoutez, il y
1: Est-ce
0: a
1: qu'il faut dormir ou pas?
0: non, ben un jour on dormira pour tout.
1: Ah,
0: Menti,
1: non,
0: menti,
1: mais il faut
0: menti.
1: dormir pour aller bosser après
0: Oui,
1: demain.
0: il y a Portugal, Espagne ce soir à 23 h et à 4 h du matin, demain matin, les États-Unis d'Amérique contre la Belgique. Deux matchs absolument à suivre, chers amis. On va voir. Il y a pas que le foot dans la vie, il y a autre chose. Il y a la télé ce soir.
1: Bah oui, ce soir, donc aujourd'hui on est lundi le 6 juillet, on parle d'un film Urgence énergétique. Alors ça c'est Local Prod, hein, une série. Et puis Éclat de vie sur la MBC 1 à 20 h 40. Sur la MBC 1 à 21 h 05, Éclat de vie, telenovela. Ça continue saison 1, épisode 4. Donc c'est épisode 3 et 4 à suivre. Sur la MBC 5, aujourd'hui à 20 h, telenovela Un amour sauvage. Saison 1, épisode 222. Et puis sur la MBC 5 à 20 h 50, telenovela toujours, Valentina My Special Love. Et puis sur la MBC 5 à 21 h 40, Mémoire d'une geisha. Et sur la MBC 11, aujourd'hui quand on parle de foot, à 21 h 30, il y a le live donc en route vers New York. Et puis le match donc Portugal contre l'Espagne à
0: À 23 heures,
1: 23 h. Et
0: exactement.
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0: Notre gâteau d'anniversaire va à qui ce soir? Ce soir, non,
1: Ce
0: ce
1: matin,
0: matin.
1: ce
0: Oui,
1: matin.
0: c'est que ça
1: On est
0: football, la
1: lundi,
0: mauvaise
1: on n'est pas
0: maille, là,
1: dimanche,
0: moi.
1: on est lundi, c'est
0: Ouais,
1: bon.

0: Allez.
1: On va, ben là on doit avoir quelqu'un en ligne ce matin, mais on va d'abord souhaiter un bon anniversaire de mariage à Françoise et Élie. Mm-hmm. 50 ans de mariage de la part de Noémie. 50 ans, c'est quel mariage ça?

0: aujourd'hui. Bon anniversaire à Jérémy et Kessia. Sans oublier Denis qui fête aujourd'hui ses 56 ans, demandé par la famille Kirou et Pam. Et là, on doit avoir ce matin Dorine de Pointe-au-Sable en ligne. Bonjour.
1: Dorine, bonjour.
2: Allô, bonjour.
0: Ça va?
1: Tout correct, Dorine?
2: Ça va bien,
0: Magie? Oui, il fait beau à Pointe-au-Sable.
2: Oui, il fait beau.
0: Bah, c'est super. Super. Oui. Qu'est-ce que vous avez prévu aujourd'hui, Dorine?
2: Un dîner en famille.
0: Dîner? Vous déjeunez pas? Petit déjeuner?
1: Gode, tout bout d'enteux. Gode, tout bout d'enteux, là.
0: Gode, tout bout d'enteux.
2: Il va répondre à la vache.

0: Enjoy.
1: Oui.
0: Qui c'est qui vient à la maison ce soir là, la famille, les amis?
2: La famille, les amis, non.
1: Moi,
2: la famille.
1: Oui, d'accord. Écoutez, ben, nous, on a un gâteau pour vous. Hein, donc, il bougit sur le gâteau. 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
2: Ah, merci beaucoup.
1: Profitez bien. Et n'oubliez pas, c'est la seule chose qui augmente, mes amis. Mais c'est ça. L'année prochaine, irez-vous augmenter en Cohen, là.
0: Il met un taxe.
1: Il met un température. Il met un température des sardines.
0: Il a l'asic taxe.
1: Oui, ça monte, ça descend jamais. Dorine, bon anniversaire. On vous embrasse. À la prochaine. Bye bye.
2: Mais quand je dois venir récupérer?
1: Joanita va vous expliquer comment faire.
0: Exactement.
1: D'accord?
2: D'accord, merci beaucoup.
1: Merci.
0: L'équipe du matin.
1: On a une équipe qui a bossé aujourd'hui. Notre réalisateur télé Rakesh Gouljar. Joanita Razaz était à la production, à la technique Avi Dahri. Journal des sports avec Ojmol Moytob. Le journal et l'interview et la revue de presse avec Jean-François Lekning. Nos rubriques Mailing Balou, Reza Dulimamod, Kamlesh Bakouri et Jacques Catherine.
0: Voilà. Et merci. Fais pas oublier là. Attends, il y a quelque chose qu'on a oublié. Il y a la génération J qui est dédiée aux fans de Karate Kid, les followers de Cobra Kai, admirateurs de Bruce Lee ou imitateurs de Chuck Norris au gymnase Pandit Saadé, oui, celui de Côte d'Or. Découvrons les disciples du grand maître Oshu Ikeda. C'est en 1971 qu'il inspire le Mauricien George Lee Inpin. Alors en visite au Japon, George qui crée le dojo Joshin Mon Shorin Ryu, fort de 500 membres. Et bien cette école de karaté accueillit la fille de Oshu Ikeda. C'était en 2023. Soke Ikeda était en visite pour les 52 ans de cette école, de ses maîtres, à suivre ce soir sur la MBC. Voilà, chers amis, à venir le journal.
1: Merci Patrice pour la playlist. Ciao.

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1: Rodrigue FM. 9h à l'OMBC, Rodrigue FM, madame, messieurs, bonjour, mais ainsi vous pouvez rejoindre nous pour Flash en créole.

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Saison cyclonique 2026-2027 inofficiellement ouverte dans le sud-ouest l'océan Indien depuis 1er juillet. À cette occasion, la Météo France dévoile la liste officielle ban nom qui pourra attribuer ban prochain système dépressionnaire et cyclonique de la saison. Maurice il propose ban prénom Isna et Tariq pour sa saison. Sécurité maritime renforcée dans le ban de l'eau, une vingtaine de membres de la police régulière. Là-dessous, garde-côte nationale ainsi que ban officier Mauritius Sports Authority et Mauritius Revenue.

0: Authority, puis entame à Saladina une formation spécialisée en investigation maritime. Projet Behind Bars officiellement lancé samedi 17 juillet là dans la prison Pointe-Laguille, il est destiné à une dizaine de détenus. Les outils formés en théorie et pratique par Centre Kerko pendant plusieurs semaines, ben, ce qui est nécessaire, sont déjà installés avec 5 colonies abeilles et ben, plantes mellifères qui mettent en terre. Sorti dans le cadre d'habitude de travail pour apprendre mieux comme camarades et travailler ensemble, c'est avec ça l'objectif là que direction MBC tu organises une première séance team building à l'intention d'un employé Bronze Local Rodrigue. L'événement s'est déroulé dans l'hôtel Cotton Bay Resource and Spa. Directeur général MBC Alain Gordon-Gentil profite de l'occasion pour annoncer un nouveau développement à venir à partir de septembre, notamment avec l'arrivée de l'équipement de pointe pour améliorer les services qui nous donne la population. Le plan national est l'institution spécialisée pour les enfants qui présente un grave trouble comportement pour bientôt créer. Sa mesure-là figure parmi les principales recommandations. Un comité chargé pour trouver une solution pour améliorer la prise en charge. Tenant une séance interactive qui tire une banzen universitaire et une entrepreneur qui tient samedi 4 juillet dans la cybercité Eben autour du 2026-2027. Une séance qui implique une junior ministre d'Anne-Charles Damry et Fabrice David ainsi que une député Kaviraj Runki. Banzen participant incapable d'exprimer une attente concernant le budget, notamment en matière d'opportunités d'emploi, d'évolution professionnelle et de pouvoir d'achat. Deo 5 Dimoun, une société logistique qui a quitté dans Liberia après saisir 237 kg de cocaïne dans l'aéroport international Monrovia. Robert, un ban pli important saisi la drogue jamais réalisé dans sa pays. Là. Liaison entre Kinshasa et Bruxelles reprend il y a plusieurs jours de cela avec la compagnie Air Congo. Qu'il est retour dans l'échelle européenne après plus de 25 ans d'absence. République démocratique Congo, il figure toujours dans la liste noire de l'Union européenne, ce qui interdit à une compagnie congolaise pour survoler l'espace aérien européen. Mais Air Congo, il a réussi à trouver un moyen pour contourner sa réglementation. C'est donc ici qui nous flash en créole pour enfin. Merci pour l'attention et pour fidélité à l'MBC Rodrigue FM. Prochain point avec l'actualité. À 10h pour Flash en anglais. D'ici là, c'est Karen Gangou qui pourra accompagner les autres pour les autres émissions.
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Auditeurs, chers auditrices, bonjour, un réel plaisir de vous accueillir pour ce début de semaine. Merci à Mac Pelui pour le Point Fort Créole, la rédaction que nous retrouvons à 10h pour le Point Fort Anglais. Pour l'heure, nous allons contacter notre invité du jour, Maître Toulouse, dans l'émission Info des Mars.

0: Nous accueillons tout de suite Maître Toulouse à l'antenne. Maître Toulouse, bonjour et bon début de semaine, comment ça va?
1: Bonjour Caron, bonjour tous les auditeurs de Rodrigue et Manfred, c'est moi. Ça va très bien, nous venons la semaine de bon pied avec une émission qui la doit dire.
0: Oui, et ça ce sera une prochaine émission. Pour là, nous sommes dans l'émission Info Dimanche, allons sans plus attendre, Maître, nous rendre le vif du sujet parce que nous connaissons, on a un emploi du temps très très chargé, surtout en ce début de semaine. Alors aujourd'hui, nous pouvons concentrer-nous sur les problèmes d'héritage

0: de filiation. Alors bon, explique-nous bien de fond en comble quelles sont les définitions que la loi donne à l'héritage, à la filiation et aussi maintenant qu'est-ce que cela implique et quelles sont les difficultés rencontrées. Le micro est à vous, maître.
1: Oui, Caron, merci beaucoup pour l'opportunité que vous donnez moi pour sa émission pour me tromper. Qui démence aujourd'hui?
0: Évidemment.
1: Oui, exactement. Donc, aujourd'hui, le prochain sujet qui est bien sensible, risque que soit repris, nous propose la filiation et nous pouvons exploiter un petit peu tout ce qui est, mais nous pouvons concentrer la recherche de paternité. C'est-à-dire, nous pouvons commencer avec filiation. Qui veut dire filiation? Filiation veut dire lien juridique qui unit une personne à ses auteurs. Ce qui veut dire que, par exemple, moi, je prends l'exemple de moi-même, par exemple, mon grand-père, mon papa avec moi. Quel lien juridique qui est né avec mon grand-père, avec mon papa, et avec mon papa avec moi, et avec mon grand-père avec moi. Donc, nous prenons comme un lacet. Mon petit-enfant, parce que mon papa, c'est un garçon. Ça lien qui est entre nous là. Un lien légal qui existait. Donc, ça, c'est filiation. Et de sa filiation-là, il découle beaucoup de choses. Comment on bien dire, Caron, par exemple, il a dans le fait une succession. Si mon grand-père est né en Espagne, ben, si moi, et non, ça lien juridique là avec lui, il est décédé, mon papa est décédé, ben, bien sûr, moi, je gagne une partie de sa héritage. Mais par contre, si mon père non, ça lien juridique là, il n'est pas mon grand-père, mais si jamais il déclare mon papa, et si jamais il déclare mon papa, donc c'est peut-être qu'il est né dans l'Espagne, mais mon papa gagne. Ça, c'est un aspect extrêmement important. Après, de cette filiation-là aussi, bon, ça m'a donné les bons de l'héritage, dit bien. Après, il y a un aspect très simple. Par exemple, si il y a un papa qui n'est pas déclaré ses enfants, seulement maman déclarée, mais si il y a une pension alimentaire qui est bien payée, ça va être simple, mes enfants-là, pas pour gagner. Mon papa dit aussi, là, déjà, il y a une femme qui m'a dit la semaine dernière, une madame l'irait sur l'Australie, ce moment, j'ai même déclaré, et il y a un petit bien qui est là ici, d'ailleurs, le sur la fille d'avis succession internationaux, et du bien terrain qui est là ici, il n'est pas pour gagner. Mon dit, lui, ben, qui vise un frère, ça c'est une autre affaire. Donc, filiation, il y a une affaire extrêmement importante pour les parents et aussi pour les enfants. Donc, aujourd'hui, nous proposons ce sujet-là en plus particulier. Quand nous causons filiation, nous avons trois types de filiation. Nous avons une filiation qui s'appelle filiation légitime. Donc, ça, c'est basé au mariage. Donc, un monsieur et une madame mariée, civilement, OK, je tenais des enfants. Donc, les enfants nés dans mon mariage. Donc, les enfants-là, ils ont une filiation légitime. Donc, pour lui, ce problème de recherche paternité, de recherche maternité n'a pas existé. OK? Deuxième type de filiation qui nous est non, une filiation adoptive. D'ailleurs, il y a quelques mois de cela, je suis passé en revue tout ce qu'il appelle adoption. OK, il y a différents types d'adoption et qui m'a un papier bizarre, car on pose toutes les questions et mon père défaut, mon réponse. Donc, ça, c'était filiation adoptive. Aujourd'hui, ce que nous pouvons concentrer, nous pouvons concentrer nos filiations naturelles, c'est-à-dire un enfant qui naît en dehors du mariage, OK, et papa ou maman, pas de les enfants là. OK, aujourd'hui, nous pouvons concentrer le papa. Peut-être si M. Caron demande l'opportunité la semaine prochaine, nous pouvons concentrer du côté maman. Donc,
0: Avec
1: aujourd'hui, nous pouvons
0: plaisir.
1: concentrer le côté papa. Donc, un enfant qui naît au mariage, ce qui veut dire que ce maman, ce papa, pas marié. OK, ce maman, ce papa, pas marié.

0: raison. Je suis capable deux ans qui sortent de l'université, qui viennent, qui sont en France de Cambodge. Je suis capable un parmi le papa qui mariait, déjà marié, déjà dans le mariage, qui fait des enfants des autres. Donc, et qu'une autre madame, pour qu'une autre jeune fille gagne des enfants, les enfants sont nés au mariage, c'est ça qui nous propose là. La filiation naturelle, et nous propose que le papa, lui pas reconnaître ces enfants-là qui sont enfants biologiques, ou bien les refuse de reconnaître. Ça qui nous propose aujourd'hui.
1: Allez-y, maître, nous vous entendons. Explique-nous bien en détail qui sont signification, qui sont implications, surtout un document, une procédure qu'il y ait appliquée et que par rapport à issues qu'il rencontrait.
0: OK, merci beaucoup. Donc, la filiation naturelle, comme on voudrait dire, la filiation naturelle, c'est une filiation qui est basée au mariage. OK, c'est un enfant qui naît en dehors du mariage. OK? Et cet enfant-là naît, bien sûr, nous avons besoin à le déclarer l'état civil. C'est-à-dire nous reconnaître nos enfants, ça. Dans beaucoup de cas, OK? Nous avons une maman qui, bon, il y a une procédure au niveau de l'hôpital, une info qui est remplie, etc. C'est très administratif. OK? Dans beaucoup de cas, comme on pourrait dire, c'est la maman qui a l'état civil, les déclare ses enfants, mais à l'époque, les types gagnent le droit de non papa, comme ce papa, mais il y a quelques années de cela, là, il y a une forme qui est remplie dans l'hôpital, il peut dire même ça pour l'état civil, car il y a ce nom. OK? Et bien souvent, le papa n'est pas rempli sa forme-là, le papa biologique, mais il n'est pas rempli sa forme-là, et aussi, il n'est pas venu l'état civil pour déclarer ces enfants-là. Donc, les enfants-là, déclarés uniquement pour ce maman, OK? Donc, les là, ça déplace de naissance ces enfants-là, on trouve qui, du côté papa, pénanomie, les blagues. OK? Et là, il y a deux possibilités. Papa là, s'il décidait de dire oui, moi, vous déclarez mes enfants, il est capable, à l'état civil, tout court, lié avec maman là, et il reconnaît les enfants là, il fait une déclaration devant l'état civil, il dit comme ça, oui, voilà, mais moi, je vais reconnaître tels enfants sont mes enfants. OK? Donc, comment il fait ça? Donc, cet enfant-là, bien sûr, il est toujours un enfant naturel, parce que ce moment, ce papa pas marié. Mais seulement, cet enfant-là prenait une double filiation du côté maman et du côté papa aussi. L'autre possibilité, c'est que si sa déclaration n'est pas faite devant l'officier de l'état civil, donc, possibilité, c'est faire par, comment le dire, par acte notarié. Il y a un côté notaire, il fait un contrat, et il dit que voilà, il fait un contrat pour dire, certifier, que cet enfant-là, qui n'est pas jeté là, et ce maman, madame Intel, c'est mon enfant biologique, ça. Je peux reconnaître l'identité, il doit avoir un acte notarié. OK? Mais il y a beaucoup de cas, que ce soit Maurice, que ce soit Rodrigue, que ben papa fait refuse, quoi qu'ils se connaissent, c'est deux enfants biologiques, ça, OK? Je connais, et je refuse de reconnaître ces enfants-là. Là, ça cause un problème, pas capable à la cour de demander une pension alimentaire pour ces enfants-là, parce que c'est aux enfants, ça, ou besoin de nourrir, là, ou pas capable, parce qu'ils ne peuvent pas reconnaître ces enfants-là. Et deuxièmement, il y a toute la question d'héritage, de succession, qu'ils ont fait là par l'année. Voilà. Mais la loi, il prévoit, on peut dire, Napoléon, dans sa sagesse, Napoléon Bonaparte, dans ce sens,

0: 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Se ki ve dire ki, dans Maurice, la Cour suprême pou un salon de la tête, pou dire ki tel époque, tel sens, ou si père un enfant avec une madame, ou peut refuser de reconnaître cet enfant-là, mais moi, la Cour suprême, je peux obliger, comment dire, je peux déclarer cet enfant-là d'une façon judiciaire. Donc, ça, il y a une bonne condition qui nous pouvait être pendant l'émission-là, et puis pour la Cour, peut-être, qui a posé certaines questions. Voilà, là, aujourd'hui, nous voulons ça, les affaires qui appellent. Déclaration judiciaire de paternité.
1: Justement, allons plus profond dans ce sujet, dans cette émission Infodémon sur la MBC Rodrigue FM, que tu peux recevoir Maître Richard Toulouse, qui est avec sa gentillesse habituelle, il accorde nous quelques temps pour nous bénéficier sur expertise. Alors, dis-nous exactement, Maître, prends-lit depuis le départ la déclaration de paternité, qu'est-ce que ça implique, dans quel cas elle s'applique ou pas, qui va une difficulté rencontrée, allez-y.
0: Donc, il y a beaucoup de cas, Maurice, il y a beaucoup de cas, Rodrigue aussi. Hein? Mais un débat qui est extrêmement important pour nos diateurs, ok, c'est qui, maman là, il a couché aujourd'hui, ok, maman là, bon, il a 28 jours, etc., pour déclarer encore, comment c'était plus, après il a tordu des déclarations, etc., il ne va pas le là, aujourd'hui. Et non, deux ans, pour les affaires, c'est mon budget, il a deux ans, à partir de l'accouchement, ok, pour mettre caisse la cour. Ça nous a fait extrêmement important. Si maman là peut examiner caisse la cour pour faire la cour, oblige papa là pour être le papa de cet enfant là, maman là, il a deux ans pour mettre caisse à partir du moment qu'il a accouché. Donc, s'il a accouché aujourd'hui, nous comptons deux ans. C'est-à-dire aujourd'hui le 6 juillet.
1: Nous sommes le 6, oui, 6, tu sais, t'es moi.
0: Le 6 juillet 2026. Donc, le 5 juillet 2028, maman l'a besoin de finir le showcase en cours. Ça, c'est vraiment important. Ça, c'est une première affaire que nous avons fait. Même maman la mineure, parfois, quand il y a une jeune maman mineure, il y a des enfants. Ok, il y a couché des enfants. Donc, même le mineur est capable de mettre sur place. Mais s'il n'y a pas de mettre, les enfants là, lui-même, viennent deux ans à partir qu'il y a 18 ans. Ça veut dire, comment il y a 18 ans, il y a deux ans pour mettre sur place les enfants là, lui-même. Ok, c'est-à-dire, avant les 20 ans, vous avez fini de mettre sur cas. Ça, c'est pour mes affaires. Et, moi, je suis là pour dire ça, c'est extrêmement important. Comment est-ce que, dans quelles conditions, on va le dire, qui est une maman, elle est capable de la cour, et elle est capable de demander une déclaration judiciaire de paternité. Ok?
1: Oui, allez-y, maître, exactement.
0: La loi prévoit 5 conditions, c'est-à-dire 5 circonstances. OK? Première circonstance, la loi prévoit que si pendant période légale de conception, c'est-à-dire quand sa partie-là, il concevoir cet enfant-là, OK? C'est-à-dire quand madame, mec, monsieur, ils dormaient ensemble, ils étaient ce enfant-là, mais ils allaient écrire comme ça. OK? Si pendant cette période-là, c'est même dans une période légale de conception, ça, finit là un enlèvement, ou bien finit la viol. OK? Si pendant cette période-là,

appel légal de conception, finit dans allongé enlèvement de cette fille-là, et finit dans viol. Donc là, le papa biologique refuse pour reconnaître cet enfant-là. Donc, la maman est capable à la cour et demande d'une déclaration judiciaire de paternité, c'est-à-dire le demande de la Cour suprême, impose ça au papa-là. Ça, c'est une première condition, une première circonstance, que le capable à la Cour demande sa déclaration judiciaire de paternité. Deuxième circonstance, que la maman a la Cour, dit à la Cour, dit à la Cour, oblige sa mission à déclarer cet enfant-là. C'est dans une circonstance que tu es dans la séduction, que tu es dans ce qu'on appelle une manœuvre de l'osmose. Ça veut dire, Michela, il dit avec madame là, mais il promet lui, promesse de mariage, une promesse de fiance, une promesse de devenir le tout, un la case, etc., etc. Après, t'as fait non. Vous comprenez, c'est une manœuvre de l'osmose. Après, la loi parle aussi d'un abus d'autorité. Qu'est-ce que ça veut dire abus d'autorité? Par exemple, si elle a un secrétaire qui travaille dans le bureau, ce patron, c'est-à-dire ce patron, il a l'autorité de lui, et ce patron fait une, comment dire, service à autorité là pour faire des enfants avec lui. Donc, dans ce cas-là aussi, il est capable d'un dimanche qui travaille dans la part du site. OK? Un dimanche qui travaille comme, une madame qui travaille comme bonne affaire. Et dans ce monsieur qui est dans la case là, il servait de l'autorité, c'est un abus d'autorité. Et il couche avec madame là, et bien sûr, elle gagne des enfants, cinq enfants. Après, il refuse de reconnaître ces enfants-là. Donc, maman là, il a toujours cette possibilité d'aller en cours. Ça, c'est le deuxième. Troisièmement, troisième circonstance qui est capable d'arriver, c'est que finalement, man écrit. À l'époque Napoléon, c'était man lettre. Que papa là, comme maman là, il tombe enceinte. Il envoie une lettre, il dit oui, mon d'accord, me connaît, qui nous couche ensemble, et qui, mon d'accord, qui c'est ça, mes enfants. OK? Papa biologique là, dans ma lettre, il fait un aveu, c'est-à-dire il y a avoué, qui, effectivement, pendant la période légale de conception, je t'entends, OK, et il est d'accord. Et ça, à l'époque Napoléon, mais maintenant, dans l'époque moderne, nous n'avons pas vraiment un message WhatsApp, OK, quand tu filais un dernier mon tombe enceinte, il dit d'accord, moi, pour prendre mes responsabilités comme papa, ce enfant-là, OK, moi, pour nourrir lui, moi, pour faire tout ce qui est besoin pour lui, moi, pour plus sur l'éducation, moi, pour plus sur la santé, OK, il m'a écrit, mais après, il n'a pas fait non plus. Il y en a beaucoup comme ça. OK? Il est capable de décider aussi qu'il à l'hôpital, juste avant l'accouchement, papa, maman remplit un formulaire, papa l'avait rempli formulaire, il dit oui, mais il connaît, c'est lui qui est le papa biologique de cet enfant-là. Après, par la suite, il a blâmé. Il fait que moi, je n'ai pas compris. Mais... OK? Après aussi, l'autre circonstance, quatrième circonstance, si je suis capable d'ajouter, c'est que la loi prévoit, c'est que maman, si elle fait à la clinique, c'est-à-dire elle fait souvent le traitement quand elle est enceinte, OK? Papa là, il n'a pas compris, lui. OK? Papa là, il n'a pas fait l'aise pour petit baba qui connaît. Juste après naissance de l'enfant, papa là, il peut donner un petit peu d'argent, il est capable d'acheter couche, acheter du lait, acheter les autres affaires, manger, etc. OK? Et voilà, dans sa circonstance, papa là, il participe à l'entretien de l'enfant, mais seulement il n'est toujours pas allé déclarer ces enfants-là, pas les reconnaître ces enfants-là. Et aussi, l'autre circonstance, cinquième circonstance, et c'est pendant sa période légale de conception-là,

0: maman, papa, elle se dit ça au couple-là, qu'il y a ces enfants-là, veux-tu vivre ensemble? OK? Après, quand l'enfant dit que maman-là, il était mon fils, il sauvait les mamies. Donc, ça, c'est grosso modo, dans tout cas, qu'un papa qui ses fils reconnaissent son enfant biologique, donc, il n'est pas besoin, si jamais il y a la cour pour demander pour impose à ce que papa la déclare ses enfants, donc, maman la lit, ou l'enfant, il vient retrouver dans un de ces cinq patrimoines énumérés là. Voilà. Une petite question, Karen?
1: Oui, tout à fait. Alors bon, là, nous, on évoque différents cas quand maman là, elle a recours pour, justement, il y a une période de 2 ans pour lui demander, papa là, prend ses responsabilités, et c'est une
0: Oui.
1: preuve et tout,
0: Voilà.
1: mais papa là, parler déclare ses enfants. Mais ceci dit, est-ce qu'il y a un cas quand, eh bien, comment est-ce que, si jamais, maman là pas connaît, ou bien maman là elle a une raisonnable présomption de qui est le père, comment elle est capable de faire pour lui prouver que l'action en cours lui valide sa déclaration légale de paternité, lui justifier?
0: Oui, ça c'est une très bonne question. Ça aussi, Napoléon il prévoit. OK, Napoléon il prévoit. Le souci pour venir, par exemple, si on appelle légal de conception, maman là, il couche avec plusieurs, un, deux, trois, un des trois hommes, allons dire franchement. OK, j'ai très bien. Si on appelle légal de conception, ça aussi, la loi il prévoit. La loi dit si vous ralentissez d'une inconduite notoire, ce qui veut dire qu'il lit avec le papa de l'enfant, présumé prétendu père, la loi va faire le prétendu père de l'enfant, ok, mais en même temps, maman là paie van van, moi le disais mauricien, vous connaissez le lui dit van van, nous dans un vocabulaire très connu de Maurice, si maman là paie van van avec un autre homme, ben là, ça va être un peu compliqué. Donc, dans ce cas-là, sa procédure devant le Cour suprême, elle est capable par recevoir. OK? Et puis, bon, moi, tu peux venir là, juste après, mais Caroline est un peu devant moi, là, nos questions. Et là, par exemple, si pendant l'appel légal de conception, papa l'a pas là. Par exemple, s'il est mais c'est dans notre pays, parce qu'il nous faut compter. Nous faut compter quand j'entends la nous pour reculer à peu près 9 mois, 9 jours, nous pour reculer, ok, nous pour dire, mais pendant cette période-là, monsieur là qui a approuvé, mais devant notre président, va-t-il l'avoir? Moi, je suis dans l'Australie, get mon passeport, 2 ans avant mon aller, mais comment vous carrément ces enfants? Ok, ça c'est un exemple. Deuxième exemple aussi qui me permet de donner, c'est par là, l'ici. Par exemple, il est commun. Ok, il est commun. Il s'est fait un grand accident. Il s'est mis un légume, il est commun. Mais comment on attend un individu qui fait un grave accident, qui est paralysé, colonne vertébrale paralysée, etc. Mais laisser le solide. Mais comment on attend un niveau prévenu? C'est compliqué. Ça, c'est une chose. Et aussi, par exemple, si papa l'a vini, il a fait sa DL, il a la possibilité d'avoir recours à sa DL, sa DL veut dire qu'il non, mais il n'est pas grave avec le papa de cet enfant-là. Donc, ça va une condition-là, que nous pour le recours à sa procédure, à la Cour de la Cour suprême, déclarer que cet enfant-là, c'est ce papa, sa mission est telle. Mais il y a aussi une exception, ça trois exceptions que nous avons mentionnées là, c'est-à-dire le papa n'était pas présent pour cause d'éloignement, il était malade, ok, il dans le coma, il a un grave accident, et aussi porter sa DN. Voilà, ça c'est l'irrecevabilité de cette action-là.
1: Merci maître. Alors maintenant, bon ben nous continuons dans le cadre côte l'action, l'y justifier. Alors quelles sont les procédures, quelles sont les étapes, combien de temps on y prend et qui va le problème rencontrer?

0: Voilà.
1: effondrer pendant tout ça va démence là.
0: Voilà. Premier chapitre, c'est qui nous faisons la Cour suprême. C'est la Cour suprême qui nous caractérise. Pas la Cour intermédiaire, pas la Cour district, pas la Cour. La Cour suprême qui est dans le bord là. OK? Nous avons 2 ans, nous avons été en action. Et là, madame là, la maman, il nous a posé un problème. Ben, par exemple, mon petit frère là, il vient de dire si il est en enlèvement, c'est une viol. S'il rapporte l'affaire à la police, s'il est ici à l'hôpital, etc., on va l'examiner. Si, par exemple, si il travaille, comment est-ce que c'est cause séduction, abus d'autorité, s'il a une promesse de mort, il y a une promesse de fiance, etc. L'examen, ça nous connaît, hein? Ça nous connaît. Et si papa, par exemple, il participe à l'entretien de l'enfant, si pendant cette période, il peut causer l'âge, il peut vivre ensemble. Ça aussi, vous connaissez, il y a une photo, il y a une bonne affaire. Si il y a un écrit, par exemple, si il y a une lettre qui ne parle pas là, il y a une WhatsApp qui ne parle pas là, il dit comme l'un informé qui est enceinte, ah, mais bien content, nous pouvons gagner un enfant, tout le côté, il y a une petite fille, il y a un garçon. Ok, si un garçon, ah, mon carmen, il y a un football, mon carmen, il y a la mère, mon carmen, mon carmen, etc., etc. Donc ça, nous, Madame la Bissa pose bonne preuve. Bien sûr, elle est là, c'est un vrai homme de loi, pour déposer une action, ce qu'on appelle déclaration judiciaire de paternité en Cour suprême. Et à partir de là, bien sûr, mais c'est la première occasion pour vivre une subversion des faits. OK? Et là, si la Cour trouve effectivement, si une des 25 conditions-là lui est présente, bien sûr, Madame là, pour capable de causer lui aussi. Tel jour, tel heure, avocat pour poser une question, tel jour, telle date, vous êtes ensemble ou avec Michel-là, vous êtes ensemble, je ne saute si, je ne vis comme un marié, femme, etc., etc., je ne fais pas enfant, vous comprenez, tout ça pour les noms. Et là, si le justicier, si il y a dans ce là. Et définitivement, la Cour suprême pour déclarer pour ça le papa là. OK? Et l'autre affaire en cause, c'est important, c'est que, comme les temps les prend, il prend un petit peu les temps, au minimum même 3 ans, il peut prendre pour faire ça, pour la Cour déclarer ça. Oui.
1: C'est une longue procédure et
0: C'est une longue
1: normalement
0: procédure.
1: coûteuse parce qu'il y a plusieurs hearings, nous capables de dire, par la Cour suprême
0: Oui.
1: qui bizarre, elle présente tout bonne évidence. Mais est-ce que
0: Oui.
1: cette procédure-là, elle a un effet rétroactif? Supposément que papa là, lui refuse de reconnaître l'enfant et il peine subvenir à bonne besoin de l'enfant pendant tous les 3 ans. Est-ce que la Cour est capable de demander tout ça, tous ces temps qui vous peinent contribuer aux besoins de l'enfant, est-ce qu'il vous besoin de dire back pay, mais sinon rembourse la maman de tout ban frais, de tout ban de tout ban démence qu'il y a pour déclarer cet enfant.
0: Écoutez, normalement, le jugement, il prévoit pour l'avenir. Il va prévoir pour le passé. À partir du moment, l'action prend en jeu, à partir du moment qui la Cour déclare, déclarer qui sera sa Michel-là, il n'est pas sa santé. Donc, il n'est pas pour capable de demander. Rétroactivité. Les bons aussi qui m'ont dit, oui, qui m'ont ajouté, dans cette procédure-là, nous visons juste le ministère public. OK, le ministère public, c'est une institution qui nous a au niveau de l'État, qui protège les enfants, l'intérêt des enfants. Donc, nous visons juste le ministère public, et pour répondre aux questions, donc, c'est qui. Le jugement, il peut être fait pour l'avenir, mais pas pour le passé, malheureusement.
1: Merci pour cette précision. Alors maintenant, quelles sont les difficultés communément rencontrées pendant cette demande de déclaration légale de paternité? Est-ce que c'est un problème de documents manquants? Est-ce que c'est un problème de preuves manquantes? Explique-nous, maître.
0: Oui, définitivement, première affaire, c'est qui

0: moi, là, je suis vraiment bien, peu importe qui la cause. Donc, indirectement, important, c'est preuve. OK? La maman qui peut demander une déclaration judiciaire de paternité, l'examen de la preuve, qui, pendant peine légale de conception, OK? Et, par exemple, il a mal écrit, il a mal lettre, il a mal WhatsApp, ou bien papa qui a fait couche pour enfants, qui a fait banlieue pour enfants, qui a fait biberon, etc., etc. Jusqu'à ce que l'enfant n'y ait pas mis l'hôpital, il amène des flair pour maman là, il amène du lait, il amène couche, il amène etc., etc. Donc tout ça l'a montré, le filming de madame là, le filming des enfants là. Donc c'est ma preuve là, il est important. Il vient une chef photo avec Baba, une bien sûr, son périllé. Mais c'est moi, après, par la suite, la blâmer. Il y en a beaucoup comme ça. À Maurice, nous beaucoup. Moi, je suis posé à Rodrigue, si vous avez.
1: D'accord,
0: Entre
1: maître.
0: les langues comme
1: Alors,
0: ça.
1: maître, dis-nous, lorsque la cour, la procédure a abouti que le papa, il a explicitement reconnu par la cour que c'est le papa de cet enfant-là. Est-ce que c'est la cour qui fait démence auprès de l'état civil pour qu'il y ait une déclaration de paternité, ou bien papa là, besoin de l'état civil, dire qu'il lui-même papa sans enfant-là?
0: Non, si la Cour suprême il déclare ça, définitivement, elle a fourni un document. Et de toute façon, parfois, nous mettons aussi en cause, moi je disais, c'est la ministère public, nous mettons encore résistance au civil status. Donc, la Cour prenait l'autre, il impose l'autre là aussi, l'autre résistance au civil status, et civil status pour faire l'entrée qui nous vient dans ce livre. Définitivement, elle a le papa pour. Le monsieur peut être considéré comme le papa de cet enfant-là.
1: Très bien, alors nous
0: Ça,
1: tu commences cette émission donc concernant la filiation dans le cadre de ben, transmission de patrimoine, ben, l'héritage. Alors vous ne mentionnez qu'à partir jusqu'à 20 ans, ces enfants-là, il est capable de faire cette demande de reconnaissance de paternité. D'accord? Et alors
0: oui.
1: en même temps, Ena, ben, l'héritage, Ena, ben, transmission, ben, démarche qui peut dérouler. Mais lorsque un héritier qui patine reconnaît avant, Stein reconnaît par la cour, qui s'est impliqué? Parce que la licence, le partage de l'héritage.
0: Oui, tout à fait raison. Parce qu'il peut être papa là, il m'a dit qu'il est l'exemple d'un cas de figure. Un monsieur qui est déjà marié, il a seuls enfants et son maman. OK? Il prend des enfants en dehors. Les enfants là, pas tu reconnais. Là, ce qu'il y fait, il prend souvent du bien qu'il y a, il partage avec ses enfants légitimes. Juste pour dire où, qui sont enfants légitimes et enfants naturels, en ce qui concerne héritage, je tiens le même droit. Avant, c'était différent, mais en 80, en 80, 1980, la loi Nsanze, c'était deux personnages formidables qui sont dans la loi-là. Nitinen, professeur, d'ailleurs, c'est mon professeur à l'université. Professeur Garon, Roland Garon, et puis Tina, Monsieur Vansor. Monsieur Vansor, qui sollicitait général à l'époque, c'est-à-dire conseiller légal du gouvernement. OK, je suis sans ça, là, voilà. Donc, maintenant, en ce qui concerne l'héritage, l'enfant légitime, enfant naturel, il a le même droit. Sauf, il a une seule affaire qui est différente. Et il y a une affaire qui m'appelle héritier réservataire. OK, ben, enfant légitime est là, ben, enfant naturel paye. Dis ça. Sinon, toutes les affaires, je tiens le même droit. OK? Donc, là, ça, papa qui finit par se dire, avec souvent des enfants, peut-être du fruit, après, a découvert qu'il y a l'autre enfant naturel qui jamais reconnaît. Mais qui la loi n'est pas le seul à être, mais cet enfant naturel-là, il est capable de demander.

0: parce qu'il le partage, réfère le partage, et bien se parler aussi. Oui, ça peut arriver, ça. Oui.
1: Merci beaucoup pour ces éclaircissements, maître. Alors, avec l'expérience, quels sont les problèmes pratiques qui rencontrés dans les cas de filiation, plus particulièrement, et puis de transmission d'héritage?
0: Écoutez, surtout, c'est une question de, parfois une question de document qui, par exemple, si papa est décédé, même décédé, capable de lire son héritier, ses enfants qui m'ont dit, l'exemple m'a donné là, que ça, ses enfants naturels, portage, s'il finissait, etc., etc., il aurait demandé de faire portage. Maintenant, la question, besoin référer à l'affidavit. Parce que, bien, amende l'affidavit qui tu fais, si papa l'a décédé, bien, amende ça l'affidavit là, pour mettre ça nouveaux enfants là, ce nom. Et bien souvent, il y a un problème de papier, document, que ben, les autres pas donnent sur papier, etc. Bon, là, c'est procédé, le faux. Mais ça m'a devenu beaucoup plus compliqué. Mais surtout ça qui nous vient dans la pratique, un problème avec le document, un papier. Oui.
1: Parlons de ce problème de document de papier. Est-ce qu'il y a un document spécifique qui cause un problème, qui est une information manquante ou erronée lors de la procédure?
0: Erroné quand même, mais surtout, c'est un document qui manque. Par exemple, si on peut poursuivre ou un demi-frère, même papa, pas même maman, et si on peut bien refaire cela, refaire la finale, bon, bien souvent, il y a un document manqué. Mais nous, dans le système, nous connaissons comment on fait pour avoir un document là. Ça nous parle d'enregistrement, c'est un nouveau élément de chambre, c'est un. Soit nous voir le conservateur des hypothèses et un avant contrat qui nous fait que nous pouvons gagner une piste d'information, mais bon, dire une chose un peu plus compliquée. Vous connaissez, et ça, c'est un problème famille. Ça, dans le fond, légitime, je ne sais pas pourquoi on entend le plat. Et bien sûr, il y a une animosité qui est développée aussi. C'est normal.
1: Merci beaucoup, Maître Toulouse, qui tu peux recevoir dans cette émission Infodémence sur la filiation des transmissions d'héritage. Alors, quel conseil ou qui es-tu capable de donner pour éviter le maximum de problèmes juridiques?
0: Écoutez, bon, dans toute société, énormément de problèmes. Par exemple, pour gagner un jeune, comment dire, aucune sortie d'université, pour gagner même un de plus en plus, pour gagner un jeune qui sort de l'école, c'est son 5 ans, je suis le père d'enfant. Et là, le jeune papa, et surtout avec Covid, il pousse tous à faire un an de plus, un an de plus, et à société la mine s'enlever. Et là, on est capable de diminuer les enfants. Et le jeune papa, il n'a pas déclaré ses enfants-là. On gagne beaucoup moins de fait comme ça. Ou bien aussi un petit qui mouillé, les femmes enfants déo. Vous venez, ça aussi peut gagner de plus en plus. Mais ce que nous dire, c'est que si vous faites un enfant, mais vous prenez vos responsabilités. Parce que ces enfants-là, pas si bien que vous vivez là, ou non, vous vivez vite. Donc, ce qui fait que vous prenez vos responsabilités, vous prenez des clés, et mis à part tout l'aspect juridique, et là aussi un aspect social extrêmement important. Et parfois, elle m'a dit, bon, dans le village assez retiré de Maurice, pour qu'elle me dise qu'il doit faire des enfants batteurs. Vous comprenez, ces enfants-là, et même si les enfants batteurs, quand il n'est pas demandé pour être présent, il n'est pas demandé pour être là, ce sont les parents qui répondent. Mais nous nous disons, si vous prenez des enfants, que ce soit au moyen, que ce soit aux jeunes, que ce soit au secrétaire, que ce

0: soit ou travailler, mais ou prendre aux responsabilités. Parce qu'il ne faut pas laisser nos enfants comme ça. Il y a tout l'aspect pollution alimentaire, les enfants ont besoin de faire boire, de faire grandir, et là sur l'éducation, et là sur la santé, mais, et là, éventuellement, dans l'aspect de l'héritage. Mais il y a une question plus immédiate. On m'a dit, il y a besoin de manger, il y a besoin de boire, il y a besoin de faire couche, il y a besoin de faire ça. Mais il y a besoin de prendre responsabilité. Voilà ce qu'il y a besoin de faire. Et il y a besoin de connaître aussi, si vous parlez des clones, il y a toujours possibilité pour la Cour suprême, Napoléon, du 104, il prévoit ce genre d'affaire-là. Et si ma malade déclenche procédure, et aussi il y a certains, si on a problème, la Cour pour un peu au salon la tête, et bien sûr, aller venir la Cour, etc., etc., il vaut mieux qu'on dise au point de responsabilité tranquille. Et vite fait, et l'état civil, ou reconnaissance en commun. Voilà.
1: Ce qui amène ma prochaine question, vous avez bien mentionné qu'il y a un délai de 28 jours pour déclarer naissance à des enfants. Dans le cas qu'il y a un rétort, quelle est la sanction et aussi qui procédure pour justement continuer à le remédier à cette situation?
0: Oui, les mots qui me disent, auparavant, c'était un peu plus long. La loi inamendée, pourquoi, si je ne me suis pas trompé, des 28 jours maintenant, hein? Si je ne me suis pas trompé, si mon mémoire a fait ma défaut, ben, si je dépasse 28 jours, elle part en. Normalement, ma maman se finit déclarée pendant 28 jours. Mais là, elle a mené une procédure qui nous appelle, je passe devant la cour district, elle joue à la finale, je passe devant mon magistrat, qui appelle Cause Declaration. Parce qu'il ne faut pas oublier, si vous ne pas déclaré aux enfants. Donc, ce qui fait que l'enfant là sur l'existence n'est pas connu de l'État. Les enfants là peinent à droit non plus. Il y a des difficultés pour l'école, parce qu'il n'est pas connu de l'acte de naissance. Et nous conseillons plus du monde, si papa là pas pour faire un dépôt, maman là, au moins déclare-lui, et après les larmes, déclenche la nouvelle procédure, mais au moins déclare aux enfants. Okay, ça ne faut pas attendre papa, attendre. Il n'a 10 jours, pas attendre 20 jours, pas attendre 8 jours. Donc, déclarer après avoir été. Oui, voilà. Pour y au moins l'acte de naissance.
1: Merci beaucoup de avoir consacré quelques minutes de votre emploi du temps chargé concernant ce thème filiation et transmission de patrimoine, d'héritage. Un mot de la fin, Maître Toulouse?
0: Bah écoutez, moi, monsieur Pouton, s'il y a une petite question du public, si vous avez une petite question, monsieur Pouton, volontiers, répondre. S'il y a un membre du public, vous ne connaissez pas, si c'est possible.
1: Je pense qu'il sera plus adapté lorsque l'émission sera rediffusée, et bien justement que
0: Ah, ok.
1: le public prenne contact avec vous ultérieurement.
0: Oui, c'est-à-dire, moi, un petit conseil, c'est comment dire, surtout mon papa, prends responsabilité. Si on décide pour faire un enfant, sans enfant innocent, prends aux responsabilités. Même un jeune papa, prends aux responsabilités. Même au mariage, prends aux responsabilités. Ça fait mot de la fin.
1: Merci beaucoup, Maître Toulouse. Nous espérons avoir le plaisir de vous accueillir une prochaine fois sur un autre thème sur les ondes de la MBC Rodrigue FM.
0: Merci beaucoup, Monsieur Daron, pour l'opportunité. Merci beaucoup, auditeurs, de vous rater. C'est toujours un plaisir pour moi.
1: Plaisir à partager. Bonne continuation et à très bientôt, Maître.
0: Merci. Merci à vous. Allez, bye bye.

0: Merci beaucoup. Mais encore une fois, Maître Toulouse, donc qui fait traite de ce thème filiation et héritage de Christ et branché pour la suite, parce que à 10h, nous allons retrouver le point info en anglais proposé par la rédaction.
1: L'épître de Paul aux Romains, chapitre 8. Il n'y a donc maintenant aucune condamnation pour ceux qui sont en Jésus-Christ. En effet, la loi de l'esprit de vie en Jésus-Christ m'a affranchi de la loi du péché.

ni les puissances, ni la hauteur, ni la profondeur, ni aucune autre créature ne pourra nous séparer de l'amour de Dieu manifesté en Jésus-Christ, notre Seigneur. Un dimanche, mon agneau.

0: Bonjour à tous, c'est avec plaisir qui me retrouve en ce lundi matin. J'espère qu'ils êtes bien, que la journée a bien commencé et surtout que vous avez passé un très bon week-end. Comme chaque lundi de 10 à 11 heures, à la radio s'occupe de votre santé. Bienvenue dans l'émission Bien-être et Santé. On sera ensemble jusqu'à 11 heures. Aujourd'hui, à la demande de ban auditeur et du gynécologue Véasen Payendi, nous rediffusons l'émission qui nous y fait avec docteur Laure l'infertilité.
1: Docteur Véasen Payendi, spécialiste en gynéco-obstétrique, gynéco-cancérologie et infertilité. Docteur Payendi, bonjour.
2: Bonjour Christelle, bonjour chers auditeurs de Rodrigue.
1: Alors aujourd'hui, docteur, nous pour aborder le thème infertilité et un spécialiste en infertilité. Tout d'abord, quand nous dit infertilité, c'est quoi?
2: En fait, moi, pas trop content, ça terme dire qu'il y a infertilité parce qu'il paraît qu'on dit un monde qui est stérile. Donc, nous plutôt cause l'eau, une affaire qui nous dit subfertilité. Ça veut dire un peu en dessous de la normale. Et donc, là, les gens sont les autres moins incriminés. C'est-à-dire, donc, nous avons deux parties d'infertilité, infertilité primaire et secondaire. Qui veut dire? Une infertilité primaire, c'est une madame qui amène une tombe enceinte. Elle n'a pas même fait une fausse couche, elle n'a pas même fait un avortement, elle n'a pas même ça. Donc, une infertilité secondaire, c'est une patiente qui désagène le bébé, ou soit elle fait une fausse couche, ou soit elle fait un avortement, elle n'a pas réussi à accoucher, mais seulement elle désagène enceinte. Et ça, il y a une grande différence, parce qu'il est fini de dire où tout le concept de madame là, ou monsieur là. D'accord? Voilà, donc ça, c'est la définition de l'infertilité. Maintenant, quand nous causons l'infertilité, beaucoup, beaucoup de médecins dans le monde, nous, pour capable, guetter une patient

Par exemple, si une passion reste l'Angleterre, comme ma maman, tu peux travailler l'Angleterre, mon passion saute la France, les vignes l'Angleterre, pour venir guette moi. Donc, mon besoin cause même langage qui sont médecins en France, ou en Angleterre, ou au Japon, ou au Corée, ou Maurice, ou Rodrigue. Donc, les nains langage universel d'infertilité. L'infertilité, beaucoup de docteurs se exagérer, se faire beaucoup de tests, se faire ça vient très cher. En fait, l'infertilité est basée sur une simple affaire. Pour un jeune qui pas tombe enceinte ou qui soit PC tombe enceinte, la première chose qui était, le bon Dieu a créé les choses correctement. C'est-à-dire, l'indonie, ben, d'Isef, côte madame là, qu'elle est née avec 1 à 2 millions d'Isef dans ce l'ovaire. Et puis, à 20 ans, reste à peu près 100 000. À 30 ans, reste à peu près 10 000. À 40 ans, reste 1 000. Et c'est pourquoi l'infertilité montrait que ben, d'Isef là descend. Donc, ça, il traduit par un test qu'on appelle AMH. Et donc, ça veut dire que le docteur a fait sa test là. Universellement dans le monde, c'est ça qui nous causait. Mais facteur qui plie important dans la fertilité, c'est-à-dire nous étudions une madame pendant longtemps et nous trouvons qu'il y a une madame au-dessus de 35 ans qui a une difficulté pour gagner des enfants. Et donc, nous faisons une cut-off point, c'est-à-dire une madame qui est en dessous de 35 ans et une madame au-dessus de 35 ans. Ça fait deuxième critère. Troisième critère, il y a une affaire qui s'appelle AFC. Ça veut dire intrafollicular count, un terme médical, mais pour moi, je veux bien comprendre qu'au deuxième jour des règles, quand je deviens guette docteur, pendant règles, je fais un écho, docteur a besoin qu'à 10 azotes, c'est une plus qui 5 10F, l'ON ovaire, un petit 10F, et c'est une plus qui 5, là, nous classifie ça à une classification qui s'appelle Poseidon, qui est créée en 2016 en Italie, dans tout le monde servit ça, 1, 2, 3, 4. Et en fonction de ça, difficulté à venir au 4, plus facile au 5N. Quand vous pouvez ça langage, là, par exemple, si moi, un médecin, donc à La Réunion, par exemple, je suis un patient à Rodrigue, je dis à ce docteur, donc voilà, Madame Lane Poseidon 1, ça 3 tests là, puis là, on a beaucoup 10 tests 10 ans, tout ça là, bien fait, apporte un seul test 10 ans, et c'est qui souvent qui m'aurait manqué à Maurice de ne pas connaître faire. Je ne pas faire, et donc je demande beaucoup de tests, que du monde pense, bien dépense beaucoup d'argent, et ben, Rodrigue, quand il mourit, je gagne perdre sa quantité casse bien dépensé là. Donc, un seul test, du cas, coûte 1000 roupies ou 1500 roupies, mais c'est tout ça qui peut définir ou catégorie de difficulté et qui traitement ou bien. Et donc, en fonction de ça, donc là où tu causes, ou dire, madame Lane Poseidon 1, c'est un cas très facile pour être enceinte, nous connaît qui nous besoin de donner comme médicament et qui nous besoin de donner comme injection. Ou pas, ou comprimé, et donc il peut permettre nous suivre madame là pour être enceinte. Et voilà un petit peu donc la première base de la fertilité. C'est important de définir, faire du monde comprendre qui est une infertilité, qui raison est là pour la fertilité. Avant tout, raison, bien finir de définir ça trois critères qui me disent là. Quand on finit de gagner ça critère là, on classe madame là finit qu'on est, voilà, mon docteur, il dit, moi, dans classe 1, il est un peu plus facile. L'air là, c'est magique, ça. Les simples infertilités. Malheureusement, beaucoup de monde dit, aïe, vous connaissez, ou pas pour gagner des enfants, ou soit au peine des enfants, le bon critère comme ça. Mais nous remarquons que jamais nous avons un droit condamné à des gens. Moi, je suis déjà un démon, ce AMH là, c'est même ça, test qui a plein de besoins à 10 F là. Les moins qui N.2, par exemple, la valeur qui tu besoin, c'est N.2. L'âge moins qui 35 ans, valeur là, moins. Plus qu'il y a N.2, mais il dit moins qu'il y a N.2, c'est-à-dire, par exemple, il est 0,20 et 0,20. Et puis, donc, tu as du monde, il y a un diamant comme ça, ben, il y a un comme ça, condamné pour ne pas gagner des enfants. Et aujourd'hui, il y a des enfants, il y a 4 ans, il est Maurice, il y a une Mauricienne, et il est extra senti heureux. Parce que ce qui fait, il ne faut pas condamner simplement le résultat. Et c'est pourquoi nous, bien, encourage man du monde, empathie, pas en bête du monde, mais seulement mettre la réalité devant. Nous n'avons un plein panoplie pour faire une dimension enceinte. Donc, nous causons un petit peu l'eau là, tout l'air, toute bonne éventualité, eh bien, quelle raison dimension pas tombe enceinte. Et puis, une affaire, il ne faut des pas oublier. La plupart des médecins, des jeunes médecins, me disent, quand je recevoir une madame, recevoir monsieur là en même temps. Parce que 50% de problème côté monsieur maintenant. Longtemps, 30%, 70% madame, maintenant, 50% de problème l'eau monsieur. Et donc, là, nous pas pour une cause de l'infertilité. Première cause qui est infertilité inaugmentée dans le monde, c'est processed food, c'est-à-dire une boîte de conserve. Donc, beaucoup d'immunes maintenant, pour faciliter, pas gagner les temps, le travail, je te fais une conserve, je ne mets ça cuit.

Et donc, Salmon Processed Food-là, c'est une des grandes causes de stérilité. Aujourd'hui, l'OMS peut faire un deuxième facteur qui est cause de stérilité, c'est le changement climatique. Donc, ça le fait que vous gagnez le soleil, la pluie, tout ça là, il crée un problème dans le zone et qui, en même temps, il crée un changement de température au niveau du cerveau et du niveau du testicule, au niveau des spermes des messieurs. Et nous avons un gros facteur qui tient à Maurice, par exemple, peut-être à Rodrigue, un petit peu moins, c'est les pesticides. Donc, nous remarquons que Mandimoun, par exemple, quand on met teintière, quand on fait cheveux, quand on met 10 roses, dedans, il y a un perturbateur endocrinien. Ça va me perturber l'endocrinien, je crée un produit qui, dans les cours, quand je suis rentré, je crée une oxydation, une cellule. Et ça, une oxydation cellule, là, veut dire les détruire une bonne cellule et les faire une mauvaise cellule. Et c'est pourquoi, autour des hommes, par exemple, à Maurice, où il y a un monsieur de 25 ans, qui fait que moi, ou quoi, sperme vraiment catastrophique. Et je ne pas boire, je ne pas fumer, mais je te servis bonnes affaires. Je te bois dans soda, je te mange dans fast food, bonnes affaires comme ça, je te mets dans maillot serré. Et donc, du coup, je t'ai une hygiène de vie qui n'est pas correcte et qui vraiment détruit sa bonne sperme là. Comment nous connaît donc, bien un disef et un sperme pour faire un petit bébé. Donc, de deux côtés, bien soigné. Pas qu'on culpabilise la femme, dire à la femme qui n'est pas précaire à tomber enceinte. Ici, depuis deux consultations qui m'ont venu à Rodrigue, on commence à observer, ben, dit, qui n'est pas tomber enceinte. Une affaire qui est très importante, c'est notre alimentation. Donc, je mange le contraire de ce qu'ils ont mangé. C'est-à-dire, donc, le soir, je mange beaucoup. Le matin, je fais le petit déjeuner. Midi, je sais rattraper une affaire. Vite, vite, l'eau l'arrive. Et donc, en fin de compte, je te mange l'inverse. Et le problème, ça crée une perturbation hormonale sur l'estrogène qui crée un problème d'infertilité, pas qu'un disait passé. Et donc, mon docteur, donc, dans ce cas-là, je peux redonner deux médicaments pour faire du monde tomber enceinte. Mais il y a une affaire que tout le monde comprend, qui est simple, et pas besoin d'être docteur pour comprendre. Quand on peut planter un flair, il faut dire la terre bon. Si la terre pas bon, ou quand même toute sa qualité semences, tout ça, elle n'est pas pour pousser. Et donc, la même chose, c'est la femme. Donc, si son alimentation pas bon, si son écho pas bon, son état d'esprit pas bon, ce couple peut battre de l'aile, tout cela joue comme facteur de stress, qui appelle stress oxydatif, et qui perturbe l'environnement pour gagner un bébé. Et tout le temps, donc, moi, comme j'ai une passion ici, là, première affaire, j'ai un profil du couple. Je commence à causer ça, explique ça. Qu'ils ont une grande partie, en même temps qu'ils ont médecins, comment bien traiter eux. Et l'envie d'avoir un enfant, ce n'est pas que juste une envie, c'est aussi le moyen qu'ils bien mettent pour gagner ces enfants-là. Et donc, nous pas besoin de servir médicaments bric-brac, dire qu'on peut faire un traitement pour enceinte, parce que médicaments, chaque médicament que vous mettez, comme on me dit, il y a un effet secondaire. Et donc, quelquefois, le médecin n'anticipe pas anticipe cet effet secondaire-là. Il donne nos médicaments-là, ou gagne un effet secondaire. Cette fois-là, donc, on gagne un problème. Par exemple, quelquefois, un humain dirait, oui, mais on a une infection à cause de ça, on n'est pas enceinte. L'infection, peut-être, n'a rien à voir. Comme on dit, il y a trois critères. Quand vous avez un docteur, il me recommande ça. Premièrement, vous avez l'âge, il y a moins que 35 ans. S'il est plus que 35 ans, il y a un traitement pour tomber enceinte aussi. Deuxièmement, vous avez quantité d'IZF, appelle ça l'AMH, un test du sang. Et c'est dommage qu'il ne pas gagner ça facilement à Rodrigue, parce que vous finissez de régler le problème d'infertilité nette. Et donc, ça, c'est bien supérieur à 1.2. Et troisièmement, au médecin, au deuxième jour des règles, bien qu'on fait une échographie pour guetter comme disait là. S'il est plus que 5, ou très en faveur, pour prendre une simple vitamine, pour prendre un simple petit médicament, là où vous commencez à faire 10F. Et en général, quand vous faites 10F là, au 14e jour, vous venez à peu près 18 mm. Et là, en général, où vous commencez à gagner glaire, c'est l'ovulation. Et si vous pas gagner glaire là, vous êtes capable de faire une injection pour capable faire déclencher l'ovulation, c'est-à-dire l'œuf. Et dans les 24 heures qui suivent, dans les 3 jours qui suivent sa injection ou le glaire là, il est très important de gagner une relation. Maintenant, les relations. Donc, il y en a beaucoup du monde qui dit, ben, le docteur dit, vous avez gagné tous les jours. Non, pas gagné tous les jours. Nous, pas une machine. Donc, nous, besoin de gagner en fonction qui nous envie. Parce que l'envie est importante aussi. Parce qu'il y en a beaucoup qui sont bloqués. Parce qu'à Maurice, je me trouvais extra bloqué. Je dis, docteur, pas facile ça, pour une relation. Parce qu'il peut mettre stress sur moi. Et en général, ce qu'il me dit, c'est

faire une façon, rendre un petit peu intime, amoureux, tout ça. Donc, quand je gagne une relation, et bien, madame, quand je gagne une relation, souvent, donc, finis mettre un petit laurier en dessous, ça veut dire pour pas descendre avant 3 heures, les sperme là bien rentrer, pas juste à laver tout de suite, quand vous êtes capable de retirer tout le sperme qui peut sortir. Et donc, les permet, donc, à ce moment-là, une autre affaire qui est importante. Nous connaissons donc quand le bébé il ovulé, les besoins, ça veut dire, disait Flynn, ovulé, il passe par le tube. Quand il rentre dans le tube là, ben, le sperme là vient zoen pour faire bébé là. Et dans 7 jours après, il descend dans l'utérus. Là, une étape très importante. Souvent, nous remarquons que le docteur là, pas check ça l'utérus là. Parce qu'il y a des affaires qui pourraient nous commencer. L'ovaire là, le sperme et l'utérus. Et donc, ça, l'utérus là, il a besoin épais. S'il est fin, dis-moi, tombe enceinte, mais disait Flan est tombé, comment dire, règle. Et en fin de compte, madame là, quoi, elle n'est pas enceinte, elle n'est pas enceinte, elle peut faire une perte. Et ça, c'est très important. C'est pourquoi, quelquefois, nous donnons le médicament pour épaissir sa deuxième partie du cycle, là, pour que bébé reste. Et nous remarquons qu'il y a Rodrigue, donc l'expérience qui m'a gagné, courte, là, beaucoup de fibromes. Et donc, il y a une chose qu'il faut, ben, bien, pas, comment dire, paniquer. Les fibromes n'empêchent pas pour tomber enceinte. Les fibromes posent un problème de la grossesse après. C'est-à-dire, donc, est-ce qu'il fibromes mal placé, les cafés bébé là, perdu autour de 15 semaines, 16 semaines, mais sinon, les parents pèsent tomber enceinte. Sauf si les bleus coûteront pour que le bisef pas passé. Et donc, ça m'a des affaires là, bien connues. Deuxièmement, Banti, il y a une maladie qui s'appelle endométriose, qui est très fréquente à Maurice, à la Réunion. Rodrigue aussi, Mondo commence à gagner un cas, et donc un cas assez important. Et donc, quand mon bisin opère des 3 patients, donc soins sans endométriose. Hein. Et dans ma bisin connaît des affaires. La dernière fois, je fais guetter un patient, ben, elle met une étiquette d'endométriose au lit, et fait test tous les 6 mois. En fin de compte, il paye une endométriose. Bien réfléchi, mon docteur. Si je pas qu'on fait un diagnostic d'entreprise, envoyez avec un docteur qui connaît faire. Parce que c'est une maladie à vie, ça. Il comme un diabète. C'est-à-dire, madame, là, tout le temps, besoin prend traitement, besoin veiller quand pour gagner une phase, pour les cas, tomber enceinte, sans quoi cela vit pour une calvaire. Si vous mettez une étiquette qui fausse le madame là, vous pouvez condamner à vie jusqu'à au moins 50 ans. Et donc, dans ce cas-là, vous pensez, il vaut mieux refaire aller à un docteur qui connaît, qui appelle l'endométriose. C'est une maladie qui touche 176 millions de femmes dans le monde. 3 femmes sur 7 gagnent ça. Je gagne extra douleur avant de gagner cette règle, et puis je gagne douleur pendant la règle. Et la madame, pas gagner douleur aussi, mais il y a la maladie là. Et souvent, il existait en même temps que fibrome, ou en même temps qu'une maladie qu'on appelle ovaire polycystique, c'est-à-dire une petite kyste qui demande règle irrégulière. Et donc, le médecin qui peut suivre ça, il a besoin de guetter s'il a sa maladie là. Quand madame l'a cause douleur au lit, prend en compte sa douleur là. Parce qu'il est très important, nous, Canadiens, de donner un panadol, donner ça. Et c'est pourquoi qu'il nous fait un retard diagnostique. Sa maladie-là est associée souvent avec l'infertilité, c'est-à-dire où il y a plus de difficultés pour tomber enceinte. Et puis, donc, quelquefois, nous dit, madame, là, où il y a une kyste. Donc, une affaire qui est importante quand on va un docteur. Le docteur a besoin de qualifier quel type de kyste il y a. Comment il était? Est-ce qu'il y a un cheveu ou les dents dedans? Qu'il y a une autre maladie? Donc, parce qu'il nous connaît quand l'ovaire est formé en même temps que les cheveux et que les dents, quand on développe comme un bébé. Et c'est pourquoi, quelquefois, autour des cheveux et que les dents, dans une kyste, Banadiaou appelle ça un tératoma. Mais ensuite, nous bien connaissons une cellule, ce kyste-là, il est cancéreux. Quand on peut faire échographie, ou qu'on définir ça, ou qu'on fait un Doppler à l'okyste-là. Si on a un bon gynéco, ou bien qu'on fait un Doppler pour dire, voilà, on a un critère ça, qui est dangereux. Si tu as un patient comme ça, quand un radiologue il me dit comme ça, ben non, une simple kyste. Effectivement, il me fait un MRI, tout, il me fait une tueuse, il me fait une simple kyste. Mais là, je me fais échographie, je me trouve que kyste est dangereux. Et effectivement, sa madame-là, elle a 28 ans avec un cancer de l'ovaire. Et donc, nous ne réussissons pas à traiter, nous ne réussissons pas à faire frise sur un disef avant qu'il y ait ce l'ovaire pour permettre un jour des enfants parce qu'il nous garde ce l'utérus. Donc, tous les moyens sont bons. Simplement, la sagesse, l'expérience et pas de précipitation pour faire du monde père. Simple et important dans la fertilité. Donc, il y a un problème de fertilité, de concevoir, comment on va dire, subfertilité. Nous devons prendre le temps, analyser le couple. Donc, souvent, même ici, je devine,

suppose de guetter, enfin, comment dire, madame là qui est dans le problème. Donc, monsieur là, c'est bien participé. Et maintenant, mon remarque des affaires à Rodrigue, tout le monde m'y est rentré, tout le monde m'y est participé. Je suis de comprendre. Par exemple, la dernière fois, moi, tu un monsieur, ce sperme count, ce quantité de sperme bien bas, m'a donné un simple traitement ayurvédique. Zisman, pour des choses naturelles, pas de médicaments du tout. Ce sperme, il vient 25 millions sur 5 millions. Donc, l'inextra sentit bien. En fait, c'est ça qui nous vient créer. Nous vient créer une façon que ben monsieur là, avec ben madame là, une unité en tant que couple, pas simplement dire pour faire des enfants. Et l'infertilité, c'est ça. Moi, tout le temps, je me cause à mon patient, c'est une journey. Et nous commençons ensemble, là, nos trois personnes. Nous vous terminons une journée là avec une quatrième personne, c'est-à-dire des enfants ou soit plus. Là, récemment, moi, fait une madame à Maurice, 49 ans, Zamélie enceinte, 20 ans au mariage, il gagne une triplée. Et donc, le triplé, en plus, madame là, elle a diabète, hypertension. Personne parti pour tenter une grossesse slowly. Je suis une dialy comme ça, madame plutôt tia ou la casse baba. Mon opéali pour ce fibrome, pour ce kiss. Mon récif à l'itome enceinte. Et mon accouche sur trois bébés, il a la casse. Ben bébé là, 1,5 kg, 31 semaines, bien. Et madame là, sont-ils extra bien. Et dans le passé, mon fait madame 62 ans, tombe enceinte. Qui lui finit frise sur 19. Mon remet-li après 19 ans, 19, l'aine congelée. Et une récigène des enfants, aujourd'hui, il a 8 ans à Maurice. Et donc, vous savez, c'est pourquoi moi, j'ai envie de dire, le message qui m'a passé, c'est l'espoir. L'espoir parce que nous, déjà, il y a un gros problème de fertilité dans le monde. Moi, je suis spécialiste international. En 2150, je peux dire que je suis pessimiste. 97% pays, pas pour les enfants. En Corée, Japon, une famille aux 5 peut avoir des enfants, actuellement. À Maurice, nous sommes 3,84 par famille, nous sommes 1,7, 1,38. C'est-à-dire, en 2050, 70, par là, peut-être un couple aux 3. Et les poutouches Rodrigue aussi, c'est parce qu'il nous peut faire même RA qui tout. Malgré qu'il nous fait même centre de in vitro, nous pouvons guérir simplement 1,5% problème là. Nous ne sommes pas capables de faire plus que ça. Parce qu'il y a un problème, c'est awareness. Awareness veut dire comprendre qui fait un pathologie enceinte, qui fait besoin de commencer une famille bonheur. Et moi, tout, à Rodrigue, ce qui est important, c'est qu'ils ont fini de comprendre ça. Et moi, tout, beaucoup de jeunes couples, et ça, très encourageant pour trouver une population qui nous préserve. À Maurice, la plupart des femmes, c'est au-dessus de 32 ans, PC, mariées pour faire des enfants. Maintenant, nous, on a une technique maintenant pour que les jeunes filles conservent ce bandisef et ceux qui sont mariés ont décidé de faire une fécondation in vitro pour faire bébé là. Ça, c'est énorme. Parce qu'ils sont quoi? Ça me fait dire, à 30 ans, ils viennent à peu près 100 000 disef, donc 10 000 disef, à 40 ans, ils viennent 1 000. Ça me disait, là, c'est même qui restait pour qu'à fertiliser ou pas pour qu'à augmenter le nombre de disef. Et donc, bon, Dieu de nous un don et il crée la femme et l'homme. Et donc, c'est pourquoi, quelquefois, au tout ban couple, ban monsieur, je suis très frustré parce que je paye un docteur. Et donc, je viens guette moi, me consulter, je me donne un ben, élément d'espoir, c'est trouver qui fait à ce SPMP bas, et une guérison pour tout. Maintenant, il y a le petit chapitre, mon brochet, qui est important. Dans le monde entier, nous connaissons dans tout ban d'immune qui est infertile, qui peut gagner des enfants, 5% qui est in vitro. Et ça, 5% qui est in vitro là, 44% ben un explain infertility. Ça veut dire peine à raison pour que les gens n'ont pas tombé enceinte, mais c'est moins les pas tombé enceinte. Et c'est pourquoi quelquefois nous servons à une technique in vitro ou avant, un peu moins coûteux, c'est insémination. Un in vitro pour faire réellement l'écoute, pour les gens qui ne pas écoute n'importe quoi, l'écoute à peu près 200 000 roupies. 200 000 roupies, c'est-à-dire fabrication à laboratoire, médicaments qui donnent patient là et induction. Et le meilleur centre pour faire l'in vitro, c'est en Inde. Mais c'est moi, donc, nous centre, nous spécialiser dedans, nous amène nos bonnes patients. Je passe 10 jours avec nous ou 15 jours avec nous, je retourne avec ce bébé. Donc, ce pays-là pourrait s'en Inde. Parce que moi, nous avons beaucoup de patients à le poser même dans l'Inde. 6 mois, je suis encore dans l'Inde. Je me disais qu'ils travaillent, fichent ça, et là, pour retourner avec un résultat négatif. Dans tout pays, et n'amène ça, mais ben, in vitro, moins cher en Inde. Et dans l'Inde, il y a beaucoup, beaucoup de laboratoires. Il y a beaucoup de laboratoires scam aussi, qui fausses, qui permettent de bonnes affaires qui bizarres. Mais c'est pourquoi le conseil est important.

0: Il y a des affaires qui, surtout à Rodrigue, je tena la mer, je tena la nature, l'environnement, et je mange beaucoup de fruits de mer qui permettent de garder faire cette diversité. Mais le problème qui peut passer, je tena un divertissement, c'est le téléphone, le média, l'attention familiale qui diminue beaucoup. Et moi, tout ça peut venir un gros problème aussi ici. Maintenant, beaucoup de jeunes quittent Rodrigue, donc je peux faire face à la même problème que Maurice peut faire. Quand nous avons un taux de population vieux, et à cause de ça, l'autre fois, un médecin m'a dit, mais toi, tu n'es que faire 10 bandes d'une vieille, tu es enceinte. Mais malheureusement, il n'y a que ça à Maurice maintenant. Il n'y a que 300 000 vieux. Et donc, si je ne peux pas faire ça, comment nous payer nos pensions? Et donc, maintenant, à peu près 45 patients au-dessus de 45 ans qui sont enceintes et ont un bébé à Maurice. Donc, c'est-à-dire, il y a l'espoir. Et l'espoir, c'est quelque chose de très important. Et même pour moi, en tant que médecin, c'est un combat qui m'a permis depuis 2015 à Maurice. C'est mon tout problème-là peut venir depuis 2007 dans le monde. Et à l'OMS, ils m'ont engagé à faire une recherche pour le changement climatique, comment aller affecter la fertilité. Merci.
1: Ah, d'accord. Et docteur Payendi, dis-nous, est-ce qu'il y a une cause, un peu le facteur qui est capable de contribuer, une cause de l'infertilité? Est-ce qu'il y a aussi une maladie qui est capable de contribuer pour rendre une personne infertile?
0: Oui, et la maladie, les maladies, donc quelquefois aussi nous peut causer l'infertilité primaire, nous bien guetter si une madame est dans seul ovaire et dans seul utérus, peine une absence de ça. Deuxièmement, donc là récemment, on trouvait une patiente donc qui ménopausait à l'âge de 21 ans. Et donc, je dis allez, comme ça, elle n'est pas pour gagner des enfants. Mais en fin de compte, c'est un blocage au niveau cérébral. Parce que comme on fait ce écho, ce l'utérus pas correspond à ce ménopause. Mais le fait qu'il n'ait pas gagné son règle, ben, il finit mettre dans ménopause. Je dis allez, ménopause précoce. C'est pourquoi il ne faudrait pas nous presser, nous dire une maladie qui nous pas connaît. Donc, quelquefois, nous devons vérifier bien. Deuxièmement, nous avons des affaires où nous allons causer, disait, passe par une trompe pour venir dans l'utérus. Et donc, ça trompe là, c'est même ça qu'ils nous appellent trompe de Fallope. Quelquefois, ça bloquait. Il bloquait par une maladie qu'ils nous appellent chlamydia. C'était un germe qui nous gagnait sexuellement transmissible. Quand on dit qu'on gagne un petit père jaune ou une petite douleur, et là, il crée ce problème-là, il bouche sa trompe-là. Et il disait, là, pas qu'à passer. Ça, c'est une maladie. Nous, on cause l'endométriose. Donc, c'est-à-dire un petit caillot et une malformation hormonale, une perturbation hormonale qui crée sa maladie-là. Et surtout chez la femme, ça peut se voir au niveau de l'ovaire, au niveau de l'utérus, ça s'appelle l'adénomyose. C'est une nouvelle maladie qui a commencé en 2010. Maintenant, cette maladie-là est responsable de beaucoup d'infertilité et beaucoup de pertes aussi quand vous avez accouché. Et voilà un petit peu donc les causes donc des maladies qui peuvent donner l'infertilité. Et chez l'homme, la boisson, l'alcool, les vêtements vestimentaires, les process food, comme j'ai dit. Donc, c'est les résultats des problèmes de sperme.
1: D'accord. Et docteur, une cause, une solution aussi, hein, une diminution infertile qui est capable de gagner des enfants. Mais quand réellement nous cause de bande cas d'infertilité, après qu'il y a une madame, elle peut trouver qu'elle n'est pas pétement enceinte, et après combien de temps qui nous cause infertilité?
0: Nous bien penser que 66% de couples, dans la première année que je peux essayer, je peux tomber enceinte. 33% pas pour tomber enceinte. Si un couple, au bout de un an, il peut suivre un régulier, quand bien il y a une relation par rapport à ce cycle régulier, parce que le gynéco, il check est tout normal, il peut pas tomber enceinte sans médicaments. Et donc, dans ce cas-là, il y a un problème. Donc, il bien de ce gynécologue, pour gagner un test un peu plus approfondi. Au-dessus, en général, nous cause 1 an, 2 ans chez une couple jeune. Chez une couple qui dépasse 35 ans, l'air est fatidique. Il faut aller très vite voir au gynécologue parce qu'il y a un nombre de 10 FP diminué.
1: D'accord, et dis-nous, docteur Payendi, qui ben test qui fait, est-ce qu'il nous dire un petit peu plutôt qui ben nous hommes aussi, hein, ben nous hommes aussi de plus en plus concernés par sa ben sa problème d'infertilité là, est-ce qu'il ben habitude de vie est capable réduire l'infertilité?
0: Donc, les tests qui sont essentiels, pénapoup dépense beaucoup de casse. La première chose, mais les autres, là, ça a une finie marquée. L'échographie, donc.

0: deuxième chose qui est très important à faire pour être nombre de 10. NTS s'appelle AMH, code ban madame. Code ban missi NTS PM, ça veut dire 3 jours d'abstinence sexuelle. Et la fin NTS, get ce SPM. Beaucoup d'hommes viennent et disent, hey, mon SPM extra bon moi. Il y en a plus que 100 millions. Mais là-dedans, tout mauvais nageur, ça veut dire tout couler, bonheur. Et il y a une affaire qui s'appelle morphologie. Et donc, mobilité. La mobilité, c'est quelque chose où le sperme doit nager pour aller à travers l'utérus, passer au niveau de la trompe. Et donc, ça, c'est quand même, où nous prenons l'exemple à Maurice, Albion, de finir couler côte fort avant à le disque à grand B. Et donc, beaucoup d'hommes, vous pensez, c'est cette quantité qui est importante. Quelquefois, où il y a trop beaucoup de sperme, pas bon. Quelquefois, il y a trop de tickets de sperme, pas bon. La mobilité des bisins supérieure à 50%. Et la morphologie, c'est-à-dire, est-ce qu'il y a un sperme là, il y a la tête, une ventre et un laquais. S'il y a ça, il peut créer un enfant abnormal, que du monde pour faire une perte. Et nous bien connaît que quand nous gagnons 40 ans en tant qu'un homme, nous avons 60% de malformation de nos spermes. Et donc, ça, c'est donc qui nous capable improve nos spermes, c'est l'exercice, bon hygiène de vie, le sommeil, pas d'alcool, donc pas de cigarette, où il y a une grande chance pour vous faire ou madame tombe enceinte.
1: Et que vous avez la chance, docteur, de rencontrer beaucoup de personnes qui viennent guetter pour ce problème-là. Et comment un couple veut vivre ça, hein?
0: Donc, la première chose que vous trouvez quand vous avez un couple, et moi, c'est ça qui m'a observé au fil des années. En fait, ça fait à peu près donc, 20 ans qu'il m'occupe de la fertilité. Et je m'apprends beaucoup avec mon couple. Nous, il y a trois catégories d'immunes dans mon couple. Nous, on a un couple où Missy-là est venu parce qu'il est persiste des rôles. Parce qu'il est dit, senti-lui, est-il les rois, madame-là, qu'il a un problème. Donc, je vais gagner ça. Et donc, en général, c'est qu'il me met monsieur-là à l'aise. Vous savez, aborder amicalement, comment il sentit confiance en moi. Là, je suis capable de mettre mon petit pion en grand pour guetter que le problème était. Et souvent, le problème est chez l'homme, à ce moment-là. Deuxième partie du couple, c'est-à-dire un couple bien concerné où la dame culpabilise l'homme. D'accord? Il boit, il fume, tout ça là. Et donc, ça, c'est difficile pour un docteur pour gagner balance. Et en général, donc, moi aussi, approche monsieur-là, sans culpabiliser, mais quand même, on commence à causer madame-là, pour dire, lui, ou qu'il n'y a pas un problème aussi, nous cause l'eau, règle. Et donc, là, détend l'atmosphère entre les deux. Et là, chacun prend une part de responsabilité. En fait, troisième partie du couple, où les deux sont concernés. Le monsieur et la dame sont très concernés par ça, mais ils sont tellement frustrés, quand ils sont dans une soirée, côté des enfants, qu'ils rentrent la case, burst into tears, ça veut dire en larmes. Et donc, ça, c'est un problème de la société. Et me disent, comme ça, il y a une seule affaire qu'ils ont besoin de penser. Donc, je demande aux parents, patinent à ce problème-là, parce que tu peux manger naturellement. Mais raconte-moi cette habitude alimentaire, raconte-moi comment ils vivent. Et quelquefois, ou pas pourquoi, donc, à Rodrigue, souvent, m'envoie mon patient faire une break à Rodrigue. Mon père donne un traitement, et je deviens enceinte. Parce que, qu'il fait, à Rodrigue, nous sommes stress. Nous relaxe, nous avons une bonne atmosphère d'immune ici. Et donc, nous payons sa tension qu'on a à Maurice là. Et d'immune, relaxe. Et ça veut dire, donc, une grande partie, c'est dû à le stress. Mais ça m'a une couple là, comme à Mondiao. Donc, en négativité souvent, j'ai culpabilité souvent. Et j'ai beaux parents, souvent, mettent pression, surtout à Maurice. Et moi, pas connu à Rodrigue, comme dit, beaucoup pointent du doigt. Et c'est ça qui nous besoin, essayer de faire. Éviter pour les en tant que médecin, avoir de l'empathie. Et ça résout beaucoup de problèmes et le couple joint à elle est là pour réussir.
1: Et docteur Payendi, dis-nous une cause un petit peu plus tôt, in vitro, dis-nous, et une cause, leurs différents stages d'infertilité, dis-nous qui ban différents traitements vous êtes capable de proposer et que aussi, est-ce que c'est un traitement qui est long, comment ça passe?
0: Donc, nous avons individualisme en couple, comment on dit, l'âge, le AMH, sa Tesla, et que l'AFC. En fonction de sa Tesla, on classe les dans catégorie 1, 2, 3, 4. Par exemple, si nous gagnons un patient en 1, en général, within un patient de 6 mois avec des simples médicaments pour finir faire les tombes enceintes. Un patient de 4, ça veut dire supérieur à 35 ans, que ce quantité d'IZF est inférieur à 1.2, ce patient-là, il peut besoin de traitement d'un spécialiste qui connaît qui fait traitement. Et par exemple, moi, je fais un traitement qui beaucoup de médecins pas comprennent qu'ils peuvent faire. Parce que, moi, je ne comprends pas sur ces histoires.

0: en côté. Et donc, c'est pas qu'à dire ou à le magasin, ou prend XL, ou fait un Dimoun Medium, rentre là-dedans. Ou fait un Dimoun Double XL, rentre là-dedans. Il n'est pas one fits all, ça, dans grossesse, dans fertilité. Ou bien taillé à la mesure du patient. C'est-à-dire, donc, moi, ce qui m'offre, donc, on commence par le plus simple, après, on vient le plus compliqué comme traitement. Et souvent, 95% finit tombe enceinte avec un traitement plus simple.
1: D'accord, et là, il y a beaucoup de couples qui écoutent la radio et qui nous connaissent que la fertilité, ce n'est pas tout le monde qui peut capable cause ça. Parfois, il y a des affaires qui sont tabous. Est-ce qui est capable de dire à un couple qui peut-être peut vivre cette situation-là et qui peut écouter la radio en ce moment?
0: Donc, me dit la même chose qu'il me dit à Mme Mauricien. Nous bien brise ce tabou-là, parce qu'il faut partie de nous la vie maintenant. Et me fait un épisode qui, en 2100, pour 93% du monde qui pas pour gagner son enfant, dans un pays développé et sous-développé. Même en Afrique, nous avons un centre d'infertilité, vous imaginez? Donc, le tabou doit être brisé. Il y a des médecins pour ça. Bien gagner un médecin qui comprend aux situations cause et puis donc on ne connaît qu'une limitée au point de vue budget et donc il a un simple budget mais seulement comment me dire nous bien mettre le moyen pour réussir et donc le but c'est venir dans tout sens état d'esprit confiance en son médecin pas perdre l'argent dans le vide pas être pas annexer n'importe quoi. Quelquefois désespérément, Motouban Dimoun, sans sens médecin, galopant une lutte, faire des affaires, en fin de compte, quand vous faites total de bill, il finit arrive 300 000 pour une in vitro. Et donc, là, il get moi, effectivement, donc, les affaires in vitro, ça passe un petit peu plus facile. Il finit dépense dans le vide, parce que le médecin, tout médecin, pas ne comprend qu'il est madame l'aider. Et donc, c'est pourquoi me dire, donc, quand vous êtes un médecin, quand vous pouvez poser une question qui m'a donné au départ, là, ça a trois critères-là. Si le médecin n'a pas cause, ça, ou fini qu'on n'est pas connu l'infertilité. Il est aussi simple, ça. Pareil, quand on a un professeur, là, il peut montrer aux enfants, vous pouvez faire l'effet arithmétique pour faire l'expliquer que je crois. Mais donc, vous finissez qu'on a un problème. Donc, qui fait ou qu'on a fait ça au niveau des enfants et où pas qu'à appliquer. Donc, il est aussi simple, mais on donne ça trois critères-là. La première chose quand un médecin est tout, s'il y a beau de ces trois critères-là, les classifier ou dans sa classification Poséidon 1 à 4-là, ou fini qu'on est ou peut avoir des affaires avec un spécialiste. Donc là, confiance est établie. Et donc à ce moment-là, ou bien, quand dire, coopérer en ligne, poser toutes questions, à lire sur Internet, parce que moi, tous mes patients me disent à lire Internet, qui fait parce qu'ils se font une plus malin. Parce que quand je pose même une question difficile, moi aussi, j'ai besoin réel fait congrès pour lire, pour comprendre. Parce que sans quoi, nous, éternellement, reste la Gazette, les Dimanches, l'Express. Et nous, pas pour faire non rien en tant que médecin. Et c'est pas quoi que tous les médecins sont bien formés. Hein. Il y a beaucoup de brebis galeuses, pareil comme dans toutes affaires, nous, là. Et donc, c'est simplement parce que la vie, une mine simple pour eux, je n'ai que faire consultation, pas progresser. C'est pas pour dire que pas un bon médecin et un bon médecin, mais seulement la médecine c'est une passion, hein, c'est une vocation, c'est un métier à part. Il faut aimer les gens pour pouvoir faire la médecine.
1: Et tu peux causer un petit peu plus tôt l'endométriose, docteur Payendi. Est-ce que l'endométriose est souvent une de bonne cause de l'infertilité?
0: En fait, l'endométriose, ce n'est pas une cause d'infertilité, c'est une association avec l'infertilité. Moi, il y a beaucoup de patients qui ont l'endométriose qui est enceinte. Et donc, sans traitement ou quoi, je n'ai que 3-4 enfants. Quand vous gagnez l'endométriose, quand vous êtes enceinte, ça ne fait pas là ou pas gagner aux règles ou guérir à une partie. Et donc, la seule chose, si vous avez l'endométriose, c'est au traitement bien faire pour pas éviter une rechute, c'est-à-dire regagner encore. Mais, il y a beaucoup madame qui ont endométriose tombe enceinte. Il faut pas croire qu'à cause d'une endométriose, le docteur dit ou pas qu'à tombe enceinte. Mais il y a une cause qui est endométriose, comme un kyste de l'ovaire qui empêche de former. Et ça, il a posé un problème. À ce stade-là, ça kyste là, moi, tu peux causer des affaires importantes. La plupart du temps, moi, tout le monde dit, quand tu fais un kyste de t'aller opérer, le docteur là, tient kyste là, alors il finit sur l'ovaire net. Il n'est plus qu'à gagner petit. Parce que le docteur là, pas ne comprend, pas si nécessaire, tient kyste là. Et donc, quelquefois, on a une endométriose avec un kyste, ou pousse-pout du monde tombe enceinte, ou pas le tiers kyste simplement à cause d'une touvaine kyste. C'est pareil quand on trouve une fibrome ou quand on trouve un montant, il a été derrière et il a un plus grave problème. Et donc, on va pas tout.

0: Donc, vous pouvez dire une attire fibrome là. Fibrome, pas nécessaire, tirer tout le temps. Et donc, c'est pourquoi tout le temps me dire un deuxième avis, un avis un peu plus raisonné, comprend, il est important dans la médecine.
1: D'accord. Alors, il y a beaucoup de causes qui contribuent à l'infertilité et à bande jeunes qui peuvent écouter la radio en tant que professionnel, que spécialiste, qui conseille ou qui capable de donner à bande jeunes pour justement préserver cette fertilité.
0: Donc, comment me dire, actuellement, beaucoup de madames à Maurice sont souvent mariées après 35 ans. Donc, là où la fertilité finit de diminuer, man disait là, ils opéreront dans une catégorie qui est plus difficile et 2 et 4 dans la classification là, parce qu'ils dépassent 35 ans. Donc, le problème qui passait, souvent, c'est madame là, ils mettent awareness, c'est-à-dire montrer aux autres que même si je n'ai pas encore trouvé une personne dans la vie, je suis capable, si je fais sa test AMH là, tout libre bar, par exemple, il peut venir au N.2. Dans ce cas, gain man centre que nous cas préserve ce disef, c'est-à-dire nous pouvons stimuler le disef là, ponctionner, congeler. Mais fait que dire mon fait madame 62 ans, tombe enceinte, ce disef une conservait 19 ans. Donc l'enfant, l'œuf peut être conservé jusqu'à 20 ans. Donc, pas veut dire que vous pouvez dire ça, mais si vous décidez dans 4-5 ans, vous avez un dimonane que nous prenons ce sperme, mettre ça, la plupart technique pour servir in vitro dans le futur, parce que ben, madame là, c'est-à-dire, il n'a pas de travail. Il n'a pas la case, une priorité qui est importante dans toute la vie aussi. Je ne veux pas qu'avec faire des enfants, le reste de la rue. Et donc, souvent, le problème se pose qu'il y a une technologie là pour bien un plus beau marché et affordable à par exemple, pour conserver un disef en un, il 12 000 roupies indien. Donc, il n'est pas ça si tant cher là. Mais c'est la technique de prélèvement qui est un peu chère. Mais Maurice, nous, à peu près à 350 000 roupies mauriciens. En Inde, il y a à peu près 160 000 roupies indiens. Donc, il fait 80 000. Donc, il peine des affaires inabordables. Et où aller 10 pour 10 jours en Inde, pour un billet d'avion, tout ça, il revient nettement moins cher. Au fini, préserve au DISEF. Et puis, maintenant, ben, DISEF, Astel, nous, qu'à exporter, il revient dans le centre que tu étais. Pour faire sa fécondation vitro. Bientôt, nous, Maurice, nous pouvons faire une sente, code pour une plie, aller pour capable faciliter. Ça, c'est une technique. Deuxièmement, au niveau des hommes aussi. Un homme bien fait une chimiothérapie, un seul pour un cancer testicule, par exemple. Les gars, fini, préserve ce sperme. La moyenne, patient à la réunion, quand nous préserve ce sperme, nous fait une fécondation in vitro, nous a fait une remove ce testicule, et pourtant, il y a ce enfant. Donc, c'est une technique qui est abordable et qui est capable de faire. Et puis, donc, nos affaires évite la drogue, les bousilles aux testicules, les bousilles ben sperme, les bousilles disef. Le problème, c'est souvent donc cette pénale d'information médicale suffisamment, vous comprenez, pour capable rentrer dans ce même domaine-là. Et donc, le problème en tant que spécialiste, vous pouvez dire être prudent parce que le bon Dieu, pas nous, quand nous capables de sentir-nous bien.
1: Alors, docteur Payendi, nous donnons souvent cause de thème in vitro. Est-ce que tu es capable d'expliquer-nous, en tant que gynécologue, comment un in vitro est passé?
0: En fait, c'est très simple. Nous faisons, comment dire, une madame fait un disef, donc nous pouvons donner un médicament. Quand ce disef arrive, par exemple, s'il peut gagner à peu près 15 disef de taille 14 mm, madame Lane finit parée pour nous tirer sa disef là. Nous tirer ça par échographie, avec un tisson, nous ponctionner, nous ramasser dans une dissolution. Là, nous mettons dans une boîte. Donc, une petite boîte, appelée une boîte de pétri. Et puis, nous prenons un monsieur là, ce sperme, en dehors là, hein, donc nous prenons, dans le laboratoire. Nous prenons monsieur là, ce sperme qui nous collectait, nous choisissons les meilleurs spermes et nous faisons deux techniques, un in vitro ou ICSI. ICSI, c'est-à-dire nous prenons ce sperme là, nous pénétrons dans le disef, madame là. L'in vitro, nous n'avons mettre les prêt, les fait immobiliser, y aller. Et donc, ces deux techniques-là, elle est là pour former un petit bébé. Bébé là pour former 2 cellules, 4 cellules, 8 cellules ou 16 cellules. Donc, quand il arrive une technique de 8 cellules, c'est-à-dire au niveau du 5e jour, nous prend bébé là, nous replacer pour une petite pipette, pendant une grande opération, nous placer comme une petite pipette à l'intérieur de l'utérus, madame là, où le bébé va se loger dans l'utérus. Et là, nous atteignons le résultat qu'il y prend. Voilà, c'est l'in vitro.
1: Et docteur Payendi, en tant que spécialiste, madame ou soit monsieur, nous avons un couple qui vit une ghetto, qui a un problème de d'infertilité. Est-ce qu'il réussit?
0: En général, dans mon là, moi, mollo, un trend, peut-être bon Dieu derrière moi, on va connaître, mais 100% succès. En général, moi, tout le temps, dis à patient 70%, parce qu'il ne fallait pas nous claim, nous, ça. Mais nous, mon résultat, très, très bon. Comparé avec

0: ben, le résultat qui me tient à La Réunion, c'est 30%. Et donc, actuellement, comme on fait ça en Inde, ça sent que tu me fais là, maintenant, very professional. La préparation est importante. Comment me dire, la terre bien préparée pour un flair. Préparation là, c'est moi qui fais. Comment mène ça là-bas, maintenant, je dis, dans 10 jours, tout passion positif. La maison est magnifique comme ça. Donc, c'est parce qu'il me comprend les coordonnées, mais je mets tout ingrédient à part ce bon affaire qui bien fait à laboratoire. Et donc, c'est pourquoi mon gars claim actuellement 95% à 100% de réussite.
1: Et pour nous gagner une réussite, alors, lui aussi, dépend l'eau, bonne communication, l'entente. Alors, c'est un, nous besoin de ce genre d'affaires qui est négatif. Bonne entente dans le couple aussi, pour lui capable de manger.
0: Tout à fait, et c'est primordial. D'ailleurs, souvent, ben couple, je gagne des affaires, moi, comme guetter, ben monsieur qui peut dire, ou ben madame qui peut dire. Moi, je à l'autre parce qu'il me fait comprendre avec nous créons des enfants, nous pouvons créer quelque chose pour l'avenir. Donc, et c'est un enfant, comment me dire, c'est un enfant de Dieu, ça. Donc, il nous peut créer quelque chose pour que le bon Dieu guette ses enfants-là. Et donc, nous pas qu'à créer des enfants pour nous faire passer misère. Ou soit, nous pouvons une distension dans nos couples. Si nous avons une distension dans nos couples, nous avons du monde qui bien causé, ben sage, ben ancien, qui a causé en nous, comprend. Pour résoudre le couple. Nous pas qu'à faire des enfants juste pour le plaisir de faire un enfant. Nous bien assume la responsabilité dès qu'il s'attigraine, commence à pousser en dents, un parent, un papa. Nous avons trop beaucoup de divorces maintenant, actuellement, dans la vie. Trop beaucoup de séparations, trop beaucoup de tentations. Et donc, mon pensée, en tant que médecin et en tant que père aussi, nous avons une première affaire qui est plus importante. C'est mettre-nous en place, nous, madame, l'illipé de ces enfants-là. Sa souffrance là, pendant 9 mois, qui quantité d'investissement il fait. Hein? Et la même chose pour une madame, le papa va travailler pour apporter des sous, pour pouvoir bénéficier d'une atmosphère correcte. Donc, autant de privilèges, autant de compréhension, autant de, ben, de mauvais pensées, besoin de chase out et ben, bâtir pour une famille. Parce que la joie d'une famille, c'est quelque chose d'irremplaçable. Même l'argent, on ne peut pas acheter.
1: Et docteur, il y a aussi un couple qui nous a déjà découragé, hein, après 15, 18, 20 ans de mariage, il est découragé et qui nous dit qu'il ne jette pas pour gagner des enfants et que là où, en tant que spécialiste, je peux donner l'espoir, comme on peut dire un petit peu plus tôt, un message très positif à sa bonne dîme-là et qu'à une personne qui peut vivre ça et qui peut hésiter pour te consulter, pour être un spécialiste, qu'est-ce que tu peux dire?
0: Moi, en fait, c'est ça mon combat. Le combat, c'est pas les personnes qui vont tomber enceintes facilement. Dans mon consultation, il y en a trois. Moi, comment vous dire, il y en a deux parties. Il y en a une jeune Vini. Je dis, docteur, au extra, faut finir faire ma tombe enceinte. C'est pas ça qui m'a intéressé. Moi, m'a intéressé que ça va un échec, là. Parce qu'à chaque fois qu'il y a un échec, moi, attache beaucoup plus d'importance à cette patient-là. Parce que pour moi, cette patient-là, si me laisse dériver, il parle d'une dépression et une rupture du couple. Moi, pas de gagner ça jamais. Une seule fois mon gars un problème avec un couple qu'il n'est pas qu'à tomber enceinte mais seulement motif franc au départ mon dit pas gaspille casse me rappelle ça depuis 2018 ça me dit nous adopter un enfant il dit moi docteur au petit moi adopter vous connaissez qui était ça pas mes enfants hein. Me dit comme ça get ça dans la vie où il y a plusieurs étapes la joie qui a été apportée à un enfant qui est en malheureux il a adopté un enfant en Afghanistan. D'accord, c'est un musulman de religion. Il a adopté des enfants en Afghanistan. Après 2 ans, je ne connais pas connaît qui m'a gagné, m'a gagné une lumière, qui m'a bien contacté, ça par sur là. M'a recontacté, lui, m'a gagné ce bébé qui a gagné 1 an et demi avec lui, donc bien. Il vient, m'a dit, m'a gagné une pensée qui est plutôt moins enceinte. Effectivement, pas connaît qui traitement miracle m'a fait. Moi, je vous dis, franchement, je ne pas comprendre, mais m'a gagné un appel. Et donc, il m'a donné ce médicament-là, il tombe enceinte. Et il y a un deuxième bébé pour lui. Maintenant, je vais apprendre les leçons de ça. Parce que qui fait mon appel-là et qui fait qu'il tombe enceinte? Mon récit comprend qu'ils ont tellement mature sa couple-là qu'ils n'ont pas fait la différence entre 2 enfants. Comme on a des enfants-là, c'est joué et que sa quantité d'amour, ils ont tous les deux-là. Les hommes, ils ont un moi, je me dit comme ça, maintenant. Vous connaissez la raison pourquoi mon réussite à faire autant enceinte, c'est pour mettre où à l'épreuve. Pour guetter si vous partagez même l'amour avec un enfant adopté, avec un enfant pour vous. effectivement, je ne fais aller.

0: Et aujourd'hui, chaque fois que j'ai un sac ouvert, chaque année, je t'amène un petit cadeau. Puis de moi aussi, je me donne une semaine, j'aurai un petit cadeau. Mais c'est ça la joie d'être médecin. C'est ça.
1: Et docteur, pour conclure, on donne beaucoup d'espoir à beaucoup de couples, hein, beaucoup de monde qui peut écouter la radio, c'est sûr. Et pour conclure, qui tu as envie de dire?
0: Ce qui me tient envie de dire, c'est un combat. Je ne suis pas tout seul. Je suis à moi, le docteur Veyasen Palendi. Avec beaucoup d'expérience, je gagne beaucoup de critiques parce que je peux faire du monde vieux et tomber enceinte. Le problème, ce n'est pas la critique, c'est la joie qui m'a apporté. Quand je suis du monde vieux là, on fait tout une jeunesse devant moi. Je peux galoper plus vite, je peux participer normalement à l'aspirantation. Mon vie capable. Partage sa bonheur là avec tout le monde qui est en souffrance. Parce qu'être souffert, peine des enfants dans l'école, il n'y a que les personnes qui sont passées dedans qui peuvent savoir ça. Et moi, mon gars, ma passion devant moi, quand je, ça l'homme, ça crie d'appel que je gagne là. Quand je parle que je bien joué avec votre nièce, et je dis à votre pays là. Et là, Dimoun, il détruit net, il revive. Ça, madame, 62 ans là, ce sont parents, tu peux y aller. Tu connais quand tu mords, tout que tu dis bien, mais tu vas nier, c'est que ça. Aujourd'hui, il y a un héritier. Il y en a quelqu'un. Et comme l'anniversaire, ça grosse enfant là, tout le temps, il appelle moi tonton. Même nous, pas parenté, mais mes sentiments quand il y a un tonton pour lui. Mais ça, la joie, l'intelligence à ces enfants-là, ça, l'école, le respect qu'il y a pour ses parents, ça valait la peine. Ça valait la peine.
1: En tout cas, merci beaucoup, docteur, et nous retrouvons une prochaine fois quand on retourne pour une consultation.
0: Merci Christelle, nous toujours consulter. Donc, je t'apprends mon numéro avec Sylvain. Merci Christelle.

Allez, voilà, nous l'émission prend fin ici. En tout cas, merci à tous vous êtes l'écoute, à votre fidélité à la MBC Rodrigue FM. Merci à Dr. Payendi qui nous répond à nos bonnes questions lors l'infertilité. Ce matin, rendez-vous lundi prochain pour une autre émission Bien-être et santé, que nous propose l'un autre sujet qui concerne ou la santé. D'ici là, portez-vous bien. Très bonne journée. Me retrouvons durant la journée pour parler les autres. L'émission. Au revoir, c'était Christelle au micro.

Bonjour à tous, chers auditeurs, avec un immense plaisir qui me retrouve au-dessus à les ondes de Rodrigue FM. Et oui, aujourd'hui, c'est lundi, c'est notre émission Nostalgie en note. Aujourd'hui, on vous propose du reggae music jusqu'à midi. Et bien sûr, c'est Rebecca avec vous au micro. Merci beaucoup pour votre fidélité. Merci d'avoir choisi la MBC Rodrigue FM pour vous accompagner. Quoi de mieux que du bon reggae pour vous mettre de bonne humeur et surtout vous faire passer un agréable lundi.

lundi et bien commencer la semaine. Notre émission d'aujourd'hui commence au son de la voix de Clinton Fearon, Sleeping Lion. Un morceau inspirant qui rappelle l'importance de réveiller la force et le courage qui sommeillent en chacun.

Et oui, juste avant, c'était A Thousand Times avec Busy Signal en featuring avec Kelly Roots. Une chanson qui nous parle d'amour, de regret, surtout de la volonté de se racheter. Alors bien sûr, espérer qui tout correct, qui tout siaillé. Bon courage à tous ceux et celles qui travaillent en ce moment. Et bien sûr, ne pas oublier aussi, tu vois, c'est qui la case. Zodi et non qui conze et non qui, voilà, tout simplement, Petra. On peut faire un petit travail que de la case, Zodi. Et voilà, et non qui peut reposer aussi, un travail durant toute une nuit. Et bien sûr, ne pas oublier tout le monde qui travaille dans un business à travers l'île, un bon entreprise, mais un bon magasin, restaurant et autres business. Un bon qui travaille dans un quincaillerie, un bon chauffeur bis également, ne pas oublier les autres. Et bien sûr, nous cause aussi tout le monde chauffeur en général, ne pas oublier les autres et nous souhaiter une bonne route. Allez, on va continuer toujours en musique, cette fois-ci avec Cheater's Prayer de Christopher Martin, avec un titre, voilà, très émouvant, où un homme demande pardon après avoir été infidèle, un homme qui implore surtout de ne plus être infidèle, mais quand même, voilà, le clip nous montre toute autre chose.

Voilà, nous sommes de retour dans notre émission Nostalgie en note 100% reggae music jusqu'à midi. On va continuer toujours avec de belles chansons. Etana avec le titre I am not afraid. C'est voilà un morceau qui nous fait écouter un hymne à la confiance, au courage et surtout à la persévérance. Et là, on va continuer avec Good Vibes de Revolution, en featuring avec Luton Faya, une invitation à profiter des bonnes ondes et à garder une attitude positive. Et juste après, on va enchaîner avec une réflexion sur les épreuves de la vie et le sentiment d'être prisonnier des difficultés. Buried Alive avec Buju Banton, qui va suivre juste après ce titre de Luton Faya.

Alors bien sûr, on espère que vous passez d'agréables moments à l'écoute de l'MBC Rodrigue FM. Petit clin d'œil à vous tous qui nous écoutez à l'île Maurice et aussi ailleurs via Internet. C'est toujours Rebecca avec vous au micro. On va continuer avec de la bonne musique. Welcome to Jam Rock avec Damian Marley, un classique moderne qui décrit les réalités sociales de la Jamaïque avec un regard sans filtre. Et juste après, on va continuer toujours avec un morceau célébrant l'amour de Dieu, la foi et l'espoir. Ja Love avec Gentleman. Allez, on vous laisse apprécier ces magnifiques chansons. Et juste après, on se retrouve pour la suite de notre émission Nostalgie en notes.

sommes de retour dans notre émission en nostalgie, en note aujourd'hui, honneur au reggae music, comme chaque lundi. Allez, on va continuer toujours avec une chanson qui est un hommage à la complémentarité entre l'homme et la femme. Richie Spice et Allison Hynes y rappellent qu'un couple solide se construit sur le respect, la fidélité, l'amour et surtout la confiance et le soutien mutuel. Les deux artistes qui mettent en avant l'idée que lorsque chacun valorise et respecte l'autre, le couple devient plus fort face aux difficultés. Le morceau qui encourage également les hommes à traiter leur partenaire comme une reine et les femmes à considérer leur compagnon comme un roi dans un esprit d'égalité et surtout de dignité. On vous parle bien sûr du titre King and Queen de Richie Spice et Allison Hynes. On vous souhaite une bonne écoute.

Et oui, juste avant, c'était Skanking Suite avec Chronix, morceau sorti en 2018. Et c'est l'un des plus grands succès de Chronix, d'ailleurs, la chanson qui célèbre l'esprit authentique du reggae et la culture jamaïcaine. Le mot skanking qui désigne une manière de danser propre au reggae et au ska. À travers ce titre, Chronix qui invite les auditeurs à oublier leurs soucis, à profiter de la musique et à se rassembler dans une ambiance de paix, d'amour et surtout d'unité fidèle au reggae roots moderne. Il rappelle que la musique est une source de guérison, de joie et surtout d'espoir, capable de rapprocher les gens, quelles que soient leurs différences. La mélodie entraînante et les paroles positives font

0: de Skunk King Suite, un hymne à la bonne humeur et au pouvoir rassembleur du reggae. En espérant que vous avez apprécié ce titre, on va continuer toujours avec de la bonne musique, du reggae music pour vous faire plaisir. Car oui, la MBC Rodrigue FM, c'est aussi une radio anti-stress. On va écouter le titre Thank You Lord de Bugle and Buju Banton, une chanson de gratitude pour les bénédictions de la vie malgré les épreuves.
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Voilà, chers auditeurs, c'est par ici que nous l'émission Nostalgie en note l'est pour terminer. Merci à vous tous pour votre écoute et pour votre fidélité. Merci également à Franck Meunier pour le support à la technique. C'était Rebecca avec vous au micro. On va terminer en beauté avec un morceau de reggae gospel qui affirme la souveraineté et la grandeur de Dieu. He Reigns avec Christopher Rye. Et bien sûr, si on a le temps, on va aussi vous faire écouter le titre Start Anew de Tyrus Riley, une chanson porteuse d'espoir qui encourage à prendre un nouveau départ et à avancer avec optimisme. Et bien sûr, voilà justement l'espoir et l'optimisme. On va en faire usage pour cette nouvelle semaine. Aujourd'hui, c'est lundi. Nous souhaitons le meilleur pour cette semaine-ci et aussi tout plein de bonnes choses. C'est la semaine dernière, pas trop correcte. C'est cette qui sa semaine-là. C'était une nouvelle occasion pour vous pour essayer avancer et surtout faire de vous mieux. Voilà, je vous retrouve tout à l'heure à 15h pour d'autres émissions sur les ondes de Rodrigue FM. Bon appétit si vous passez à table en ce moment ou si vous allez passer à table. Et nous allons retrouver dans quelques petites minutes Mike Pierre-Louis pour notre journal de la mi-journée. Au revoir et bonne écoute sur les ondes de Rodrigue FM.

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2: Exactement, midi sur la MBC Rodrigue FM, madame, monsieur. Bonjour, merci d'être des nôtres pour le journal de la mi-journée. Sans plus tarder, voici les titres qu'ils auront développés lors de ce journal. Clôture du Rory Kite Festival hier à Mourouk, Ogan Raboud et Audrey Pauline, les grands gagnants de l'édition 2026. Paris réussi pour le comité organisateur. Saison cyclonique 2026-2027, la liste officielle des noms dévoilés par Météo France. Maurice a proposé les prénoms d'Ishna et de Tariq. Pas de menace à l'horizon pour l'heure. Réhabilitation carcérale, une dizaine de détenus formés à l'apiculture avec le soutien de l'Union européenne. Lancement officiel du projet Bees Behind Bars ce mardi à la prison de Pointe-la-Gueule. Actualité nationale, registre social, le relèvement du seuil d'éligibilité profite à davantage de familles. Et à l'étranger, Liberia, après une saisie record de cocaïne, sans suspect inculpé. Sport nautique, rideau sur le Rory Kite Festival hier, une dernière journée marquée par une météo ensoleillée, mais sans vent. D'autres animations ont toutefois rythmé cette journée de clôture, notamment des prestations culturelles et une représentation théâtrale. Au chapitre des performances, Ogan Raboud et Audrey Pauline se sont distingués dans cette édition de 2026. À l'issue du festival, les vainqueurs des différentes épreuves ont été récompensés. Pour les organisateurs, l'essentiel a été respecté, replacer le sport au cœur de l'événement. Reportage Ornel Pierre.
3: Le souffle de la jeunesse a marqué cette édition du Rodrigues Kite Festival. Audrey Pauline chez les dames et Ogan Raboud chez les hommes ont dominé les différentes épreuves au programme. Pour ces deux jeunes kitesurfeurs, les efforts et la persévérance ont fini par porter leurs fruits.
4: Moi, franchement, c'est satisfait parce que, franchement, on va assez entraîné pour ça pour la compétition-là. Et je suis fier de mon performance. Et aussi, je tenais à féliciter Benji Moon qui encourage moi. Premièrement, Rani Claire qui c'est mon premier prof de kite. Pour qu'il me l'a dit, c'est grâce à lui. Et aussi, je tenais à féliciter le club Lolo qui soutenait mon bord de festival avec ce matériel de kite.
5: Bon, moi, un grand merci à tout le monde qui soutient moi, qui derrière moi. Premièrement, je merci pour Dieu qui me permet de passer à l'épreuve là. Et merci à tout le monde qui soutient moi. Et merci, grand merci à l'organisation aussi. Tu vois, tu es assez correct, nous récites assez, nous donne ce qui nous capable. Et tu bien fait nous aussi. Nous restons nous plaisir comme bizarre.
3: Remettre en avant la dimension sportive du kitesurf. Tel était l'objectif du Mourouk Win Sports Club.

0: club à travers l'organisation du Rodrigue Skate Festival, un pari relevé grâce à l'implication de l'ensemble des membres de l'organisation.
1: De Beethoven posé, réalisé dit comme ça, mais il y a beaucoup de travail derrière. On a travaillé avec une équipe formidable. Monter un festival de telle envergure en 2 mois, il faut vraiment le faire. Les riders présents, on a eu des gens de la France, des Seychelles, on a eu des gens de la Norvège. Et depuis le début du festival, le vent nous a accompagnés.
0: Les autorités locales continuent elles aussi de croire fermement au potentiel du kitesurf, aussi bien sur le plan sportif que touristique, d'où leur soutien renouvelé à l'événement cette année encore.
2: J'ai envie de dire que kitesurf au niveau Rodrigue n'est pas super reconnu comme une discipline sportive au niveau de la commission. J'ai besoin de dire et rassurer tout le monde rider, tout le monde l'école de kitesurf qui maintenant je peux être reconnu officiellement.
3: Nous terminons 4 jours de compétition. Nous satisfaits que tout s'est déroulé dans des conditions formidables, optimales, pour qu'il nous gagne une manifestation et un festival de kitesurf comme il se doit. Donc, je compte les autres pour l'édition l'année prochaine. Nous prenons une autre envergure, une autre tournure et une autre organisation qui permet de nous envisager quand même plus d'activités au sein de ce festival de kitesurf. Nous avons donc gagné plus de participation venant de l'étranger encore pour donner encore plus de dynamisme quand même à la compétition.
0: Slalom, mini-raid, big air et wingfoil. Pendant 2 jours, les différentes épreuves ont animé le spot de Mourouk. À 1 an des prochains Jeux des îles, où la voile figurera au programme, le kitesurf retrouve ainsi une place de choix portée par la dynamique du Rodrigue Kite Festival.
4: La saison cyclonique 2026-2027 est officiellement ouverte dans le sud-ouest de l'océan Indien depuis le 1er juillet. À cette occasion, Météo France a dévoilé la liste officielle des noms qui seront attribués au prochain système dépressionnaire et cyclone de la saison. Les appellations proposées par les services météorologiques des pays membres du comité des cyclones tropicaux du sud-ouest de l'océan Indien, Maurice a proposé les prénoms Isna et Tariq pour cette saison. Ils seront attribués à 2 phénomènes tropicaux si ceux-ci atteignent les critères requis pour être baptisés. D'autres prénoms retenus figurent notamment Agueda, Bertrand, Amy, Fikri, Jérémy et Noah. Pour l'heure, aucun phénomène tropical n'est attendu dans la région. Le projet Biz Behind Bars sera officiellement lancé ce mardi 7 juillet à la prison de Pointe-la-Gueule. Il est destiné à 10 de détenus. Ils ont été formés en théorie et en pratique par le centre Carco durant plusieurs semaines. Les structures nécessaires ont déjà été installées avec 5 colonies d'abeilles et des plantes mellifères mises en terre. Cette initiative s'insère dans le cadre du programme Ensam, financé par l'Union européenne. Elle s'inscrit dans une démarche de réhabilitation et d'inclusion sociale des détenus à travers l'acquisition de nouvelles compétences. Plus de précisions avec Pascal Baptiste, coordinateur du projet Bees Behind Bars.
5: Bees Behind Bars, c'est un projet pilote qui fait partie du projet Ensam, financé par l'Union européenne. Donc, c'est un projet qui est pour amener par Kiako, en collaboration bien sûr avec les services de prison et la commission qui est en responsable. Donc, c'est un projet qui peut amener man ruche dans la prison et bien sûr, après une formation en apiculture qui peut donner à man prisonnier. Donc, on trouvait que ce projet-là est bien intéressant pour man prisonnier. Ils ont une formation à la fin de ce séjour en prison et bien sûr, c'est une forme de réhabilitation et de réinsertion.
4: Comment Saint-Joseph a nous gardé nos familles, comment un trésor, c'est autour de ce thème qu'a été célébré hier la 14e édition de la fête de la famille à Rodrigue. Ils étaient nombreux à la cathédrale de Saint-Gabriel pour ce rassemblement annuel de la famille. La messe était présidée par l'évêque de Rodrigue, Michel Moura, entouré du prêtre du vicariat apostolique de Rodrigue. Dans son homélie, l'évêque a mis l'accent sur l'importance de la communication et du dialogue au sein du cercle familial à l'ère du numérique. Pour Michel Moura, les familles rodriguaises sont confrontées à d'innombrables défis, d'où l'importance d'être mieux armées pour y faire face. Nous l'écoutons.
6: Jésus qui frappe de nous une première piste dans manière nous guette sa question.

0: de nos familles, la situation de nos familles. Première chose peut-être à faire, c'est de rendre grâce au Seigneur pour nos familles. Rendre grâce, louer bon Dieu aux familles dans laquelle nous retrouvons-nous. Famille là, aucune famille pas idéale, aucune famille pas parfaite, aucune famille pas capable de dire « Moi, mon gars, tout ce qui est bon contre moi, tout top, tout le temps, correct même. » Personne n'est pas capable de revendiquer cela.
1: Actualité nationale. Plus de 2300 familles supplémentaires vont intégrer le registre social et bénéficier des aides sociales de la National Empowerment Foundation. Le seuil d'éligibilité des bénéficiaires a été revu à la hausse depuis le 1er juillet 2026. Cette mesure, qui figure dans le budget 2026-2027, a pour objectif d'aider davantage ceux qui sont dans le besoin. Actuellement, on compte près de 5200 familles sur le registre social. La culture d'huître à Maurice fait l'objet d'une expansion stratégique. L'Economic Development Board et le ministère de l'Agro-Industrie s'apprêtent à lancer des appels d'offres pour l'exploitation de 11 sites marins offrant aux investisseurs un important potentiel de développement dans le cadre de l'économie bleue. Parallèlement, les barachois sont visés pour le développement de nouvelles zones d'aquaculture afin d'accroître la production locale et de réduire la dépendance du pays aux importations. Actualité à l'étranger, 5 personnes et une société de logistique ont été inculpées au Libéria samedi dernier après la saisie record de 237 kilos de cocaïne à l'aéroport international Monrovia-Roberts, l'une des plus importantes saisies de drogue jamais réalisées dans le pays. La liaison entre Kinshasa et Bruxelles a repris il y a quelques jours. La compagnie Air Congo est de retour dans le ciel européen après plus de 25 ans d'absence. La RDC figure toujours sur la liste noire de l'Union européenne, ce qui interdit aux compagnies congolaises de survoler l'espace aérien européen. Mais Air Congo a réussi à contourner cette réglementation. Ce qui nous amène au rappel des titres.

0: Clôture du Rolex Card Festival hier à Morocco, Hogan Raboud et Audrey Pauline, les grands gagnants de l'édition 2026. Paris réussi pour le comité organisateur. Saison cyclonique 2026-2027, la liste officielle des noms dévoilés par Météo France. Maurice a proposé les noms d'Isna et de Tariq. Pas de menace à l'horizon pour l'heure. Réhabilitation carcérale, une dizaine de détenus formés à l'apiculture avec le soutien de l'Union européenne. Lancement officiel du projet Bees Behind Bars ce mardi à la prison de Pointe-la-Gueule. Actualité nationale, registre social, le relèvement du seuil d'éligibilité profite à davantage de familles. Et à l'étranger, Liberia, après une saisie record de cocaïne, sans suspect inculpé. C'est donc ici que prend fin votre journal de la mi-journée. Merci de l'avoir suivi. Merci à Franck Meunier pour le support technique depuis ce matin. Si vous passez à table, bon appétit. Au revoir et passez une excellente journée à l'écoute de la MBC Rodrigue FM.
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Alors voilà, quitte à l'amour avec la très belle voix de Laura Beg. Bon après-midi, The Tube. J'espère que vous êtes bien. Que vous avez passé une très bonne journée. La fréquence du midi, on sera ensemble jusqu'à 13h. Christelle au micro, Franck Meunier à la technique.

On se te bondit avec groupe Negro pour la vie, 12h29 minutes. Peut-être une gagne sur retard, step et prends pause, déjeuner, en tout cas bon appétit et très bonne journée à vous.

par commande, Taïk, 12h34 minutes. Nous continuons toujours en musique, cette fois-ci avec Harry Casimir, un instrumental, ce titre, Oba Silvio.

Libéa tes hommes avec le groupe Cassia, 12h passé de 43 minutes, si vous faites croche à nous. Merci, vous choisissez la MBC Rodrigue FM pour passer l'après-midi. Nous continuons en musique avec Costé Rodrigue avec Charline Béada.

Et voilà pour le duo Jonas et Antonio Perin and the Roots Level Band. Les Cadimoun Cabosferaï, 12h50 minutes.

Allez, voilà, Cam te rôde avec Francis Prosper, Los Amos, cela qui me plaît sous. En tout cas, merci à tous de l'écoute, à votre fidélité à la MBC Radio. J'espère que vous avez passé un bon moment. Surtout que vous êtes bien des mots, de l'après-midi. Merci à Stéphanie Hippolyte qui nous rejoint nous à la technique. Il sera là jusqu'à 21h. Et je te souhaite de passer une très bonne journée. Et surtout, bon courage pour s'équiper de travail. C'était Christelle au micro. Au revoir. Dans quelques instants, jouez avec nous et remportez tout plein de cadeaux dans votre émission The Game.

0: 13 à 14 dans The Game, c'est la météo des GAFEM. Bon début de semaine, j'espère que cette première journée est bien passée. La tranche 13 à 14 heures, divertissement, humour, bonne musique et cadeaux. Et c'est ouvert sur cette radio. Et un petit coucou aujourd'hui, d'ailleurs, un hommage à un grand guitariste, peut-être le plus grand guitariste du monde, ça se discute, Jimi Hendrix, qui nous reprend l'hymne d'indépendance des États-Unis d'Amérique, sur lequel nous pouvons aujourd'hui orienter The Game. On va se mettre tout de suite dans l'ambiance de la campagne américaine, Cotton Eye Joe Rednecks.
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Résistance sur les ondes de GAFAM pour ceux qui peuvent rejoindre nous. Vous êtes dans l'univers de The Game aujourd'hui, qui fait un petit peu en retard, c'est vrai, mais il n'est jamais trop tard pour bien faire Independence Day in USA. Et on va tout de suite commencer par un bon de réduction de 400 roupies offert par Castel pour l'achat de décodeur TNT. Très très simple, un cadeau facile à gagner les amis. Combien d'étoiles y a-t-il sur le drapeau américain? Je répète, combien d'étoiles y a-t-il sur le drapeau américain? 28, 37, 13, 49 ou 50? Combien d'étoiles y a-t-il sur le drapeau américain? 20...

0: Rejoignons tout de suite notre premier concurrent pour ce The Game Special USA.
1: Allô?
0: Bon après-midi, bienvenue dans The Game.
1: Oui, bonjour.
0: Bonjour.
1: Alors, c'est pour la réponse pour le drapeau américain.
0: Oui, bien sûr. Alors, à qui avons-nous le plaisir de parler? Béguet, Marie, Émilie. Béguet, Marie, Émilie. Bienvenue dans The Game Show, la messure des GFM. De quel côté ou paix appelle-nous de Rodrigue?
1: Ça veut dire de Acacia.
0: D'accord, très bien. Alors, donc, je vous redonne les cinq propositions. 28, 37, 13, 49 ou 50. Émilie, laquelle est la bonne réponse?
1: Redites-moi, s'il vous plaît.
0: Combien d'étoiles y a-t-il sur le drapeau américain? 26, 37, 13, 49 ou 50?
1: 50.
0: 50. Vous confirmez la réponse, Émilie?
1: Oui.
0: Vous validez?
1: Oui, je valide.
0: On vérifie.

c'est un bon de 400 points de réduction sur les déconnectés numériques offert par e-Castel. Bravo, Émilie, bien sûr, c'est en effet.

0: fait
1: beaucoup.
0: la 50e étoile, a été ajoutée en 1960, mais ça, c'est le prochain jeu. Après, je pense qu'on va demander qu'est-ce que cette étoile représente. Mais en tout cas, bravo. Bien sûr, ne raccrochez pas, Émilie. Nous allons vous contacter en antenne. Sinon, est-ce que vous avez un message, les collègues, la famille, les amis?
1: Non, pas vraiment.
0: D'accord, d'accord, bien sûr, tout. Ne raccrochez pas, on vous contacte en antenne tout de suite.
1: Allez, d'accord, merci.
0: Et c'est gagné, premier coffre déverrouillé à 13h14 sur les ondes de Rodrigue FM. En effet, le drapeau américain compte 50 étoiles. Alors, je bien connais que justement, sur le drapeau américain, il y a 13 bandes rouges. Alors, ces 13 bandes rouges, premier détail, elles ne sont pas imprimées, elles sont cousues. Ces 13 bandes rouges, chaque drapeau américain est cousu. Et ces 13 bandes rouges représentent les 13 colonies qui ont signé la déclaration d'indépendance 4 juillet. Ça doit être un petit peu plus tard. En tout cas, bravo à notre gagnante. On continue dans l'ambiance. Avec James Brown, Living in America, Rocky Four.

Nous avons notre première gagnante pour les étoiles du drapeau américain qui a remporté un bon de réduction de 400 roupies sur l'achat de déco de TNT de chez UI Castel. Maintenant, deuxième jeu double cadeau. Bougez. Alors nous causons cette fameuse 50e étoile, les amis. Mais cette 50e étoile sur le drapeau américain, je te connais que... Allez, mon petit jeu de tiens, 10. Déjà, cette étoile doit être ajoutée en 1960. Deuxièmement, chaque étoile représente un État américain. Mais alors, cette 50e étoile qui a été ajoutée en 1960, qui l'État l'y représentait? 5 propositions, une seule est vraie. Nebraska, Alabama, Californie, Alaska, Hawaii. Je répète, la 50e étoile du drapeau américain représente quel État? Nebraska, Alabama, Californie, Alaska, Hawaii. Bougez. 83 14 444, oui, mais tu peux oublier de dire 24, où vous êtes? 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

J'avais déjà les ondes de GAFAM. Deuxième coffre de Zagema déverrouillé. Quelle est la représentation de cette 50e étoile du drapeau américain? Nebraska, Alabama, Californie, Alaska, Hawaï. Tout de suite, un premier concurrent, concurrente. Bougez, bougez.

0: C'est un concurrent, l'agent masculine, qui reprend la main pour ce deuxième jeu. Bon après-midi, bienvenue dans The Game.
1: Bon après-midi.
0: Alors, c'est la paix jouer avec nous.
1: Bastien.
0: Bastien, de quel côté vous pouvez téléphoner-nous, Bastien?
1: De Port-Maturin.
0: De plein corail?
1: Port-Maturin.
0: À Port-Maturin, d'accord, Bastien. Nebraska, Alabama, Californie, Alaska ou Hawaï? Quelle est la représentation de la 50e étoile sur le drapeau américain?
1: Hawaï.
0: À vous confirmer, Bastien?
1: Confirmé, oui.
0: On vérifie.
2: Merci.

Et en effet, bravo Bastien de Port-Mathurin qui nous donne la bonne réponse, à savoir que c'est en effet Hawaï qui a été ajouté en dernier dans la Confédération des États des États-Unis d'Amérique. D'ailleurs, c'est pour ça qu'on appelle ça les États-Unis. Et la 49e, c'était l'Alaska. Mais Hawaï, c'est 1960, le 4 juillet, que cette étoile est.

0: été ajouté. Bravo. Deux cadeaux rempondés, Bastien. 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Félicitations. Un message pour la famille, les amis, les collègues.
1: Et vous passez un petit message pour tonton Fenn et ton mamie.
0: Qu'on passe au message. Oui, Bastien. Oui, oui, nous paye écoute ou message. Qui est capable de faire un grand dimoun là?
1: Ouais, on va lui donner un petit coucou, c'est ça même.
0: D'accord, merci beaucoup, Bastien. Surtout ou pas raccrocher, nous contacter ou tout de suite en antenne.
1: Correct.
0: Deuxième camp déverrouillé, 13h29. On est à la moitié de l'émission. Le troisième défi sera plus dur. Mais d'abord, on continue notre exploration musicale de la culture américaine. Modern Times G5 featuring la nièce, l'ardière petite fille, pour être plus précise, de Charlie Chaplin. And the Sound of San Francisco avec Global DJ. 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

13h42 sur les ondes de Rodrigue FM. Alors bien sûr, comme on se connaît, nous sommes dans l'ambiance des USA. Le 4 juillet, c'était la fête de l'indépendance américaine. Mais là, quand est-ce qu'elle a été signée? Parce que je bien connais que pour l'indépendance, il faut faire une déclaration d'indépendance qui est officiellement intitulée la déclaration unanime des 13, mais tu peux ajouter à la 13 bandes rouges qui représentent 13 États qui ont signé la première déclaration d'indépendance lorsqu'elle a été écrite dans sa version originale, qui est le document fondateur des États-Unis, qui est conservé d'ailleurs, extrêmement bien gardé. Il y a plusieurs films qui ont été faits sur ce sujet, mais on la voit bien. Donc, le document le plus important pour tous les Américains, extrêmement surveillé, extrêmement bien conservé. Mais cette déclaration d'indépendance, en quelle année? 1829, 1789, 1776, 1492 ou 1650? En quelle année la déclaration d'indépendance des États-Unis d'Amérique dans sa version originale a-t-elle été signée? Document fondateur des USA 1829.

29, 1789, 1776, 1492 ou 1650 pour gagner un bon de réduction de 400 roupies offert par les Castel pour tout achat de décodeur TNT plus un plat principal offert par Snack 66. Et un grand merci à tout le monde sponsor pour votre confiance, pour votre long support qui permettent de faire vivre The Game et divertir, informer et éduquer les auditeurs. Ça va être 14 444.

47 sur les ondes de Haute FM. Deux cadeaux, troisième coffre. Infini, vous faites deux coffres, les amis. Nous avons offert sa troisième coffre. 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La déclaration d'indépendance, le document fondateur des États-Unis, a été signé, oui, le 4 juillet. D'accord. Quelle année? 1829. 1789. 1776. 1492. Ou 1650. 83, 14, 444.

50 sur les ondes de Rodrigue FM, le compte à rebours commence. En quelle année a été signée la déclaration d'indépendance? Pour gagner un plat de réduction, un bon de réduction de 400 roupies offert par Castel, plus un plat principal offert par Snack 66. Déclaration d'indépendance, document fondateur des États-Unis, signé le 4 juillet, d'où la fête nationale américaine. Mais en quelle année? 1829, 1789, 1776, 1492 ou 1650, 83, 14, 444.

0: Nous accueillons tout de suite un concurrent ou une concurrente. On va vérifier. Bon après-midi, bienvenue dans un game.
1: Bon
0: Alors que
1: après-midi.
0: ça a pu jouer avec nous, de quel côté vous téléphone-nous?
1: Fender, déjà devant Mzé.
0: Brenda, de Jardin Mamzelle?
1: Fender.
0: Sendor, de Jardin
1: Oui.
0: Mamzelle, d'accord. Alors
1: Oui.
0: donc, la Déclaration d'indépendance, nous connaissons les signes 4 juillet, d'accord. C'est le document qui est
1: Oui.
0: la base des États-Unis. D'accord? Ils ont été signés, nous nous fit expliquer, par 13 colonies au départ, qui sont devenues des États-Unis d'Amérique. Après, une vie longue 5 ans. Ça nous trouver. Mais en quelle année est-ce que tout a commencé? En quelle année est-ce que la Déclaration d'indépendance a été signée, Sendor? Alors, 1829, 1789, 1776, 1492 ou 1650?
1: 1789.
0: 1789 pour la déclaration d'indépendance américaine. Vous confirmez cette réponse?
1: Je confirme.
0: On vérifie.

je suis désolé, Sender. 1789 n'est pas la bonne réponse. C'est la date de la Révolution française, le 14 juillet, qui la France peut fêter bientôt. Mais ce cause-là ne concerne pas, quoique ce soit un petit peu lié quelque part, les États-Unis d'Amérique. Merci beaucoup. Bonne fin d'après-midi. Et restez branchés à Rodrigue FM. Au revoir.

0: ses concurrents dans l'arène. Noël Zenzut, bon après-midi, bienvenue dans The Game.
1: Bon après-midi.
0: Allô, que ça peut jouer avec nous?
1: Oui.
0: Oui, que ça peut jouer avec nous. De quel côté vous pouvez téléphoner nous? Allô?
1: Tenson de l'Union.
0: D'accord, Tenson de l'Union, nous bien comprend. D'accord.
1: Oui.
0: Alors donc, la déclaration d'indépendance est signée en 4 juillet, ça nous d'accord. Mais quelle année? 1829, 1789, 1776, 1492 ou 1650?
1: Pardon?
0: En quelle année a été signée la déclaration d'indépendance des États-Unis d'Amérique? 1829, 1789, 1776, 1492 ou 1650?
1: 92.
0: 1492, vous confirmez?
1: Oui.
0: On vérifie.

0: Game over.
1: Et non, ce n'est pas la bonne réponse. 1492 était la date de la découverte de l'Amérique, pas la déclaration d'indépendance. C'est sa signature. Merci beaucoup. Et je suis conclu ce The Game spécial USA. Merci à tous nos joueurs. Deux cadeaux gagnés pour chaque pour le jeu 2. Un cadeau gagné pour le jeu numéro 1. Et on revient demain avec d'autres cadeaux. Merci à The Two. Merci à Stéphane Philippe, son support technique, à notre prochain assistant du jour. Restez branchés. On continue en musique toujours. Dans la vibe américaine, back to the bone and life, Zywave, cause!

0: Nous arrivons dès tantôt sur les ondes d'Ordre GFM pour retrouver Christiana Perrine pour le Point Info en créole. Bon après-midi, Christiana.
1: Merci à vous, Karen. Bon après-midi à tous, bon auditeur. Merci d'être avec nous. L'Ordre GFM nous prend avec l'actualité en créole. Les sécurisent ban frontière maritime Rodrigue et renforce ban capacité force de l'ordre face à la criminalité maritime qui de plus en plus sophistiquée. C'est l'objectif d'une formation spécialisée dans sécurité et investigation maritime qui commence aujourd'hui grand matin. 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Rally scooter, ban l'épreuve endurance mobilité et cascade l'eau ban gros cylindré. Troisième édition The Mob is Back, fini l'ON note bien positif hier dans Sage Square de Pau Maturin. 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Finsillon Rodrigue et porta autres passions, un pari qui réussit encore une fois pour un organisateur avec un public qui devine en grand nombre pour apprécier sa spectacle. Et Deo, l'équipe pour gagner de Banzo qui vient un nouveau versement 1,5 million d'euros depuis l'Union européenne dans le cadre de ce programme d'assistance macro-financière de 5 millions d'euros. 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Nous arrivons à la fin sans point info là, mais si vous finissez suivre de très bonne suite de programmation. 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

0: Merci beaucoup à Christiane Akin avec Z juste avant. Christiane Perrine pour le flash du 14h. Allez, on prend le relais pour une belle sélection de musique. Entre 14 et 15 heures, c'est notre petite balade. Ça, c'est notre petit moment à nous. L'annual dans les années 60 nous rentre un petit peu dans les années 90. Tout en passant par, généreusement, hein, aujourd'hui par les années 70, le tout enrobé d'une bonne ambiance, mais surtout une bonne humeur, puisqu'on est heureux. On est heureux d'être avec vous. Nous comptons, nous l'avons avec vous. Nous comptons partager ce petit moment-là. Alors, Stéphanie Hippolyte pour la partie technique, au micro Miss Calamel, le duo pour cet après-midi. Sélection de musique sur mesure. Jean Ferrat, qui ça ne l'a pas une plongelie, qui peine pleure, justement sur les sons de Ferrat. Tout ce que j'aime.
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de tout simplement ben, différents hein, auteurs et compositeurs des années 60-70. Alors très souvent, nous limitons-nous à peut-être à des artistes qui ne nous connaissent, mais alors qu'il y a un éventail d'artistes qui font marquer l'histoire des chansons des années 60-70 comme Americana avec A Horse With No Name. Alors comment souvent nous besoin tout simplement avec une petite dose d'imagination, ah ben nous allons rendre un petit peu de ma sentie perdue, nous rendre un petit peu de ma sentie là qui très très très souvent nous oublie. Comme par exemple Dalida. Connaissez-vous la chanson Garde-moi ou encore Les grilles de ma maison? Eh bien, c'est deux de ce bon morceau qui finit quand même raconte un petit peu nostalgie de sa vie. Alors, l'icône des années 1960, qui est Dalida, eh bien, elle nous a quittés à l'âge de 54 ans, mais avec un carrière bien, bien riche. Et juste pour dire, l'itienne parmi ben chanteuse qui était et non pas beaucoup de variétés de genres musicaux. Les fincon, le folk, le yéyé, le twist, le pop, le disco, le

Ray ou encore le reggae. Les films marquent en tout cas toute une génération. Dalida. On l'écoute avec Garde-moi la dernière danse. Et juste après, les cris de ma maison.

pour la maladie d'amour, super morceau de Michel Sardou. Et les films même être repris de manière différente. Émission La maladie d'amour qui fait sortie en audio dans les années 1974. Et combien les autres bandes artistes qui finent prend sa morceau là et qu'ils ont dit encore un plaisir. Alors c'est sorti plus exactement le 3 juillet 1973.

Et ça fait du bien. Et les années 60, trouver une belle sincérité de musique. Là, c'est Elvis Presley qui fait tellement heureux dans l'année 60-70. I can't stop loving you. Et là, nous continuons toujours nos mots de bonheur, joie. My Brand, je suis heureux.

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Je vous aime, on a tous besoin de ce petit mot, je vous aime. Alors en tout cas, si ça fait longtemps qu'on ne vous a pas dit qu'on vous aimait, eh bien Jean Ferrat le fait aujourd'hui, je vous aime.

t'aime et pas oublier, je t'aussi montrer à la famille, à tes enfants, à quel point je te content, hein, parce que tout cela est important. Alors là, nous poursuivons avec cette fois-ci les îles Papa, Mama, Babalé.

Velay, c'est ici Kimo pour prendre congé de Zut pour cette belle émission. Une émission souvenir avec les belles chansons en tout cas, hein, qui nous ban Ortiz des années 60, finissent nous en héritage. À venir, Rebecca Perrine avec votre carnet de voyage. Quant à moi, je vous retrouve demain pour d'autres émissions. Bye, gros bisous.

sur les ondes de Rodrigue FM. Bon après-midi à tous. Merci beaucoup à Miss Calamel qui était là juste avant pour la présentation de votre émission Mémoire en Mélodie. C'est Rebecca avec vous au micro et vous écoutez votre émission Carnet de voyage. Merci beaucoup à Stéphanie Hippolyte pour le support à la technique. Et on n'oublie pas Marie-Danielle Perry, notre assistante à la production. On sera ensemble jusqu'à 16h. Aujourd'hui, direction la Guadeloupe, archipel aux 1000 visages qui offre bien plus qu'un décor de carte postale entre nature luxuriante, culture vibrante, plage paradisiaque et tradition créole. Chaque île propose une expérience unique. Alors que vous soyez adepte de farniente, passionné d'histoire ou avide de sensations fortes, vous trouverez ici votre bonheur. Alors voici un tour d'horizon des incontournables à ne pas manquer, surtout l'archipel guadeloupéen. Et là, c'est juste mes authentiques, please, dans l'ambiance. Nous propose un de mes artistes guadeloupéens qui est les plus connus. Alors, Enzo Di Gio, Admiralty et Felicia Ross, intouchables. Et juste après, on se retrouve pour aller faire un petit tour au Guadeloupe. On a découvert un petit peu plus l'eau, sa île-là et surtout, l'eau, sa archipel-là et surtout, ben, merveille cachée de cet archipel.

6 minutes sur les ondes de Rodrigue FM. On va s'intéresser à la culture, mémoire et patrimoine sur toutes les îles, les traces du passé, les âmes vivantes, l'histoire de la Guadeloupe qui s'exprime à travers ses musées, son architecture coloniale, ses vestiges amérindiens et son riche héritage créole. L'archipel regorge de lieux de mémoire qui racontent les luttes, les métissages et les traditions d'un peuple résilient et fier. Tout d'abord, intéressons-nous à Pointe-à-Pitre. Plongé au cœur de l'histoire, au Memorial Act, un centre caribéen d'expression et de mémoire de la traite et de l'esclavage. Ce lieu immersif situé sur le site d'une ancienne usine sucrière à Pointe-à-Pitre vous invite à comprendre les tragédies du passé à travers une muséographie poignante des expositions permanentes et temporaires, des œuvres d'art et des outils multimédia. Véritable hommage au peuple opprimé, le Memorial Act est aussi un espace de réflexion sur les droits humains et la mémoire collective caribéenne. Direction Le Moule, où se situe le musée Edgar Clair. Le musée Edgar Clair, situé au Moule, vous transporte à l'époque des premiers habitants de la Guadeloupe, les Amérindiens. Ce musée archéologique dévoile des objets issus de fouilles locales, poteries, outils, ornements qui illustrent le quotidien, les croyances et les traditions de ces peuples autochtones. Un parcours éducatif et passionnant qui permet de mieux comprendre les racines précolombienne de l'île et l'évolution de sa population avant à l'arrivée des colons européens. Troisième lieu intéressant, Basse Terre. Nous allons plus précisément nous intéresser au fort d'Elgrès. Surplombant la ville de Basse-Terre, le fort d'Elgrès est un impressionnant édifice militaire du XVIIe siècle, témoin des luttes contre l'oppression, construit à flanc de montagne, il offre une vue imprenable sur les mers des Caraïbes et raconte à travers ses bastions, ses canons et ses expositions l'histoire de la résistance guadeloupéenne. C'est ici que Louis d'Elgrès, figure emblématique de la lutte contre le rétablissement de l'esclavage, a mené son ultime combat en 1802, un lieu de mémoire chargé d'émotions. Et maintenant, nous allons nous intéresser aux habitations Moura, situées sur l'île de Marie-Galante. L'habitation Moura est l'un des plus grands domaines sucriers du 19e siècle. Transformée en écomusée, elle retrace

l'histoire de la production de sucre à travers ses bâtiments restaurés, maisons de maître, moulins, usines. On y découvre aussi la vie quotidienne des esclaves, des travailleurs agricoles de l'époque. Ce site patrimonial, au cœur d'un magnifique jardin botanique, est un véritable témoignage de l'histoire économique et sociale de l'île. Dans un petit moment, nous allons nous intéresser aux activités nautiques, aériennes et terrestres pour tous les goûts, les sensations d'île en île, sur mer, dans les airs ou sur terre, que la Guadeloupe offre comme activité à faire, pour faire, voilà, justement le plein d'adrénaline ou vivre des moments inoubliables en harmonie avec la nature. Mais pour l'heure, on va vous laisser apprécier ces quelques notes de musique. Warren en featuring avec Joyce, Les Vieux Amants.

Belle Belle avec Nike. À 15h23 sur les ondes de Rodrigue FM, on vous parlait un petit peu juste avant cette courte pause musicale des activités nautiques, aériennes et terrestres pour tous les goûts. Donc, des activités inoubliables et des moments de joie, surtout en harmonie avec la nature au Guadeloupe. Tout d'abord, intéressons-nous aux activités de plongée et snorkeling. Car oui, la Guadeloupe est un paradis pour les amateurs de fond marin. Que vous soyez débutant ou plongeur confirmé, ces eaux chaudes, translucides, regorgent de merveilles, poissons tropicaux, coraux multicolores, tortues marines. Le snorkeling est idéal dans des lieux comme la réserve Cousteau ou les îlets pigeons où les conditions sont parfaites pour observer la vie sous-marine en toute sécurité. Un spectacle naturel accessible à tous au plus près de la biodiversité caribéenne. Deuxième activité, c'est bien sûr un vol en ULM. Prenez de la hauteur et vivez une expérience inoubliable à bord d'un ULM pour survoler l'archipel guadeloupéen de la côte turquoise au relief verdoyant. Admirez des paysages grandioses, lagons, volcans, mangroves et îlets vus du ciel. Une aventure aérienne unique entre frissons et émerveillement, idéale pour capturer la beauté de la Guadeloupe.

Guadeloupe sous un angle inédit. Aussi, plongée dans l'un des sites marins les plus célèbres des Caraïbes, la réserve Cousteau, située autour des îles Pigeon au large de Bouillante, accessible depuis la plage de Malendur, ce spot mythique séduit les plongeurs par ses fonds marins exceptionnels, ses coraux colorés, ses poissons exotiques et ses tortues marines. Un lieu incontournable pour découvrir la richesse de la biodiversité sous-marine. Et quatrièmement, donc, faire un tour à Terre de Haut, les Saintes. Embarqué pour une journée d'aventure en mer autour des îles paradisiaques de l'archipel des Saintes, à bord d'un bateau, explorer des criques isolées, plonger dans les lagons turquoises et profiter de pauses baignades dans des décors de cartes postales. Cette escapade maritime est idéale pour découvrir les trésors cachés de la Guadeloupe tout en se détendant au fil de l'eau. Dans quelques instants, nous allons nous intéresser aux trésors naturels de l'archipel. Mais pour l'heure, on va continuer avec quelques notes de musique. Kalash et le titre « I will be there ».

Sky avec le titre Flamme. Et pour tout de suite, nous allons nous intéresser au trésor naturel de l'archipel. Volcans, cascades, plages et réserves protégées, forêts tropicales, bien sûr, et aussi sentiers côtiers. La Guadeloupe est un paradis pour les amoureux de nature et d'évasion. Tout d'abord, allons faire un petit tour à Basse-Terre, où le parc national et le volcan nous attendent. Vivez l'ascension mythique de la Soufrière, surnommée la Vieille Dame, au cœur du parc national de la Guadeloupe. Cette randonnée emblématique vous conduit à travers une forêt tropicale luxuriante, des sources chaudes et des paysages lunaires jusqu'au sommet fumant du

du volcan, une aventure nature et sportive offrant des vues spectaculaires sur l'île et l'océan, le parc national de la Guadeloupe qui est vraiment à couper le souffle.

aussi découvrons ensemble les chutes du Carbet. Découvrez l'un des joyaux naturels de la Basse-Terre avec les chutes du Carbet, trois impressionnantes cascades nichées dans une forêt tropicale dense. Facile d'accès, elle offre des panoramas époustouflants et une immersion totale dans un décor sauvage et luxuriant. Une escapade rafraîchissante, idéale pour les amoureux de la nature et de randonnée. Et troisièmement, à l'extrême est de Grande-Terre, la Pointe des Châteaux, qui est un site naturel spectaculaire où se rencontrent falaises, plages sauvages et vents marins, offrant un panorama saisissant sur l'océan Atlantique et les îles alentours. Ce lieu et l'allure mystique invitent à la contemplation et à la photographie, une promenade inoubliable entre terre, mer et horizon infini. Et maintenant, pour terminer donc notre petite balade et surtout découverte des trésors naturels de la Guadeloupe, eh bien, intéressons-nous tout simplement à la Grande Montagne, le point culminant de l'île de la Désirade, la Grande Montagne qui propose une belle randonnée offrant des vues panoramique sur l'île et l'océan. Ce sentier paisible serpente à travers une nature préservée entre cactus et végétation sèche, un moment d'évasion parfait pour les amateurs de grands espaces et d'authenticité. Allez, on va continuer toujours en musique avec Maman Créole Patrick Saint-Éloi. Et juste après, on va continuer avec des sentiers mangroves, jardins et marais à explorer, une balade douce et bien sûr des vues grandioses.

qu'on espère vous a fait plaisir. Et il arrive déjà à 15h48 sur les ondes de Rodrigue FM. Intéressons-nous aux balades douces et des vues grandioses de la Guadeloupe. Que ce soit à pied, à vélo ou en kayak, partez explorer la diversité des paysages guadeloupéens à votre rythme. Tout d'abord, faites un détour au jardin botanique, ancienne propriété de l'humoriste Coluche. Le jardin botanique de Dézé est aujourd'hui en écran.

genre de verdure exceptionnelle oniflane entre plantes tropicales, cascades, bassins et volières dans une atmosphère paisible et colorée. Ce havre de biodiversité offre une parenthèse enchantée pour petits et grands au cœur de la flore guadeloupéenne. Faites aussi un tour au vieux bourg, explorez en douceur un monde à part au cœur de la mangrove guadeloupéenne. À bord d'un kayak glissé entre les racines et chasse des palétuviers et observez une faune unique dans un écosystème fragile et fascinant. Une activité écologique et apaisante pour se connecter à la nature en toute sérénité. Faites aussi... Alors voilà, faites aussi un détour sur le sentier du littoral. Le sentier du littoral invite à une balade côtière ressourçante entre terre et mer. À chaque tournant, des vues à couper le souffle s'ouvrent sur les falaises sculptées par l'océan et les plages secrètes. Accessibles à tous, ce parcours permet de découvrir la beauté brute du rivage guadeloupéen tout en prenant un bol d'air. Et enfin, faites un détour à Marie-Galante. Située à Marie-Galante, la gueule Grand Gouffre est une impressionnante arche naturelle creusée par la mer dans la roche calcaire. Accessible par une courte randonnée, ce site spectaculaire offre un décor sauvage et une vue vertigineuse sur l'Atlantique. Un lieu puissant et saisissant, idéal pour les amateurs de paysages insolites. Autre lieu que vous pouvez visiter, ça c'est un petit bonus qu'on vous offre comme ça. Donc, la plage de la Caravelle, située à Sainte-Anne. La plage de la Caravelle est une invitation à la détente bordée de cocotiers de sable blanc. Elle offre une eau turquoise peu profonde, idéale pour la baignade. Que ce soit pour bronzer, lire ou simplement savourer l'instant, c'est un lieu parfait pour profiter d'une farniente tropicale dans un cadre idyllique. Vous pouvez aussi faire un petit tour au marché aux épices situé au cœur de Pointe-à-Pitre. Le marché aux épices est une exposition de couleurs et de senteurs entre étals de fruits exotiques, ponches, vanille et épices créoles. L'ambiance y est chaleureuse et vivante. C'est l'endroit idéal pour faire le plein de spécialités locales, rencontrer des artisans passionnés et ramener un peu de la Guadeloupe dans ses valises. Et terminons notre voyage avec la dégustation de rhum artisanal. Donc, partez à la découverte des secrets de fabrication du rhum guadeloupéen en visitant des distilleries artisanales entre savoir-faire ancestral, alambic, fumant et champ de canne à sucre. La visite se termine en douceur par une dégustation de rhum vieux ou arrangé. Une expérience sensorielle typique et entre tradition et plaisir des papilles. Voilà un peu concernant la Guadeloupe, en espérant que vous avez apprécié la petite balade. Et bien sûr, n'espérez que vous pouvez passer un agréable après-midi à l'écoute de l'MBC Rodrigue FM. C'était Rebecca avec vous au micro. Plaisir de vous retrouver sur les ondes de la radio pour d'autres émissions. D'ici là, portez-vous bien et surtout restez branchés. On va terminer en beauté avec Naika et le titre One Track Mind. Et bien sûr, nous profiter pour dire merci à Stéphanie Hippolyte pour ce support à la technique, Marie-Danielle Perrine, assistante à la production. C'était Rebecca avec vous au micro et je vous retrouve demain pour d'autres émissions sur les ondes de Rodrigue FM.

0: Face à une criminalité maritime de plus en plus sophistiquée, c'est l'objectif d'une formation spécialisée en sécurité et investigation maritime qui a débuté ce lundi matin. Une vingtaine de participants issus de l'ADSU, de la National Coast Guard, de la Mauritius Port Authority et de la Mauritius Revenue Authority prennent part. La formation est animée par des experts d'Interpol Maurice avec l'appui des spécialistes internationaux. L'objectif est de les doter des techniques d'investigation modernes et d'outils de pointe pour mieux prévenir et combattre les crimes commis en mer. Ronaldinho Malbrook succède à Mi-Annie Joy Claire à la présidence du club Léo Omega de Rodrigue II. Durant son mandat, le nouveau président compte mener des actions concrètes pour répondre aux besoins de la communauté. Parmi ses priorités, la jeunesse, la protection de l'environnement, la santé et le soutien aux personnes dans le besoin. La cérémonie de passation de service a eu lieu durant le week-end à la réserve François Lega. C'était aussi l'occasion de célébrer le premier anniversaire du club. Rallye de scooter, épreuve d'endurance à mobilette et cascade sur des gros cylindres. La troisième édition de The Mob Is Back s'est achevée sur une note très positive hier au Sage Square à Port-Mathurin. Les passionnés de sport mécanique ont pu voir à l'œuvre tout au long de l'après-midi des pilotes novices et aussi expérimentés. Pendant trois jours, les amateurs de mobilette ont sillonné l'île et partagé leur passion. Paris réussit une nouvelle fois pour les organisateurs avec un public venu nombreux apprécier le spectacle. Et à l'étranger, en Iran, une marée humaine dans les rues de Téhéran, alors que le cortège funèbre de la dépouille d'Ali Khamenei a entamé aujourd'hui la traversée de la capitale. Le camion transporteur le cercueil du Gub suprême et ceux des membres de sa famille recouverts du drapeau national ainsi que ceux des proches avancent lentement au milieu de la foule. Les autorités attendent jusqu'à 20 millions de personnes durant les cérémonies. Et le mouvement islamiste palestinien Hamas a annoncé ce lundi avoir dissous ses instances dirigeantes dans la bande de Gaza après presque 20 ans de pouvoir, ouvrant ainsi la voie à un comité technocratique chargé d'administrer le territoire. Fin de ce point info, merci de l'avoir suivi. Très bonne suite de programmation sur les ondes de Rodrigue FM, 18h pour le Grand Journal en créole.
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5: 16h30 sur les ondes d'Rodrigue FM. Bon après-midi, chers auditeurs, chers auditrices. Merci à Christina Perrine pour le point info en français. Je vous donne maintenant lecture d'avis de décès.

On nous prie d'annoncer le décès de Marie-Anna Botvo, née lui. Le décès de Marie-Anna Botvo, née lui, aussi connue sous le nom de Nana, était âgée de 72 ans, une ex-habitante de Campétade. Le couvent mortuaire sortira de chez son mari, M. Benjamin Botvo, alias Men, demain, mardi 7 juillet 2026, à 9 h, pour se rendre dans l'église Saint-Esprit-la-Ferme et de là au cimetière de la paroisse. À cette famille endeuillée, l'imbécile de son équipe présente ses plus vives sympathies.

18h30 à 15h le mardi 7 juillet 2026 en raison des travaux qui seront effectués sur le réseau électrique. La fourniture sera rétablie sans préalable à l'achèvement des travaux. Le CEB pour sa fidèle clientèle affectée par cette coupure vient vouloir l'excuser pour tout inconvénient.

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2: Communiqué du Central Electricity Board. Les abonnés depuis mon reposoir sont avisés que la fourniture d'énergie sera interrompue depuis.

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2: Je vous donne maintenant lecture du bulletin météo. Un avertissement de forte houle et de vent fort pour Maurice et Rodrigue. Émis à 16h ce lundi 6 juillet 2026. Valable à partir de 4h ce mardi 7 jusqu'à 10h mercredi 8 juillet 2026. Des houles énergétiques s'approchent par le sud-ouest et influenceront l'état de la mer, les parages de Maurice et de Rodrigue. La haute mer deviendra graduellement très forte avec des houles de l'ordre de 4 mètres tôt demain matin. Les vagues pourraient déferler sur les zones côtières de basse altitude à l'ouest et au sud de Maurice et Rodrigue, surtout à l'heure des marées hautes. Il est fortement conseillé aux pêcheurs, aux plaisanciers, au public en général de ne pas sortir en mer et à l'heure des marées hautes de ne pas s'aventurer sur les plages. Le fort anticyclone qui se déplace vers le sud des Mascareignes occasionnera des vents forts dans la région de Maurice et Rodrigue à partir de demain. Le vent se renforcera du sud-est à vitesse moyenne de 45 km/h avec des rafales de l'ordre de 90 km/h aux endroits exposés. Il est conseillé au public d'être très prudent aux débris volants, d'éviter les manœuvres sur les immeubles et autres structures élevées, d'être très prudent lorsque vous conduisez sur des routes soumises à des vents de travers. Ce bulletin pourrait être revu en fonction de nouvelles informations.
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2: C'est à 7 sur les ondes, on dégage FM. Bon après-midi, chers auditeurs, chers auditrices, nos autres radios. Voici la rediffusion de l'émission Info des Mans de ce matin où nous accueillons Maître Richard Toulouse. Bonne suite d'émission sur les ondes de Rodéga FM.

Chers auditrices, bonjour. Un réel plaisir de vous accueillir pour ce début de semaine. Pour l'heure, nous allons contacter notre invité du jour, Maître Toulouse, dans l'émission Info des Mars.

0: Nous accueillons tout de suite Maître Toulouse à l'antenne. Maître Toulouse, bonjour et bon début de semaine, comment ça va?
1: Bonjour Caroline, bonjour tous les auditeurs de Contrix et Manfred. Ça va très bien, nous venons la semaine de bon pied.
0: Nous sommes dans l'émission Infodémence, allons sans plus attendre, Maître, nous rentre le vif du sujet parce que nous connaissons où on a un emploi du temps très très chargé ce tour, ce début de semaine. Alors aujourd'hui, nous pouvons concentrer nous sur les problèmes d'héritage de filiation. Alors bon, explique-nous bien de fond en comble quelles sont les définitions que la loi donne à l'héritage, à la filiation et aussi maintenant qu'est-ce que cela implique et quelles sont les difficultés rencontrées. Le micro est à vous, Maître.
1: Oui, Caroline, merci beaucoup pour l'opportunité qu'il me donne moi pour sa émission pour me tromper. Qui démarre aujourd'hui, c'est qui
0: démarre? Vous démarre.
1: Oui, oui, exactement. Donc, aujourd'hui, nous posons un sujet qui est bien sensible, soit au risque, soit au repris, nous propose la filiation et nous pouvons exploiter un petit peu tout ce qui est. Mais nous pouvons concentrer la recherche de paternité. C'est-à-dire, nous pouvons commencer avec filiation. Qui veut dire filiation? Filiation veut dire lien juridique qui unit une personne à ses auteurs. Ce qui veut dire que, par exemple, moi, je prends l'exemple de moi-même. Par exemple, mon grand-père, mon papa avec moi. Qui lien juridique qui est né avec mon grand-père, avec mon papa? Et avec mon papa avec moi, et avec mon grand-père avec moi. Donc, nous parlons comme un lacin. Mon petit-enfant, parce que mon papa, c'est un garçon. Ça lien qui

0: une retenue là. Un gain légal qui existait. Donc, ça, c'est filiation. Et de sa filiation-là, il découle beaucoup de choses. Comment on bien dire Carole, par exemple, on a dans les faits une succession. Si mon grand-père est dans le château en Espagne, mais si moi, non, ça vient, je le dis là avec lui, il est décédé, mon papa est décédé, mais bien sûr, mon cousin a une partie de sa héritage. Mais par contre, si mon père sa lien juridique là, il n'y a pas mon grand-père, mais si jamais il déclare mon papa, et si jamais il déclare mon papa, donc c'est peut-être qu'il y a un château de l'Espagne, mais mon organe, non. Ça c'est un aspect extrêmement important. Après, de sa filiation là aussi, donc ça m'a donné l'exemple de son héritage, dit bien. Après, il y a un aspect très simple. Par exemple, si il y a un papa qui n'est pas déclaré ses enfants, seulement maman déclaré, mais si il y a une pension alimentaire qui besoin de payer, ben, c'est simple, mes enfants n'a pas pour gagner. Je suis capable de dire que là, déjà, il y a une histoire qui m'a dit une semaine dernière, une madame qui est en Australie, ce moment, j'ai même déclaré, et il y a un petit bien qui est là ici, d'ailleurs, le seul affaire d'avis, le sur la fidélité successeur international et du bien terrain qui non ici n'est pas pour gagner mon dieu ben qui les affaires ça c'est nos affaires donc filiation il y a une affaire extrêmement importante pour les parents et aussi pour les enfants donc aujourd'hui nous propose le ce sujet là en plus particulier quand nous cause filiation nous ayons trois types de filiation. Nous avons une filiation qui s'appelle filiation légitime. Donc, ça est basé sur l'obéissance. Donc, un monsieur et une madame mariée, civilement, ok, ils ont des enfants. Donc, les enfants sont nés dans l'obéissance. Donc, les enfants là, ils ont une filiation légitime. Donc, pour lui, ce problème de recherche paternité, de recherche maternité pas existé. Ok? Deuxième type de filiation qui nous est non, une filiation adoptive. D'ailleurs, il y a quelques mois de cela, je passe en revue tout ce qu'il y avait adoption. Ok, il y a différents types d'adoption, et qui m'a le papier bizarre, car on pose là toutes les questions, et je me fais défaut, je me réponds. Donc, ça, c'était filiation adoptive. Aujourd'hui, ce qui nous peut concentrer, nous pouvons concentrer sur filiation naturelle, c'est-à-dire un enfant qui naît en dehors du mariage, ok, et papa ou maman, pas de rappeler les enfants là, ok, aujourd'hui nous pouvons concentrer sur papa, peut-être si M. Caron demande l'opportunité la semaine prochaine, nous pouvons concentrer sur du côté maman, donc aujourd'hui nous pouvons concentrer sur côté papa. Donc, un enfant qui naît au mariage, ce qui veut dire que ce moment, ce papa pas marié, ok, ce moment, ce papa pas marié, pour plusieurs raisons. Ils sont capables, deux ans qui sont à l'université, qui viennent, qui sont des enfants, ils sont pas mariés. Ils sont capables, un parmi le papa qui est marié, déjà marié, déjà dans le mariage, ils sont des enfants des autres. Donc, et qu'un autre madame ou qu'un autre jeune fille qui a des enfants, les enfants sont nés au mariage, c'est ça qui nous peut causer là. La filiation naturelle, et nous cause que le papa n'est pas reconnaître ses enfants-là qui sont en train de loger, ou bien les refuse de reconnaître. C'est ça qui nous peut causer aujourd'hui.
1: Allez-y, maître, nous vous attendons. Explique-nous bien en détail qui sont les significations, qui sont les implications, surtout un document, une procédure qui y est appliquée et que, par rapport à les issues qu'ils rencontrent.
0: Ok, merci beaucoup. Donc, la filiation naturelle, comment on veut dire, la filiation naturelle, c'est une filiation qui est basée au voyage. Ok, c'est un enfant qui naît en dehors d'un voyage. OK? Et parce que dans l'année, bien sûr, nous avons besoin de déclarer l'univers civil. C'est-à-dire, nous reconnaissons nos

0: 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Donk, boku de ka, ok, nou gen ban maman ki, bon, yon ban prosedur o nivou l'hôpital kote yon infom ki rempli, etc. stres administratif, ok, donk, boku de ka, moun mou redire, se la maman ki a l'état civil, li déclare sous enfant, mais à l'époque, li ki fè gen droit met mon papa, comme ce papa, mais il y a quelques années de cela, là, il y a une pomme qui se remplit dans l'hôpital, et c'est-à-dire même ça pour l'état civil qui a mis ce nom. Ok? Et bien souvent, le papa n'est pas rempli sa forme là, le papa biologique, mais il n'est pas rempli sa forme là, et aussi, il n'est pas fait l'état civil qui déclare ses enfants là. Donc, les enfants là, déclarés uniquement pour ce maman. Ok? Donc, les là, pour être la naissance à ces enfants-là, on trouve qui, du côté papa, peine à non vivre. Les blagues. Ok? Et là, il y a deux possibilités. Papa là, si vous décidez de dire oui, vous pouvez déclarer vos enfants, li kapab a l'état civil tout court lié avec maman là et li reconnaît les enfants là il fait une déclaration devant l'état civil li dit comme ça oui voilà ben il va venir reconnaître qui tels enfants sont vos enfants. OK, donc il fait ça, donc ces enfants là bien sûr ils sont toujours des enfants naturels parce que ce maman c'est pas papa marié. Mais seulement, ces enfants-là prennent une double situation du côté maman et du côté papa aussi. L'autre possibilité, c'est que si sa déclaration n'est pas faite devant l'officier de l'état civil, donc, possibilité, c'est faire par, comment dire, par acte notarié. Il y a un côté notaire, il fait un contrat et il dit que voilà, il veut faire un contrat pour dire. Certifié qui cet enfant-là qui n'était jeté là de l'air et ce maman madame Angel c'est mon enfant biologique ça mon père reconnaît lui il doit avoir un acte notarié. OK, mais il y a beaucoup de cas que ce soit Maurice que ce soit Rodrigue que ben papa fait refuse quoi qu'ils se connaissent ces deux enfants biologiques ça. OK, je connais et je précise reconnaître à ces enfants-là. Léa, ça cause un problème. Pas capable à la cour de demander une pension alimentaire pour ces enfants-là. Parce que c'est aux enfants, ça, où ils ont nourri les. Là, ou pas capable parce qu'ils ne peuvent pas reconnaître ces enfants-là. Et deuxièmement, il y a toute la question d'héritage, de succession qu'ils ont enfants-là pas gagné. Donc, voilà. Mais la loi, il prévoit, on peut dire, Napoléon dans sa sagesse, Napoléon Bonaparte dans sa sagesse, lui fin dire qui, écoutez, une femme en famille, ou pas aller à l'état civil pour déclarer aux enfants, ou pas aller à l'état de pierre pour déclarer aux enfants, OK? Là, c'est qu'il faut faire. Et il y a une procédure dans la loi qui nous appelle ça, nous appelle ça déclaration judiciaire de paternité. Ce qui veut dire que dans Maurice, la Cour suprême pose ça où la tête pour dire qu'il telle époque, telle chose, ou si faire un enfant avec une madame, ou il refuse de reconnaître cet enfant-là. Mais moi, la Cour suprême, je peux obliger, comment dire, je peux déclarer ces enfants-là de façon judiciaire. Donc, ça, il y a une bonne condition qui nous pouvait faire pendant l'émission-là, et puis par la suite, peut-être que ça pose certaines questions. Voilà, là, aujourd'hui, nous voulons ça, les affaires qui appellent déclaration judiciaire de paternité.
1: Il y a Justement, allons plus profond dans ce sujet, dans cette émission Info des Morts sur l'AMB sur DGFM, que tu peux recevoir Maître Richard Toulouse, qui est sa gentillesse habituelle. Il accorde nous quelques temps pour nous bénéficier de son expertise. Alors, dis-nous exactement, Maître, prends-lui depuis le départ la déclaration de paternité. Qu'est-ce que ça implique? Dans quel cas elle s'applique ou pas? Qui va une difficulté rencontrée? Allez-y.
0: Donc, il y a beaucoup qu'à Maurice, il y a beaucoup qu'à Rodrigue aussi, hein. Mais un des points qui est extrêmement important pour nos diètes, ok, c'est que maman là il a pris ses outils, ok, maman là, bon, il a 28 jours, etc. pour déclarer son temps, pour nous c'était plus, après il a tordu déclaration, etc. Il va pas le là, je vous dis, et dans deux ans, pour les affaires, c'est mon budget, il a deux ans à partir de l'accouchement, ok, pour mes caisses là. Ça nous a fait extrêmement important. Si maman-là peut examiner la cour pour faire la cour, oblige papa-là pour être le papa de cet enfant-là, maman-là, il a deux ans pour mettre sa caisse à partir du moment qu'il a accouché. Donc, s'il a accouché aujourd'hui, nous comptons deux ans. C'est-à-dire aujourd'hui, le 6 juillet.
1: Nous sommes le 6, oui, 6 du 7e mois.
0: Le 6 juillet 2026. Donc, le 5 juillet 2028, maman là, vous infinez le showcase en cours. Ça, c'est vraiment important. Ça, c'est une première affaire que nous avons fait. Même maman là mineure, parfois, quand il y a une jeune maman mineure, il y a des enfants. OK, il y a couché des enfants. Donc, même le minéral est capable de mettre sur place. Mais si il n'est pas le mettre, les enfants là, lui-même, viennent deux ans à partir de 18 ans. Ça veut dire qu'il coupe les 18 ans, il a deux ans pour mettre sur place les enfants là, lui-même. OK? C'est-à-dire, avant les 20 ans, ils ont fini de mettre sur place. Ça, c'est pour mes affaires. Je me suis dit, je suis extrêmement important. Comment est-ce que, dans quelles conditions, on peut le dire, qu'une maman est capable de la cour et est capable de demander une déclaration judiciaire de paternité? OK?
1: Oui, allez-y, maître, exactement.
0: La loi prévoit 5 conditions, c'est-à-dire 5 circonstances. OK? Première circonstance, la loi prévoit que si pendant période légale de conception, c'est-à-dire quand sa partie-là, il concevoir cet enfant-là, OK? C'est-à-dire quand madame et monsieur, ils dormaient ensemble, ils étaient cet enfant-là, mais il y a écrit comme ça, OK? Si pendant cette période-là, c'est même dans une période légale de conception, ça, finit dans un enlèvement ou bien finit dans le viol. OK, si pendant cette période-là, période légale de conception, finit dans, allons dire, enlèvement de cette fille-là et finit dans le viol, donc là, le papa biologique refuse pour reconnaître cet enfant-là, donc la maman est capable à la cour et demande d'une déclaration judiciaire de paternité, c'est-à-dire le demande de la couche, qui impose ça au papa-là. Ça, c'est une première condition, une première circonstance, que le papa à la couche demande sa déclaration judiciaire de paternité. Deuxième circonstance, que la maman à la couche, dit à la couche, oublie sa mission à déclarer cet enfant-là, c'est dans une circonstance que tu finis dans la séduction, que tu finis dans ce qu'on appelle dans le manœuvre de l'usine. Ça veut dire, Michel-là, et Dominique Madame-là, mais ils promettent une promesse de mort, il y a une promesse de fiance, ils promettent qu'ils deviennent le tout, un lacasse, etc., etc. Après, pas fait non. On pense que c'est manœuvre de l'usine. Après, la loi parle aussi de abus d'autorité. Qu'est-ce que ça veut dire abus d'autorité? Par exemple, si elle a une secrétaire qui travaille dans le bureau, ce patron, c'est-à-dire ce patron, il a une autorité de relire, et ce patron fait une, comment dire, service à autorité là, pour faire des enfants avec lui,

0: dont ça m'a un cas là aussi. Il est capable d'un jimon qui vient travailler dans la page ici. Ok, un jimon qui vient travailler comme une madame qui vient travailler comme bonne affaire. Et dans ce monsieur qui est dans la case là, il servit l'autorité, c'est mon habit d'autorité. Et il couche avec madame là, et bien sûr, elle gagne des enfants, plein d'enfants. Après, il refuse de reconnaître ces enfants là. Donc, maman là, il a toujours cette possibilité d'aller en cours. Ça, c'est le deuxième. Troisièmement, troisième circonstance qui est capable d'arriver, c'est que finalement, man écrit. À l'époque Napoléon, c'était man lettre. Que papa là, comme maman là, il me disait, il me tombe enceinte. Il envoie une lettre, il me disait, oui, il me d'accord, me connaît, qui me dit, couche ensemble, et qui. Monaco, qui se fait à mes enfants. Ok, papa Belo du plan. Dans ma lettre, il fait un aveu, c'est-à-dire il a avoué, qui, effectivement, pendant la période légale de conception, je suis ensemble. Ok, il est d'accord. Et ça, à l'époque Napoléon, mais maintenant, dans l'époque moderne, nous avons vraiment un message WhatsApp. Ok, quand Tiffilène, il dit, mon tombe enceinte. Déjà d'accord, moi, je prends mes responsabilités comme papa, ce enfant-là. Ok, moi, pour nourrir, moi, pour faire tout ce qui est besoin de lui, moi, pour plus sur l'éducation, moi, pour plus sur la santé. Ok, il a mal écrit, mais après, il n'a pas fait non plus. Il a beaucoup comme ça. Ok, il n'a pas décidé aussi qu'il à l'hôpital, juste avant l'accouchement, papa, maman remplit un phone, papa l'avait rempli le phone, il dit oui, mais il connaît, c'est lui qui est le papa biologique de cet enfant-là. Après, par la suite, il a blâmé. Il fait que moi, je n'ai pas compris, non, mais. OK? Après aussi, l'autre circonstance, quatrième circonstance, si mon papa va ajouter, c'est que la loi prévoit, c'est que quand maman s'y fait à le cliniquer, c'est-à-dire à le faire souvent le traitement quand il est enceinte, OK, papa là, il n'a pas compris, lui. OK, papa là, il n'a pas l'aise pour qu'il va battre pour nez. Juste après naissance de l'enfant, papa là, il peut donner un petit peu l'argent, il est capable d'acheter couche, d'acheter du lait, d'acheter les autres affaires, manger, etc. OK, et voilà, dans sa circonstance, papa là, il participe à l'entretien de l'enfant, mais seulement il n'est toujours pas allé déclarer ses enfants là, pas les reconnaître ses enfants là. Et aussi, circonstance, cinquième circonstance, et c'est pendant sa période légale de conception là, maman, papa, c'est-à-dire sa couple là, qui est cet enfant là, je ne peux vivre ensemble. Ok, après quand les gens disent que maman là, ils sont enceintes, ils sauvent les mamans. Donc ça c'est grosso modo, dans tout cas, qu'un papa qui refuse de reconnaître son enfant biologique, donc nous vous disons, si jamais il y a la cour, vous demandez pour impose à ce qui papa là déclare ses enfants. Donc, maman là, lui, ou l'enfant, lui vient retrouver dans un de ces cinq patrimoines énumérés là. Voilà. Une petite question, Karen?
1: Oui, tout à fait. Alors bon, là, nous, on évoque différents cas quand maman là, elle a recours pour, justement, il y a une période de 2 ans pour lui demander papa là, prend ses responsabilités, et c'est une amende preuve et tout, qui, voilà. Mais papa là, pas les déclare aux enfants. Mais ceci dit, est-ce qu'il y a un cas quand, comment est-ce que, si jamais maman là pas connaît ou bien maman là elle a une raisonnable présomption de qui est le père, comment elle est capable de faire pour lui prouver qui l'action en cours lui valide sa déclaration légale de paternité, lui justifier?
0: Oui, ça c'est une très bonne question. Ça aussi, Napoléon, il prévoit.

0: critiquer Napoléon Trésor. Le souci pour venir, par exemple, si on appelle l'égal de conception, Mamaline couche avec plusieurs, un, deux, trois, un des trois hommes, alors j'ai eu conscience. Ok, j'ai cru bien. Si on appelle l'égal de conception, ça aussi la loi prévoit, si, la loi dit si Mamaline dit d'une inconduite notoire, ce qui veut dire qu'il lisse avec le papa de l'enfant, présumé prétendu du père, la loi doit faire le prétendu du père de l'enfant, ok, mais en même temps, Mamala P. Van Van, moi je viens de Mauricien, vous connaissez votre Lucia Van Van, nous dans un vocabulaire très connu de Maurice, si Mamala P. Van Van avait un autre homme, ben là ça va être un peu compliqué. Donc dans ce cas-là, sa procédure devant le Cour suprême là, il est capable de pas recevoir. Ok? Et puis, bon, je vais venir là juste après, mais Caron, il est fait devant moi, là, vos questions. Et là, par exemple, si pendant l'appel légal de conception, papa là, pas si là. Par exemple, s'il est mais c'est dans notre pays, parce qu'il nous faut compter. Nous pour compter quand j'enfant l'aide mieux, nous pour reculer à peu près 9 mois, 9 jours, nous pour reculer, ok, nous pour dire, mais pendant cette période-là, mais c'est là qu'on a trouvé, mais pendant cette période-là, on va t'y avoir. Moi, je suis dans l'Australie, j'ai mon passeport, des ans avant mon année, donc moi, je vais ces enfants. Ok, ça, c'est un exemple. Deuxième exemple aussi qui m'a donné, c'est par là, l'ici, par exemple, c'est un commun. Ok, il est dans le coma, il s'est fait un grand vaccinant, il s'est mis un légume, il est dans le coma. Mais comment on va attendre un jeune qui fait un grave accident, qui est paralysé, colonne vertébrale paralysée, etc. Mais le sol libre. Mais comment on va attendre pour faire un jeune? C'est compliqué. Ça, c'est une chose. Et aussi, par exemple, si papa l'a vini, il fait des ADN, la possibilité d'avoir trop de cet ADN veut dire qu'il dit non, mais il n'est pas grave avec le papa de cet enfant-là. Donc, ça va une condition-là que nous pour le recours à sa procédure, à la Cour de la Cour suprême, déclarer que cet enfant-là, c'est ce papa, ça a mis un tel, mais il y a aussi une exception, ça trois exceptions que nous pouvons mentionner là. C'est-à-dire le papa n'est pas présent pour cause d'éloignement, l'ici malade, ok, tidor commun, lui, un grave accident, et aussi portis ADN. Voilà, ça c'est l'irrecevabilité de cette action-là.
1: Merci maître. Alors maintenant, nous continuons dans le cadre contre l'action, l'y justifier. Alors quelles sont les procédures, quelles sont les étapes, combien de temps il prend et qui va le problème rencontrer pendant tout ça, va une démence là.
0: Voilà, premier affaire, c'est que nous avons la Cour suprême. C'est la Cour suprême qui nous a fait ça. Pas la Cour intermédiaire, pas la Cour district, pas la Cour. La Cour suprême qui est au bord là. Ok, nous avons 200, nous avons été en action. Et là, madame là, la maman, il les a posé ma parole. Par exemple, mon petit-fils, là, les cousins qui est, s'il est dans l'enlèvement, c'est bien mieux. S'il rapporte l'affaire à la police, s'il est ici à l'hôpital, etc., on pense à l'examiner. Si, par exemple, si l'ICP travaille, comment est-ce que l'ICP cause séduction, abus d'autorité, s'il a une promesse de mort, il y a une promesse de fiance, etc. L'exemple, ça nous connaît, ça nous connaît. Et si papa, par exemple, il participe à l'entretien de l'enfant, si pendant cette période, il fait causer l'âge, tu peux vivre ensemble, ça aussi, vous connaissez, il y a une photo, il y a une bonne affaire. Si il y a une écrit, par exemple, si il y a une lettre qui ne parle pas là, il y a une WhatsApp qui ne parle pas là, il dit comme l'un informé qui est enceinte, ah, mais bien, il faut le temps, nous pour gagner son enfant, tout le côté, il faut une petite fille, il faut un garçon. Ok, si un garçon, ah, vous pouvez amener les hôpitaux, vous pouvez amener l'armée, vous pouvez amener, vous pouvez, etc., etc. Donc ça, madame la présidente, bien sûr, elle est là, c'est un vaisseau homme de loi, qui dépose une action, ce qu'on appelle déclaration judiciaire de paternité en Cour suprême,

0: Et à partir de là, bien sûr, d'ici là, mais l'occasion pour une subversion d'essai. OK? Et là, si la Cour trouve effectivement, si un des 25 conditions-là lui présente, bien sûr, madame là, pour capable de causer lui aussi, telle ou telle là, pour capable de poser une question, telle ou telle date, vous êtes ensemble ou avec Michel là, c'est. Je suis ensemble, je ne saute si je ne vis comme un marié, femme, etc., etc. Je n'ai pas d'enfant. Vous comprenez? Tout ça pour nous. Et là, si le justifier, si dans ce si là, et définitivement, la Cour suprême peut déclarer pour ça, le papa là. OK? Et l'autre affaire en cause, c'est important, c'est qu'il, comme les gens les prennent, il prend un petit peu de temps, au minimum même 3 ans, il peut prendre pour faire ça, pour la Cour déclarer ça. Oui.
1: C'est une longue procédure et, après,
0: C'est
1: et
0: une longue
1: normalement
0: procédure.
1: coûteuse parce qu'il y a plusieurs hearings, nous capables de dire par la Cour suprême,
0: Oui.
1: qui bizarre, elle présente tout bas évidence. Mais est-ce que
0: Oui.
1: cette procédure-là a un effet rétroactif? Supposément que papa là, lui refuse de reconnaître l'enfant et il va subvenir à pas besoin de l'enfant pendant tous les 3 ans. Est-ce que la Cour est capable de demander ben, tout ça va là, tous ces temps qui vous peinent. Contribuer aux besoins de l'enfant, est-ce qu'il vous besoin du Canadien backpay, mais sinon rembourse la maman de tout ban frais, de tout ban de tout ban démence qu'il y a pour déclarer cet enfant?
0: Écoutez, normalement, le jugement, il prévoit pour l'avenir. Il va prévoir pour le passé. À partir du moment, l'action prend en jeu, à partir du moment qui la Cour déclare, déclarer qui sera sa mission là, il n'est pas sa sentence. Donc, il n'est pas pour capable de demander. Rétroactivité. Les bons aussi qui me disent, qui m'ont ajouté, dans cette procédure-là, nous visons le ministère public. OK, le ministère public, c'est une institution qui mène au niveau de l'État qui protège les enfants, l'intérêt des enfants. Donc, nous visons le ministère public et pour répondre aux questions, donc, c'est qui. Le jugement, il peut naître pour l'avenir, mais pas pour le passé, malheureusement.
1: Pour cette précision. Alors maintenant, quelles sont les difficultés communément rencontrées pendant cette demande de déclaration légale de paternité? Est-ce que c'est un problème de documents manquants? Est-ce que c'est un problème de preuves manquantes? Explique-nous, maître.
0: Oui, définitivement, mes affaires, c'est qui. Comme la Cour suprême, ou bien peu importe qui la Cour. Donc, un des faits extrêmement importants, c'est preuve. OK? La maman qui peut demander une déclaration judiciaire de paternité, l'examen de la preuve, qui, on appelle légale de conception. OK? Et, par exemple, il a mal écrit, il a mal lettre, il a mal WhatsApp. Ou bien, papa, tu as fait couche pour enfants, tu as fait mal lettre pour enfants. Ses biberons, etc., etc. Jusqu'à son enfant, il n'y est pas à l'hôpital, il amène des fleurs maman là, il amène du lait, il amène couche, il amène, etc., etc. Donc, tout ça là, montrer le filming de madame là, tu veux filming des enfants là. Donc, c'est ma preuve là, il est important. Il vient une chef photo avec Baba, il vient tout en février, mais c'est moi, après, par la suite, la blâmer. Il y en a beaucoup comme ça. À Maurice, nous comme beaucoup. Moi, je suis posé à Rodrigue Sylvain.
1: D'accord,
0: Entre
1: maître.
0: les mêmes, comme
1: Alors,
0: ça.
1: maître, dis-nous, lorsque la cour, la procédure a abouti, que le papa il a explicitement reconnu par la cour que c'est le papa de cet enfant-là. Est-ce que c'est la cour qui fait démarche auprès de l'état civil pour qu'il y ait une déclaration de paternité, ou bien papa là, bien l'état civil dit qu'il lui-même papa sans enfant-là?
0: Non, si la Cour suprême déclare ça, définitivement, elle a un document. Et de toute façon, parfois, nous mettons aussi en cause Moi, je disais, c'est la ministère public. Nous mettons encore résistance sur le status. Donc, la Cour donne l'ordre. Il impose l'ordre là aussi, l'ordre résistance sur le status. Et sur le status, pour faire l'entrée qui nous vient dans ce livre, définitivement, là, le papa, le monsieur peut être considéré comme le papa de cet enfant.
1: Très bien. Alors, nous qui commençons cette émission, donc, concernant la filiation dans le cadre de une transmission de patrimoine, l'héritage. Alors, vous mentionnez qu'à partir jusqu'à 20 ans, ces enfants-là, il est capable de faire cette demande de reconnaissance de paternité. D'accord?
0: Oui.
1: Et alors,
0: oui.
1: En même temps, l'héritage, il y a une transmission, une démarche qui peut dérouler. Mais lorsque un héritier qui patine reconnaît avant, c'était une reconnaît par la cour, qui s'est impliqué? Parce que la licence, le partage de l'héritage.
0: Oui, là, tout à fait raison. Parce qu'il peut être papa là, il est désamorié. Je vais donner un exemple, une cas de figure. Un monsieur qui est désamorié, il est un seul enfant et son maman. OK? Il prend des enfants en dehors. Les enfants-là, pas tirer qu'on est. Les là, ce qu'il y fait, les pensées de l'individu qui est là, les portages avec ce même enfant légitime. Juste pour dire à vous, que son enfant légitime et son enfant naturel, en ce qui concerne l'héritage, je tiens le même droit. Avant, c'était différent, mais en 80, en 80, 1980, la loi de Sanzé, c'était un. C'était deux personnages formidables qui sont dans la loi là. Nous avons un professeur, d'ailleurs, qui est mon professeur à l'université, professeur Garon, Roland Garon, et puis tiens, M. Vanchard. M. Vanchard, qui sollicitait général à l'époque, c'était conseiller légal du gouvernement. OK, ce qui sont dans la loi là. Donc, maintenant, en ce qui concerne l'héritage, l'enfant légitime, enfant naturel, n'a même droit. Sauf qu'il y a une seule affaire qui est différente, il y a une affaire qui m'appelle hérité réservataire. OK, l'enfant légitime est là, l'enfant naturel est là. Dis ça. Sinon, toutes affaires, je n'ai le même droit. OK? Donc, là, ça ne va pas couper une. Qui finit par dans ce digne avec souvent des enfants, peut-être une dose du fruit. Après, elle a découvert qu'il y a d'autres enfants naturels qui s'en reconnaît, mais qui la loi n'est pas le seul à être. Mais cet enfant naturel-là, il est capable de demander à ce qu'il le portage, réfère le portage, et il vient se porter lui aussi. Oui, ça peut arriver, ça. Oui.
1: Merci beaucoup pour ces éclaircissements, maître. Alors, avec l'expérience, qui est un problème pratique qui rencontré dans les cas de filiation, plus particulièrement, et puis de transmission d'héritage?
0: Écoutez, surtout, c'est une question de. Parfois, une question de document qui, par exemple, si papa est décédé, même décédé, capable de faire compte d'un héritier, ses enfants qui m'ont dit, l'exemple m'a donné là, que ses enfants naturels, portage, s'il finit faire, etc., il redemande faire portage. Maintenant, la question, besoin de référer à l'affidavit, parce que, besoin d'amende l'affidavit qui tu fais, si papa l'a décédé, besoin d'amende sa l'affidavit là, pour mettre ses nouveaux enfants là, ce nom. Et bien souvent, on gagne. Il y a un problème de papier, de documents, les autres pas donnent ce papier, etc. Bon, là, ce procédé, il est fou. Mais c'est moi, il est beaucoup plus compliqué. Mais surtout ça qui nous vient dans la pratique, un problème un peu de documents, de papier. Oui.
1: Parlons de ce problème de documents, de papier. Est-ce qu'il y a un document spécifique qui cause un problème, qui a une information manquante ou erronée lors de la procédure?
0: Erroné quand même, mais surtout, c'est un document qui me manque. Par exemple, si on peut poursuivre ou un demi-frère, même papa, pas même maman, et si on peut bien refaire cela, refaire la finale, bon, bien souvent,

0: elle va le document manquer. Mais nous, nous, dans le système, nous connaissons comment pour faire quand on a un document là. Ça nous parle d'enregistrement, c'est un nouveau téléphone en chambre, soit nous voir le commissaire va faire des hypothèses et un contrat qui nous fait que nous pouvons avoir une piste d'information. Mais bon, on dirait une chose un peu plus compliquée. Et ça, c'est un problème famille. Ça, dans le fond légitime, je ne sais pas trop content le plat. Et bien sûr, il y a une humilité qui développe aussi. C'est normal.
1: Merci beaucoup, Maître Toulouse, qui nous fait recevoir dans cette émission Info Démence sur la filiation des transmissions d'héritage. Alors, quel conseil ou qui est capable de donner pour éviter le maximum de problèmes juridiques?
0: Écoutez, bon, dans toute société, et non, c'est un problème. Là, par exemple, pour gagner. Ou pas même un jeune qui, comment dire, aucune sortie d'université, ou pas même un jeune, à faire un peu de plus en plus, ou pas même un jeune qui sortit l'école, et faire comme 5 ans, je suis le père d'enfant. Et là, le jeune papa, il se retrouve avec Covid, il pousse tout à faire un an de plus, et la société l'a mis sans vie. Et là, vous pouvez avoir des milliers de faits d'enfants. Et le jeune papa, il n'a pas déclaré ses enfants là. Vous avez beaucoup de faits comme ça. Vous avez aussi un petit qui mouille les faits d'enfants déo. Vous venez, ça aussi peut gagner de plus en plus. Mais ce que nous dire, c'est que si vous faites des enfants, mais vous avez besoin de responsabilité. Parce que ces enfants-là, parce qu'ils viennent de l'île là, ou non, vivent vite. Donc, ce qui fait que vous avez besoin de responsabilité, vous avez besoin de déclarer, et mis à part tout l'aspect juridique, et là aussi un aspect social extrêmement important. Et parfois, elle m'a dit, dans le village assez retiré de Maurice, pour qu'on puisse dire qu'il doit être un enfant batteur. Vous comprenez, ces enfants-là, il y a une statue de enfant batteur qu'il n'est pas demandé pour être présent, il n'est pas demandé pour être là. Ce sont les parents qui responsables. Mais ne nous dire, si vous faites un enfant, que ce soit au moyen, que ce soit aux zen, que ce soit au secrétaire, que ce soit au travailleur, au prof, ou pour prendre responsabilité. Parce qu'il ne faut pas laisser nos enfants comme ça. Il y a tout l'aspect fonction alimentaire. Les enfants ont besoin de faire boire, de faire grandir. Il y a sur l'éducation, il y a sur la santé. Mais il y a éventuellement dans l'aspect l'héritage. Mais il y a une question plus immédiate. On va dire, il y a besoin de manger, il y a besoin de boire, il y a besoin de faire couche, il y a besoin de faire ça. Mais il y a besoin de prendre responsabilité. Voilà ce qu'il y a besoin de faire. Et il y a besoin de connaître aussi, si vous parlez des clones, il y a toujours possibilité pour la Cour suprême, Napoléon, du 104, il prévoit ce genre d'affaire-là. Et si maman a déclenché la procédure, et aussi elle est certaine, si on a preuve, la Cour pour un peu au salon la tête, et bien sûr, aller venir la Cour, etc., etc., il vaut mieux qu'on dise au point de responsabilité tranquille. Et vite fait, et voilà, l'État civil, ou reconnaître ses enfants. Voilà.
1: Ce qui amène ma prochaine question, vous avez bien mentionné qu'il y a un délai de 28 jours pour déclarer naissance à des enfants. Dans le cas qu'il y a un rétor, quelle est la sanction et aussi qui procédure pour justement continuer à le remédier à cette situation?
0: Oui, les mots qui me disent que auparavant c'est un peu plus long, la loi inamendée, si mon mémoire va faire ma défaut, ben, si il dépasse 28 jours, elle part en. Normalement, une maman se finit déclarée pendant 28 jours. Mais là, nous avons une procédure qui nous appelle, je passe devant ma cour district, elle joue à la finalité, je passe devant mon assistant, qui appelle Cardi Declaration. Parce qu'il ne faut pas oublier si vous ne pas déclarer aux enfants. Donc, ce qui fait que l'enfant-là, sur l'existence, pas connaît de l'État. Les enfants-là, peinent à droit, non, non. Il pourrait discuter pour l'école, parce qu'il n'est pas connaît le code, il n'est pas connaît l'acte de naissance. Et nous conseillons tout le monde, si papa n'a pas pu faire un dépôt, maman-là, au moins, déclare-lui, et après, il est là pour déclencher une procédure, mais au moins, déclare aux enfants. Okay? Ça ne faut pas attendre papa, attendre. Il n'a pas 10 jours, pas 20 jours, pas 20 minutes, donc déclare-lui après avoir été. Oui, voilà. Pour les moyens de l'acte de naissance.
1: Merci beaucoup de nous avoir consacré quelques minutes de votre emploi du temps chargé concernant ce thème filiation et transmission de patrimoine, d'héritage. Un mot de la fin, Maître Toulouse?
0: Bah écoutez, moi, M. Coubouton, si vous avez une petite question de public, si vous avez une petite question, vous bien volontiers répondre. Si un membre du public ne pas connaît si c'est possible.
1: Je pense qu'il sera plus adapté lorsque l'émission sera rediffusée, et bien justement que le public prenne contact avec vous ultérieurement.
0: Oui, c'est-à-dire moi, un petit conseil, c'est que, comment dire, surtout mon papa, prend une responsabilité. Si on décide pour faire un enfant, son frère innocent, prend une responsabilité. Mais moi, un jeune papa, prend une responsabilité. Même pour marier, prends vos responsabilités. Ça fait mot de la fin.
1: Merci beaucoup, Maître Toulouse. Nous espérons avoir le plaisir de vous accueillir une prochaine fois sur un autre thème sur les ondes de la MBC Rodrigue FM.
0: Merci beaucoup, M. Daron, pour l'opportunité. Merci beaucoup, auditeurs de vos radios. C'est toujours un plaisir pour moi.
1: Bien partagé. Bonne continuation et à très bientôt, Maître.
0: Merci à vous. Allez, bye bye.
1: Merci beaucoup, encore une fois, Maître Toulouse, donc, qui traite de ce thème filiation et héritage de Christé Branché.
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0: Exactement, 17h passées d'une minute sur les ondes de la radio. Bon après-midi à tous et bienvenue dans ce grand format. Puisque il n'a pas une épreuve qui bouleverse la vie et aussi ban d'œil qui rôde ou semble défier l'ordre naturel des choses, perdien proche de la famille, perdit surtout un enfant lié à une gros douleur. Une semaine remplie et que solitude, écoute parfois la personne concernée les sentit perdue, les sentit démunie aussi. Mais face à l'absence est certaine, donc la voix refuse isolée. Donc, vous persévérez et vous faites tout pour sortir dans le deuil. Aujourd'hui, nous donne la parole à une femme d'exception, alors une madame qui retrouve autre quelque chose d'extraordinaire, qui surtout qui dans le groupe, dans l'association plutôt, l'association Gone in Heaven, qui n'est regroupée il y a pas mal d'années, donc ils ont retrouvé 4 ans de cela et ils ont enregistré l'association, donc ça fait 3 ans. Ils ont une jolie histoire et écoute, dans ça l'association là, c'était une traverse, un drame. Ils ont choisi rassembler eux au sein de cette association pour briser ben silence, pour s'épauler et accompagner l'un et l'autre. Alors, ben, nous disons merci de brancher les ondes de la radio. Aujourd'hui, nous vous donnons la parole donc à Miss Thérèse Agathe qui est en studio. Bon après-midi, Miss Thérèse.
1: Bon après-midi, Brenda. Merci.
0: Je vous en prie, alors, Miss Thérèse, vous êtes la vice-présidente dans l'association Gone in Heaven.
1: Oui.
0: Alors, nous avons aussi, et l'on nous plateau, Madame Marie-Noëlette Spéville, qui est la secrétaire. Bon après-midi et bienvenue.
2: Bon après-midi, Miss Brenda. Merci d'avoir accepté notre requête.
0: Avec plaisir. Nous avons aussi Madame Michelette Alexandre, qui est membre de l'association Gone in Heaven. Nous comptons que vous êtes avec nous. Bon après-midi.
3: Bon après-midi, Miss Brenda. Bon, content qu'ils m'ont venu. C'est pour la première fois.
0: Ah, alors nous dire que tout ce que c'est une première fois, en tout cas, nous accueillons bien sûr avec une, alors chaleureusement bien sûr, les ondes de la radio. L'association, il a un joli nom et que nous pensons qu'il. Donc nous tous, presque tout du monde qui est à l'écoute de la radio pour retrouver donc dans cette association, c'est-à-dire par rapport à ce que vous pouvez faire, Gone, alors Gone in Heaven, une association qui existait, comme vous avez dit, et depuis 4 ans, vous êtes regroupés. Dis-moi, auditeur, et l'association, le but, et surtout, comment vous trouve le besoin, l'urgence pour créer cette association. Mon chrono donne la parole à Miss Thérèse.
1: Merci Brunda. Bon après-midi à tout le monde qui peut écouter nous sur la radio. Alors, comment Brunda dit, nous la cherchons, c'est Gone in Heaven, veut dire partie au ciel. Et comment nous la cherchons informée? Parce que ce n'est pas la première fois qu'il nous vient, c'est la troisième fois. Mais nous faisons une petite récapitulation. Bon
0: Exact.
1: du monde qui, première fois, peut écouter nous l'émission. C'est que c'est un membre, à la personne de nous présidente, nous va pousser de ce nom. Parce qu'il n'est pas trop content de ce nom. Et il a perdu ses enfants. Il est déboussolé. Après ça, il y en a. Et en cherchant, il a rencontré un groupe. Il a rencontré une madame qui était dans un groupe. Dire petit ange, parti trop tôt. De là, nous finissons venir. Nous finissons faire nos premières rencontres. Après, nous avons besoin de nous l'association, non? Nous n'avons pas envie de partir trop tôt parce que qui fait? Là, nous choisissons, nous chercher, nous disons Gone in Heaven veut dire de tina le ciel. Qui fait? Parce qu'ils nous croient qu'après la mort, même nous perdons nos enfants, il y a une grande détresse, nos enfants, il y a une relation avec nous à travers nous la foi et surtout nos enfants qui sont censés. Quand

0: bonnes enfants, ça peut être un enfant qui dit non-né, dit encore petit, hein, parce qu'on a une croyance qui jette dans le ciel avec bon Dieu. Et qui, ça la vie, sa séparation-là, malgré les durs, nous connaît nos enfants tout le temps les présents dans nous.
1: D'accord. Donc, la personne qui a une quelle idée pour créer l'association-là, les mêmes litiges dans la souffrance,
0: Oui.
1: et c'est l'IPC, c'est peut-être ou sûrement un moyen pour se libérer. Donc, une quelle idée pour joindre aussi les autres qui retrouvent les dans la même situation.
0: Oui.
1: Alors, nous comprenons que, bien sûr, tout qui dans l'association, c'est une perdue, les enfants.
0: Oui, nous tous, un perdu deux, comme un maman perdu trois. Hein? Parce que chaque enfant qui est décédé, hein, chaque enfant qui meurt, on dirait que c'est une partie de sa parent-là. Qui dit son papa, qui dit son maman, c'est une partie dans lui qui dit aller. Ou un enfant, moi, une partie dans où aller. Deuxième enfant, une autre partie aller. Troisième enfant, une autre partie parce que c'est, on dirait que c'est vous-même, hein, une partie de vous-même. Mais quand un enfant décédé, hein, surtout un enfant, ou gagne toutes sortes de sentiments, ou quand gagne un sentiment de révolte, qui faire mes enfants par mon lit encore jeune, on dirait mes enfants qui sont enterrement parce qu'il est difficile vraiment pour un parent enterrer ses enfants. On
1: Oui.
0: dirait nous trouvons dans la logique des choses, c'est ces enfants-là qui sont enterrer ses parents. Hein? Quand un parent peut enterrer ses enfants, il est bien, bien dur. Hein? Mais si tu restes tout seul, Bunda, tu n'es pas capable, enfin, nous nous trouvons tout pas capable de surmonter ça. Ce sentiment de révolte là, et il empêche toi d'accepter. Ça veut dire que dans nos groupes, nous finissons trouver, tant qu'ils n'ont pas accepté la séparation, veut dire, ça ne veut pas dire que, de temps en temps, nous pas gagner un petit coup de blues,
1: Mais
0: tout
1: oui.
0: pleurer un petit guin tout seul, tout penser enfant là, surtout un petit souvenir qui te a.
1: Voilà, souvenir
0: Tant que tu
1: resté.
0: n'es pas capable de s'accepter, tu n'es pas capable de faire tout deuil. Après, comment nous tirer si faire ça dans nos groupes, nous? Dans nos groupes, quand nous finissons jeunes, pour te réussir à accepter, tu dois partager sa souffrance qui te a là. Parce que parfois, nous tous, quand la moine a dit, on n'est pas capable de pleurer. Il y a du monde qui pleurait beaucoup, il y a chacun y exprimait dans sa façon. Mais là, quand nous joignons dans l'association, c'est que nous tous, nous pouvons vivre même affaire. Veut-dire quand du monde peut causer, tu comprends exactement ce qu'il peut dire.
1: Mais oui.
0: Là, non causer, les là, tu dis, tu peux croire, les là, tu perds tes enfants, tu es tout seul qui peut souffrir. Mais les ton camarade raconte son parcours, tu trouves peut-être des souffrances beaucoup plus que pour toi. Hein? Seulement, tu n'es pas obligé de raconter. Quand tu sens que tu es libre, parce que même nous, pour gagner 4 ans, il y en a du monde dans le groupe, pas encore ici, racontant, on dirait ce qu'il y en a dans, au fond des autres.
1: Solitaire.
0: Mais quand on réussit à raconter ça,
1: C'est un
0: on dirait, tu sens que tu es
1: libéré.
0: libéré.
1: Voilà.
0: Et après aussi, nous, dans nos groupes, nous accueillons tout le monde. Peu importe la religion, peu importe le parti politique. Peu importe le statut social, qui est au riche, qui est au pauvre, qui est n'importe, mais le temps où sentez-vous prêt. Sentez-vous prêt. Et pareil comme moi, comme Annulette, comme Michelette, nous avons du monde à pouvoir venir. Donc, ce qui nous fait, quand nous connaissons et nous avons du monde, une paire d'enfants, nous faisons demande si nous sommes capables de venir guetter. Parce que nous ne pouvons pas être à côté du monde comme moi. Nous
1: Justement.
0: allons écouter. Hein? Parfois, nous parlons écouter. Tu as l'air, Michelette, pour raconter ce petit parcours. Comment ça dit, monde, parfois, qu'une paire de 10 enfants, voilà, l'IM donne-toi plus courage.
1: Voilà.
0: Hein? Donne-toi plus courage pour continuer.
1: Alors, c'était un moment qui nous faisait dire qu'il y a une faiblesse. Et puisque la perte est difficile, mais aussi en même temps, aussi que nous trouve la force de une personne.
0: Oui, après aussi, nous besoin dire que nous avons. Parce que, après, à la fin, nous pouvons dire chaque événement, nous comptons faire la messe. Parce que, sans dire bon Dieu, parce que tout le monde, peu importe sa religion, il était, il prie bon Dieu, chacun de sa façon. Hein? C'est bon Dieu, on dirait qu'il nous donne beaucoup de courage. Parce que nous avons nos directeurs spirituels. Nous

0: commence un groupe avec le père Daniel.
1: D'accord.
0: Daniel Perrin, tu es la paroisse, tu sais. Hmm? Daniel Milazar, sorry, mon père pense nous directeur à présent là. Après, quand père Daniel finit sur pour Maturin, et c'est le père Jean Rex qui vient prendre là-bas. Alors, ce qu'il nous fait, nous, de temps en temps, nous gagnons une psychoserie, nous gagnons une retraite, et on dirait nous lire un passage d'évangile pour aider nous. Parce que tiens, dans même un jour, je me rappelle quand Monseigneur Tifik Vini, Monseigneur Moura, nous partageons ça avec lui. Et là, lui aussi, il finit partager aussi, il y a une grande souffrance, peut-être, nous pas tu connais. Et là, il comprend nous, Marie comprend nous, parce que lui aussi, il s'est perdu une personne bien proche.
1: D'accord. Alors, est-ce qu'il est capable de dire que, voilà, cette bonne madame qui perd des enfants, est-ce qu'il est capable de dire qu'à certains moments, vraiment, et comment nous t'en dire, c'était le brisement des autres personnes, des autres mondes, peut-être la famille même?
0: Oui. Et puis, on dirait, tu sentis ça. On dirait ces enfants-là, ils sont malades. Tu dis que ça, ils sont malades. Nous pas dire que je suis mort. Hein? On dirait qu'ils sont beaucoup plus acceptables. Mais parfois, tu as un comportement, tu as un amour subit. Un amour imprévu. Un amour difficile. C'est là là qui beaucoup plus dur. Hein? Tout dur même. Hein? Mais si tu restes tout seul, comment on dit, nous pas capables. Hein? Après, une affaire, je me rappelle, dans le groupe, j'ai une madame, dit tu peux venir là. Il dit, moi, je ne peux pas causer, à cause, je peux venir pleurer, on dirait ça, quoi, il dit ça. Sous-enfant, si décédé pareil, il y a une pour moi, un peu avant. Mm-hmm. Là, dans le groupe, mon récit partage pour moi. Et là, l'air fini, je ne rappelle pas connaître, je ne vais pas ça. Et là, madame l'a dit, je suis toujours, je suis toujours capable de dire ça, hein? Pour moi aussi, c'est pareil.
1: Oui.
0: Hein? On dirait que quand tu as sa similarité, là, ça aide toi. Après, quand un dimon peut partager, tu écoutes lui. Personne ne peut pas dire ni hink, ni hank, ça que tu es comme ça, ça que tu es comme ça. Hein? Parce que parfois, tu peux partager des cas un peu gros, tu racontes ça, et non, pour pleurer, pour arrêter, nous donner des temps. Mais seulement, nous donne chaque dimon sur les temps. Parce que dans dimon, tu es déjà venu dans le groupe, nous venons la première fois. Je dis, nous, je ne pas qu'on sentit, je suis prêt.
1: D'accord.
0: On dirait ça.
1: Tout les cœurs gonflés.
0: Tout les cœurs pas qu'on capable. Hein? Oui.
1: D'accord. Et actuellement, combien de membres vous êtes comptés?
0: Là, nous avons actuellement nous 20 membres. Mais nous avons, on dirait juste madame là.
1: Oui.
0: Hein? Et un monsieur fait 21. Nous tenons trois messieurs, mais dommage, nous trois messieurs, tous les trois décédés.
1: D'accord. Alors, en tout cas, nous sympathisons avec vous et donc surtout notre pédienne proche et nous connaît qu'il est vraiment pas facile. Alors, nous sentions aussi votre courage, votre mobilisation pour vraiment briser le deuil et surtout pour aider à ce qui deuille les autres. Et donc, ne pas dire qu'il passe plus facile, mais en tout cas, votre épaule, votre camarade et qui vraiment sont capables. Et voilà, brise le deuil vraiment et continuez à la de l'avant. Donc, c'est ça le but. Et qu'on vous donne la parole avant qu'il nous cause, bien sûr. Le but.
0: Oui,
1: je vous en prie, Miss Thérèse.
0: Parce que c'est vrai qu'il nous dit à nous perdre des enfants. Mm-hmm. C'est triste. Mais bon, Dieu n'a pas dit à nous vivre dans la tristesse. Parce que nous croyons qu'après la vie, et notre la vie, nous avons l'espérance. Là.
1: Oui.
0: Ça veut dire qu'il ne faut pas dire qu'il peut nous croire, croit, ça quoi nous jeune, nous pourra qu'on dise la mort.
1: Non.
0: Hmm? Nous avons un petit temps de partage, que parfois nous faisons une fête, et disons là, chaque fois nous faisons la messe, ça nous faisons la messe, nous pouvons dire là, après la messe, nous pouvons regarder comment ensemble nous gagnons un petit temps de détente. Parce que qui fait nous envie, et nous a ce moment de la joie là, parce que ces enfants qui nous perdent là, il peut guérir nous.
1: Il est consciente.
0: Il n'est pas content qu'il nous peut vivre dans la tristesse.
1: Mm-hmm.
0: Parce que lui, quand il était, il n'est plus dans la souffrance. Et là, nous dit, nous besoin vivre pour nos enfants. Surtout, bonne maman qui est encore, bonne maman, bonne papa qui est encore et nos enfants. 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
1: D'accord. En tout cas, merci. 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

0: Pepinella Lamis qui est pour venir. Nous pouvons éclaircir Lola dans quelques minutes. Donc, Bereaved Parents Day, donc pour cette occasion. Mais nous vous donnons la parole tout de suite à Madame Nolette Spéville, qui lit aussi une page sur Gorson et qui a côté pour cause un petit peu plus une façon qu'ils ont fait pour briser donc, le deuil et la chagrin. Le chagrin. Madame Nolette.
1: Merci. Alors, comment me dirais-je, respect dire, perdu un enfant, c'est une partie de toi qui t'a perdu. Ce n'est pas facile du tout pour t'accepter ça des paroles-là. Parfois, tu es révolté. Tu te poses une question qui te peine en réponse. Tu es capable de tomber dans un déni aussi, qui est bien grave.
0: D'accord.
1: Tu es capable de faire une dépression aussi.
0: Oui.
1: Parce que tu as une maman, tu n'es pas supposé. Puis, on t'a tous enfants, c'est vraiment dur, surtout. Quand tes premiers enfants, bien dur.
0: Voilà.
1: Mais alors, moi, c'est-à-dire, quand tu perds mes enfants, c'est bien dur pour moi. Je n'ai vraiment pas accepté, c'était la révolte. Les là, mes collègues, ils disent, moi, nous faisons ce petit groupe-là, qui fait nous pas joindre. Mais les là, moi, nous joignons. Et dans ce groupe-là, moi, nous puise la force. Moi, nous réussis à accepter, comment dire, des parents à ces enfants-là. Comment dire, pas accepter, comment dire, mais comment dire, la chagrin là, elle diminue parce qu'il y a un petit portage, nous soulager. Mais, c'est vraiment dur, pas facile.
0: Exactement. Ouais. Et qui manque quelque chose dans sa couple là que vous avez fait, qui est doux pour soulager justement, et voilà, qui apaise l'équerre.
1: C'est-à-dire dans sa couple là, puisque nous tous nos catholiques, une de nos guides spirituels, c'était le Père Daniel, pour faire nous un petit portage d'évangile, que ça aide nous beaucoup. Renforce-nous la foi. Parce que quand on peut dire nos enfants ou en colère avec mon Dieu. Je dis, mais qui fait mon Dieu pour nos enfants? Qui fait moi? Et là, quand nous grandons dans un groupe, là, nous gagnons sa bonne spiritualité. Là, nous la foi, comment dire, nous revivons nous, la foi à travers un petit portage. Là.
0: D'accord.
1: Après, nous avons une réunion qui nous fait. Hein, après chaque réunion, nous avons un petit portage, un petit parti. Chacun pouvait mener une petite affaire. Elle fait ça, petit moment de portage là.
0: D'accord. Oui. Est-ce que peut-être dans un moment que vous êtes portagé, vous avez un moment d'intimité avec votre guide spirituel, puisque c'est quelque chose d'intime, même perdu un enfant, donc c'est quelque chose qui est gravé dans l'équerre, dans la mémoire, pour toujours. Est-ce que peut-être il y a une parole d'évangile, par exemple, qui vous êtes gardé, qui vrai même, et vous êtes monte la pente?
1: Bien sûr.
0: Est-ce qu'il y a peut-être une parole qui est restée dans votre l'esprit?
1: Moi, pour moi, quand mes enfants, moi, me pensent, moi, comment vous dire, hein, mon accrochement, là, maman Marie, quand vous trouvez ces images, maman Marie, une trappe ce gros garçon, sans vie, là, ce genou. Là, elle me dit, ben oui, maman Marie aussi, une passeport là. Là, souvent, elle me dit, ben maman Marie, tu as une passeport là, tu connais sa souffrance là. Vous avez eu de moi la force pour m'accepter. Pareil comme tu as une perdu de garçon. Moi aussi, mon père dit mon garçon pareil. Mais moi, tu as une la force. Parce que maman Marie, elle est pas de garçon. Tu dans ce lequel. Moi, je dis, maman Marie, de moi la force, moi aussi. De moi la force, courage, m'accepter. Et c'est pas facile.
0: Exactement. Mais c'est vrai.
2: On dirait que tu peux dire un partage. Et on dirait que parole. Nous, tu gagnes un du monde. Tu viens faire une formation parce qu'elle vient faire sa formation du deuil. Là. Mais là, il explique nous, là, nous ne pouvons pas expliquer, mais je dirais, c'est que nous faisons retenir que la vie avec la mort n'est pas dissociée. N'est pas dissociée. Ça veut dire, toi, tu es vivant sur la terre, ça dit mon mot là, il est vivant, parce qu'il est vivant en toi. Il est vivant en toi, et parce que, par exemple, il n'a pas participé ici à l'automne des autres enfants. Parce que c'est à l'automne des enfants. Mais après ça, il aide sa bande du monde qui va tirer ici à l'INA. Il comprend que quand nous pouvons aller, on dirait ces enfants-là comptent, nous pouvons venir dans ce tombe. On dirait que là, ça donne temps à un affront un peu plus aussi.
0: D'accord. Alors, madame Michelette, vous avez un petit mot à dire à ce sujet?
3: Oui, bonsoir.
0: Bonsoir.
3: Bonsoir. Moi, je vais faire un petit témoignage plutôt. Comment si mes enfants sont décédés, comment si depuis mon temps ni malade.

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0: 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Là, un petit moment, téléphone sonnait. Quand téléphone sonnait, nous allons nous réaliser à l'hôpital, pas tout loin. L'hôpital du tout avec Taïkba, pas loin. Nous arrivons, quand nous arrivons, le docteur là dit nous, guettez, madame. Et on dirait qu'il est fini là. 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Dis-moi, il y a trop jeune. 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
0: 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Il y a un groupe qui est formé, tu vas être content de rentrer. Là, il y a des gens qui peuvent faire, ils sont venus dans le mystère, ils sont venus vers moi.
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0: Quand ils sont arrivés, ils sont quoi 6. 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

même qui peut donner la main à ceux qui peut-être pour passer dans l'épreuve. Et bien sûr, nous souhaiter aussi qu'aucune maman pas perdu ses enfants, puisqu'elle est vraiment quelque chose qui est bien dur. Alors, nous parlons, écoute la chanson Relever les faibles de Glorieuse. C'est Madame Michelette et bien sûr toute l'équipe qui nous demandait. Et pas pour amener la tristesse, mais surtout une santé qui pour Evine, alors transperce l'équerre et qui est vraiment pour renforcer nous-mêmes, surtout dans situation et qui nous vivent dans situation de deuil. Alors, c'est comme ça même que Madame Michelette nous sentit, qui n'arrive lit, sa santé là, nous vient avant, juste pour renforcer sur l'équerre, pour remplir, pour donner la force, pour qu'il palisse la chagrin, prend le dessus. Alors, nous sommes à l'écoute cette chanson pour qu'il nous remonte, donc, et ben, l'épreuve.

0: Merci de te toujours brancher, ban auditeur. Alors, nous rappelle pour ceux qui fait que viennent retrouver nous, qui nous conforme aujourd'hui, nous peut donner la parole à l'association Gun in Heaven, donc l'association qui propose pour tout nouvel avenir l'entraide et aussi la transmission. Donc, une association et qui amène ban action, bien sûr, associative et qui fait pour aider les autres et ben du monde qui aussi vivent ben deuil de bons enfants. Et dans notre propre manière, donc un cheminement personnel qui heureusement commence au Tindia, au dans notre directeur, donc ce guide spirituel qui est Zot. 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Il y en a beaucoup les bouchons dans le studio Baloditer, et que voilà, nous aussi avec ces autres ressentis. Et est-ce qu'il en faudrait peut-être trouver qui est le deuil, surtout côté des enfants, il y a encore un petit peu de tabou? Ou soit, est-ce qu'ils ont trouvé les tabous et c'est pour ça qu'ils ont décidé pour faire l'association?
1: Je ne sais pas s'il y a un tabou ou bien s'il y a un, pas connaît, s'il y a un concept. Parce que disons, quand du monde perd des enfants, et ce qui est plus agaçant là-dedans, ce qui est plus fatigant, c'est qu'il y a une parole que du monde vient dire. Un du monde vient dire, ah ben, disons comme moi, hein? On perd trois enfants. Un dit, on dit, on m'a mystérieux, je ne vais pas trouver une malédiction là-haut.
0: Comme ça?
1: Une malédiction.
0: Franchement.
1: Oui, comme ça. Mais ça, tu as ça, moi, j'écoute sa malédiction là, Bini. Seulement, on dirait. Moi, comme quand je dis ça, quand je dis, puis j'envoie une cousine, moi. Et trois quarts, c'est dans mon réponse. Hein? Ou bien, tu es dans le pays, coutu, puis causer. Puis je dis, ouais. Dans sa famille, tiens dans ça, c'est ça une porte l'oli. Et simple dire ça. Ça regarde du monde venir là. Ou bien, c'est pas les enfants là qui sont au canapé. Parce que moi, maintenant, des Mauriciens et des Maurices. Les arrivés, quand nous à côté de maman, nous avons besoin d'une attitude. Les du monde n'a venu. C'est pas venu, peut venir sympathiser. Et où là? Qui n'est arrivé? Puis dans ce moment-là, on dirait, ou ce qu'a senti, moi souvent, on dit ça, parfois, quand l'amour, on trouve beaucoup, beaucoup, beaucoup du monde. Mais combien de monde peut venir sympathiser avec vous? Et
0: Sincèrement.
1: là, le temps passé, ou temps de taper, tu vois, qui est arrivé? Qui veut faire? Comment ici? Comment là-bas? Hein? On dirait, moi, pas si nous appelons ça un tabou, ou bien c'est une mentalité que nous devons changer. Pas jusqu'à un enfant mort, hein?

0: Mais n'importe qui du monde m'a que tout. Quand du monde vient pour venir rendre une visite, si nous pas connaît, nous demandons aux autres du monde qui m'écoutent. Si nous pas connaît que nous pouvons dire ça du monde là, nous restons tranquilles.
1: Voilà le silence. Hein?
0: Nous restons tranquilles. Par exemple, tout le monde connaît comment mon dernier garçon est décédé. Quand tu finis de faire témoignage dans l'église, c'est qu'il t'a entendu. Il a dit, moi, où la compte qu'a fait ça? Moi, mon père ne connaît, mon déprimé, mon dieu, mon dieu, fais-moi un témoignage. Mon fais mon témoignage. Pour te dire, mon dieu, tu peux t'appeler, mais là, je pense que c'est un amour, je ne peux pas t'appeler. Moi, je dis, au contraire, ça, tu peux donner un autre sens. Parce que nous, en tant que chrétiens, nous pouvons gagner ça le sens que l'amour et la vie n'est pas séparé. Et dans nos dizaines, nous partons du monde là. Mais dis là, et ou bien du monde venir dire, je sais pas, tous enfants, une moderne situation, surtout un petit peu pas normal. Je te dis, je viens dire toi pour t'accueillir, pour te pardonner, et dans du monde venir inciter toi. On dirait plutôt faire la haine. Hein? Mais si dans ce moment-là, tu n'es pas faux, il n'est pas facile. Après, il y a une autre affaire, il y a des affaires encore. La petite affaire dans nous la bouche, là, qui appelle la langue, là, parfois nous cause trop beaucoup. Après, leur Facebook. Parce que moi, je me rappelle quand Wesley était décédé, il y a un démon qui mettait une bonne commentaire, qui mettait une bonne image, qui tu faisais avec l'Ethiopie pour faire tirer. Pas tu faisais un été.
1: Ça le blesse.
0: Moi, je ne peux pas guetter un démon, je ne peux pas. Je ne peux pas regarder. Mais c'est moi qui ai une quantité de bonnes causes qui n'est pas bien.
1: Qui au message face à ça? Qui au message par rapport à ça?
0: Mais moi, comment tu trouves ça? Je suis là, un passe. C'est un des administrateurs. Moi, je téléphone, monsieur. Là. Je lui ai dit, tu connais l'autre passe, tu mets telles affaires. Est-ce que tu es en preuve de ça? Parce que tu n'as pas qu'à mettre n'importe quoi. La vie privée du monde reste sur la vie privée. Parce que personne n'est pas parfait. Et je dis, heureusement, mon monde a contenu. Je suis en colère. Je tape au dalle faire révolte. Et ça, du monde qui met ça, mais les autres n'ont décidé. Je dis, il n'est pas fini là. Je dis, tu connais ta poste là. Il refait une autre poste. Il dit, mon maltraite. Mais mon père maltraite. Je dis, tiens ça. Donc, parfois, c'est ça qui peut être difficile. Parce que disons, même dans l'association là, il y a beaucoup de monde. Parfois, quand il y a un monde, pas capable.
1: Qui faire?
0: Mais surtout si il y a des enfants, il y a dans l'âge tous enfants. On dirait que tu es arrivé, on dirait que tu n'as pas trouvé ça. Tu es à côté
1: de vos enfants.
0: Moi, tu es à côté de mon cousin. Mon cousine. Là, moi, arrivé, je n'ai pas trouvé ce garçon. Le canapé, je trouve pour moi. Il n'est pas facile. Mais on dirait que c'est ça, on dirait que. Dans nos groupes aussi, tout le temps nous dire, nos groupes n'ont pas existé juste pour nous. Parce que dans le monde, on peut vivre beaucoup, toutes sortes de deuils. Nous finissons par remplir des enfants parce que nous perdons des enfants.
1: Oui.
0: Et parce que peut-être aller dans le projet à venir, nous pouvons guetter qui nous peut dire. Et parfois, tu n'es pas capable à cause de l'amour. Côté de l'amour, tu n'es pas capable. On dirait, tu n'es pas capable d'aller, on dirait, tu revives tout ça. Mais. Il y a des gens parfois comme Michel qui disent que tu as tout faux. Mais là, le temps ça arrivé. Je prends le mot même, le temps ça est arrivé. Si je ne suis pas à côté de moi, je suis beaucoup, je suis sept, je suis neuf, je suis neuf, c'est tout petit pour ça avec toi. Tu es capable de gagner un autre amour.
1: Voilà.
0: Je dis que je suis faux. On dirait que parfois. Tu pas connais que tu gagnes la force. C'est pourquoi, comment nous l'étions dit, Michel l'étions dit à la prière. Quand nous prions, parfois nous disons, bon, je ne pas nier que je suis la prière, mais nous sommes pris dans le vide. Parce que, Wesley, je suis content de dire, moi, ta mamie, tu donnes moi un crucifix, tu dis, moi, prier, que j'ai bon Dieu là, jamais de répondre. Mais bon Dieu, pas répondre, nous, comme ça. Dans ce bon moment-là, après, qui doit le réaliser, qui te la prière pour toi. Après, tu en dirais ça, ça relève toi.
1: Voilà. En tout cas, merci pour le courage, Miss Thérèse, et ainsi que le témoignage. Vous pensez ce qu'ils vont dire et qu'il y a frappe dans la pensée de Benjamin, puisque parfois, nous ne connaissons pas une action pour blesser, ou il y a même encore plus la chagrin, douleur,

0: dans la vie de ceux qui peuvent vivre la difficulté, donc la douleur, le deuil, comment on dit. 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D'autres enfants aussi. Et dis-nous un petit peu comment vous êtes trouvé, hein? Si vous êtes capable de dire à la fausse, un Miché, qu'une madame, quand vous êtes une père, dis-nous des enfants, qui vous comprend. Est-ce qu'il y a une similitude? Est-ce qu'il est différent?
1: Alors, moi, je veux dire que par rapport à madame et monsieur, monsieur est un petit peu plus fragile concernant la perte des enfants. Parce que moi-même, comme mon bonhomme, tu as dit, comme tu as dit, mes enfants, pour faire les venir de moi, te connais, on arrête, moi, je arrête, moi, te secrète, moi, s'il me plaît, un peu. 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Moi, je suis à Rodrigue, je suis au travail, je ne suis pas à Spéguer, un congé. C'est lui qui nous cheminent avec lui, ils vivent tous sa souffrance à ces enfants-là. Et moi, comme je finis faire mon travail, je suis même pas un petit congé, moi, aller me gosser, demander à mon mamie. C'est mon papa fatigué, mais pas dire moi. 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Dis-moi, papa fatigué, mais pas laisse-moi. Pas laisse-moi connaître s'il est fatigué. Mais comment dire pour un papa, il plus dire. Mais pas dire qui maman, il pas dire. 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Mais c'est moi, comment dire, quelque part, nous essayons d'accepter. 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
2: Bon, et ça veut dire que le mois depuis 2020, il décrète le mois de juillet, on dirait un mois en mémoire des bonnes parents endeuillés, des bonnes parents qui finissent perdus des enfants. 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
0: Oui.
2: 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Nous invite papa, maman. Alors, nous tu fais nous la messe le 5, mais le 5, c'était la messe de la famille. Nous, à la famille. Maintenant, nous pouvons faire ça dimanche-là, mais il y a un autre événement qui s'est avant nous. Donc, dimanche, le 19, à l'église de Brûlé, pour la messe de 9h, l'association peut inviter tous les parents qui ne perdent pas leurs enfants. Après, tout le monde dit monde qui peut vivre un deuil difficile, point de la messe, qu'on ensemble, nous capables d'une certaine façon, nous partager ce que nous pouvons vivre, nous avons la chagrin, oui, mais en même temps, nous venons prier pour nous regagner le dynamisme, nous gagner ça l'espoir pour nous continuer à vivre. 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
1: Il n'y a pas de trace aussi.
0: 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Parce que Michelette peut être venu, mais nous l'avons rappelé. Tiens, un dimanche, tu viens à la messe. Nous tiens un chant. Là, nous sentons ça. C'est un monsieur. Il pleurait sans consolation. Il disait, il n'est pas capable d'un groupe, il n'est pas capable. Il est sorti. Mais c'est moi, nous encore, comme je dis, nous encore en contact.
1: Oui. 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
1: rythme
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1: 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À toute l'équipe, nous saluons aussi tous ceux qui parlent là. Et bien sûr, nous souhaitons un bon courage et bonne continuation pour la suite.
0: Merci beaucoup.
1: Je vous en prie. Robin Auditeur, merci d'être à l'écoute de la radio. Donc, rendez-vous demain pour un autre grand format. Merci à nos techniciens Hippolyte. Et dans quelques minutes, bien sûr, nous vous passons aux infos. Restez à l'écoute. Dans l'écoute, You Raise Me Up, demandé par Miss Thérèse. Bonne soirée à tous.

0: Il est exactement 18h, bienvenue pour le Grand Journal. On accueille tout de suite Christiana Perrine. Bonsoir à vous.
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0: 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Un faux anticyclone peut déplacer vers les sites de Mascareigne et pour occasion du vent faux à partir demain. 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
8: Exactement 18h15. Merci à Christiane Perrine qui fait qu'elle présente nous journal en créole. 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Nous commençons tout de suite avec Savi Dessela.

On nous prie d'annoncer le décès de Madame Marie-Anna Bodvo. Le décès de Madame Marie-Anna Bodvo, née lui, aussi connue sous le nom de Nana. Elle était âgée de 72 ans, ex-habitante de Campétade. Le convoi mortuaire sortira de chez son époux, Monsieur Benjamin Bodvo, aussi connu sous le nom de Moumoune à Campétade. Alors ce mardi 7 juillet 2026 à 9h, pour se rendre en église Saint-Esprit de la Ferme et de là au cimetière de la paroisse.

0: L'AMBC présente ses plus vives sympathies à la famille proche affligée par ce deuil.
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0: La famille Agathe de Coromandel remercie tout Dimoune d'une façon ou d'une autre qui ne soutenait les autres lors du décès de Georgie Agathe, aussi connue sous le nom de Josic, et invite tout proche et ami pour cela Miss Wizo l'amour ce mardi 7 juillet à 7h dans cathédrale Saint-Gabriel. Remerciements aussi à la chorale et le père Alex. Il perdit une somme et la clé, l'auto entre Malartique et Mon Plaisir, samedi le 4 juillet. 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Le 5 4 95 02 28 pour une récompense. 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

0: Fin arrive à 6h26. Nous continuons avec Nouvelle l'étang.
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Voilà les nouvelles du temps pour ce soir. D'après ce communiqué de la météo pour Rodrigue et Mia, 16h30 en ce lundi 6 juillet 2026. On y va avec la situation générale, un avertissement de forte houle et un avertissement de vent fort. Alors, vent fort ont été émis pour Rodrigue à 16h ce lundi 6 juillet 2026 et seront valables à partir de 4h ce mardi 7 et jusqu'à 10h mercredi 8 juillet 2026. Un fort anticyclone s'approche des Mascareignes par le sud-ouest et occasionnera un temps très venteux et relativement froid sur la région. Prévision pour les prochaines 24 heures, il fera beau dans la soirée. Durant la nuit et demain matin, il y aura des pluies fines. La température minimale sera entre 19 et 21 degrés Celsius. Ciel mi-couvert avec des pluies fines dans l'après-midi. Et la température maximale sera légèrement inférieure et sera entre 23 et 25 degrés Celsius. Le vent soufflera du sud-est d'environ 25 km/h avec des rafales de 55 km/h, se renforçant du sud-est à une vitesse moyenne de 45 km/h avec des rafales de l'ordre de 90 km/h aux endroits exposés à partir de demain. Il est conseillé au public d'être très prudent aux débris volants, d'éviter les manœuvres sur les immeubles et autres structures élevées, d'être très prudent lorsque vous conduisez donc sur des routes soumises à des vents. Alors, des vents de travers, alors mer forte au-delà des récifs avec des houles du sud-ouest et deviendra graduellement très forte avec des houles de l'ordre de 4 mètres tôt demain matin. Les vagues pourraient déferler sur les zones côtières de basse altitude à l'ouest et au sud, surtout à l'heure des marées hautes. Il est fortement conseillé aux pêcheurs, aux plaisanciers et au public en général de ne pas sortir en mer et à l'heure des marées hautes, de ne pas s'aventurer sur les plages. Concernant la pluviométrie durant les dernières 24 heures du 5 juillet 2026 à 16h jusqu'au 6 juillet 2026 à 16h, on a enregistré seulement à Plein Corail 0,8 mm de pluie. Marée haute 16h33 et demain 4h39. Marée basse 22h41 et demain 11h02. Le soleil s'est couché à 17h21 et le lever prévu vers 6h22 pour demain.

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1: À passer de 30 minutes. Bonsoir à tous et merci de votre écoute. Alors gardez l'antenne, on commence tout de suite pour votre escapade d'océan indien, Madagascar.

Bonsoir, bonsoir à tous et bienvenue. Il y a un plaisir à propos de l'émission Escapade océan Indien Madagascar, oui, avec Banatis. Malgas, nous allons écouter le style malagasy. Et oui, on passe en si et na. Et donc, Manjimona qui est resté les Madagascar. Et qui n'en est bien sûr avec Madagascar. Nous saluons les autres et nous les autres. Voilà, restez branchés. Zot, l'autre chaîne, attends, de la NBC, c'est Zot l'émission qui vous...

Débuter maintenant avec les titres. Alors, des artistes connus et aussi des artistes qui sont de la santé traditionnelle Madagascar. Alors, merci à toute l'équipe. Nous pensons bien sûr, comme d'hab, jusqu'à 21h. Nous accompagnons tout le long de la journée, nous accompagnons pour la soirée, nous accompagnons dans ce qu'ils peuvent faire actuellement. Merci d'écouter Rodrigue FM, on y va avec Rivoro.

Et bien, oui, ça continue avec Big MG avec Test Moto, la force de la musique malgache qui réside, bien sûr, dans sa diversité. Comme on dit toujours, voici des transitions pour lier.

au cœur de l'identité malgache. Et oui, il y a des instruments magiques. Prenez surtout la vie, plutôt la valiha. Oui, un instrument de Madagascar. Alors, c'est la harpe tubulaire qui est en bambou ou le marovani. Alors, leurs cordes ne font pas que résonner, elles racontent l'histoire des ancêtres. Comme dans cette chanson Maloya Malgas avec DJ Kinders. Alors oui, l'histoire des ancêtres, le vent dans les rizières ainsi que les secrets de la terre rouge. J'espère que vous ressentez la pureté de ce morceau. Il reste quelques minutes à passer ensemble pour cette émission, votre escapade de Saint-Rédier Madagascar, qui est une tradition forte, mais c'est aussi une jeunesse incroyablement créative. Et oui, la nouvelle scène d'Antananarivo et des grandes villes fusionnent les rythmes ancestraux avec le hip-hop maintenant, aussi l'afrobeat ou le pop urbain. Alors la preuve en musique avec la relève de la scène malgache. Comme par exemple l'artiste César qui va arriver avec le titre Mia Vaki. Aussi il y a Crisso avec Sti Rakna. Alors c'est pour dans quelques minutes. Restez avec nous. Hey.

musique de Madagascar. Rendez-vous lundi prochain pour d'autres titres. Alors, des artistes de Madagascar. Ben voilà, c'est lancé. C'est Marlette Nobin qui nous vient le bal. Oui, de l'émission Coulé à nos îles avec la santé.

Merci à Marlette Nobin qui n'a rien nous rappelle qui nous la santé, nous vise prend compte, l'important. Merci à nous, un artiste qui passe par un bon message. Ben oui, sa mélodie là, ou fini, connaissez Mackenzie Gentil, qui vient avec nous l'amour, une santé qui beaucoup d'autres nous connaissent.

Eh bien oui, nous causons toujours l'amour, nos ondes, Rodrigue FM assoit là pour l'émission Couleur Nouvelle. Ben, nous comptons pas, ok, ça sentait là. Du groupe Pablo da Spirit, c'est pas la première fois. Et que déjà, nous comptons pour dire que oui, c'est pas la première fois, puisque c'est dans l'émission Couleur Nouvelle, dédiée à Aziz Mbana Otis et Rodrigue. Et nous passons toute la musique en boucle. Donc, avec grand plaisir, nous écoutons cette oui, déclaration à l'amour. Et Brass Spirit en featuring Wendy Pauline.

Et oui, c'était Wendy Pauline avec ce santé, mon fait tout, une santé qui n'a fait plaisir bien beaucoup de ban du monde, donc il y a beaucoup de fans. Monsieur, tu te rappelles l'époque à qui mon fait tout est sorti, qui fait fracas de Rodrigue. Ben oui, ou bien Agathe, emmène la salle de l'équerre avec Zis.

C'était Lilo, Rodrigue FM, et oui, très belle chanson. Alors, qui manie tout qui à l'écoute de la radio, nous espérons qu'ils ont bien. Après les manque-moi, donc les manque-moi de Stélio, bien sûr. Nous dansons un coup, nous mettons dans l'écho, nous casse-pressés avec Mola Mourez, Erlan Boutsoir, Francis Prosper.

Joseph Claudio Perrine qui te fait Kamen sur la musique. Donc, semaine dernière, dimanche, cette année, dans l'émission Nous l'or, nous saluer l'équipe et nous laisser planer.

Merci beaucoup, Aïssa, pour dernier recours qui n'a fait réfléchir. Il arrive, c'était 43. Merci au Pékout nous pour votre côté. C'est toujours l'émission Couleur nous île avec une bonne artiste locale. Non, écoute, Black Azizankula avec N Lut Life.

continue et bien sûr ne pourrez écouter Amini après Celebration juste avant avec Raymond Man dans l'écoute de la Sista avec Fausses Amis. Et nous Dieu déjà merci de cette écoute. Rendez-vous demain pour l'autre pour l'air des îles. Nous autres. Donc passez une bonne soirée toujours à la radio Rodrigue FM. Nous pour clôturer aussi avec mon mari de Sexy Queen à venir.

Vous êtes déjà ici pour votre variété musicale. Aujourd'hui, on vous propose alors des titres pour votre bonheur, votre plaisir, du happy hours sur les ondes de la radio. Merci de nous écouter encore. Voilà, on se détend, on se laisse aller. Installez-vous confortablement et amusez-vous.

C'est toujours permis d'envoyer un petit message et demander la chanson que vous voulez écouter ce soir. Bang, bang, bang. Alors aujourd'hui c'est lundi, et oui, bon début de semaine, bonne semaine, et surtout, bonne soirée. Nous sommes déjà arrivés à 7 juillet 2026, le temps passe très très vite, alors profitons ensemble.

Eh bien oui, la musique est bonne et on adore ça. Et ça continue, il reste encore quelques minutes à passer ensemble. C'est pour vous donner du courage, surtout à tous ceux qui travaillent, comme nous ici.

Oui, l'ambiance qu'on aime sur les ondes de la radio Rodrigue FM pour vous accompagner. Je sais que vous êtes nombreux à l'écoute. Je salue nos aînés, les jeunes, et oui, tous ceux qui adorent la radio. Merci de votre fidélité.

J'espère que vous avez aimé la programmation musicale de ce soir. Eh ben oui, c'est terminé pour aujourd'hui. Mais on se donne rendez-vous déjà demain pour une autre variété musicale jusqu'à 21h. Alors moi je tiens à vous dire un grand merci de votre écoute. Portez-vous bien, prenez soin de vous surtout. Bonne soirée à tous. Merci à toute l'équipe. Allez, au revoir.

Ça c'est Dixon Biggie avec VDV classé numéro 8 dans nos classements cette semaine-ci quand même. Il monte de 8 places dans nos classements. Il est classé numéro 16 la semaine dernière. Là il est roulé au numéro 8 avec ce titre à l'EVLV. Le code pour Dixon Biggie, ben HPL 84. Au numéro 7, on retrouve la voix de Demaiko avec ce tout dernier morceau qui s'appelle Ono Numama, classé numéro 7 de nos classements cette semaine-ci. Le code pour Demaiko HPL 83.

0: Ça, c'est la voix de Demaiko avec ce titre Ono Numama, classé numéro 7 dans nos classements cette semaine-ci. Quand même, il monte de 10 places dans nos classements. Il est classé numéro 17 la semaine dernière. La rétro numéro 7 avec ce titre Ono Numama, le code pour Demaiko HPL à 83.
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0: 21h passées de 4 minutes sur les ondes de RM1, les amis. Alors, on continue avec notre hit parade locale. Nous venons déjà nous à top. Nous êtes déjà numéro 6 de nos classements. C'est la voix de Tracy qui nous va l'écouter tout de suite avec Overdose. Le titre de la chanson et le code CHPL 82.

Overdose avec Tracy, classé numéro 6 dans nos classements cette semaine-ci, quand même il monte de 6 places dans nos classements. Classé numéro 12 la semaine dernière, étrôlé numéro 6 avec ce titre, Overdose. Le code pour Tracy, 83, HPL 83, les amis. De la semaine, les amis, alors, nous finirons déjà nous au top 5. Eh bien oui, ça c'est Dr Boisini qui nous va l'écouter tout de suite avec 4h10 matin, classé numéro 5 dans nos classements, le code CHPL 81.

Boisini avec ce tout dernier morceau qui s'appelle 4, qui s'appelle 4 et 10 matin, classé au numéro 5 dans nos classements cette semaine-ci. Et quand même, Dr Boisini qui ne remonte de 8 places dans nos classements, classé au numéro 13 la semaine dernière, elle est retrouvée au numéro 5 avec ce titre 4 et 10 matin. Et le code pour Dr Boisini, HPL 81. On fait un petit coucou à Shirley qui nous écoute, Shirley Morio qui nous écoute du côté de Bois 5, dans un petit message. Puis à nous, ben, toujours à l'écoute, les fidèles. Aïe, aïe, aïe, aïe, aïe, aïe, aïe. Notre cher Billy Gunn qui a été détrôné cette semaine-ci, classé au numéro 4 de nos classements cette semaine-ci, réclame infinie. Eh ben oui, classé numéro 4 pour Billy Gunn, le code c'est HPL 69.

0: comme je vous disais un petit peu avant, Billy Gunn a été détrôné, il est classé au numéro N presque deux semaines d'affilée, là il est retourné au numéro 4 avec ce titre Réclame Infini, l'IP a dit 3 places dans le classement, il est classé au numéro N la semaine dernière également, et le code pour Billy Gunn sera Vote pour lui, je tape HPL 69 et pour finir, il remonte dans le classement.
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0: Au numéro 3, nous retrouve Joas Manal avec ce titre N, classé numéro 3 dans le classement, notre médaillé de bronze cette semaine-ci. Le code pour Joas Manal, HPL 69.

0: Notre meilleur médaillé de bronze cette semaine-ci, c'est Joas Manal. Avec ce titre N, classé numéro 3 de nos classements. Quand même, mais Linda Pierre dit N place dans nos classements. C'est classé numéro 2 la semaine dernière, les amis, à Rétro-Lyon numéro 3 avec ce titre N. Et le code pour Joas Manal, c'est HPL 70. C'est en vous pouvez, bien sûr, je suis capable de vous plier. HPL 70 pour Joas Manal. Notre médaillé d'argent cette semaine-ci, c'est Dion avec ce titre « Lever plutôt danser ». Classé numéro 2 dans nos classements, le code de CHPL 75 pour Dion.
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0: Dionne a créé trop lieu numéro 2 cette semaine-ci avec ce titre Les Boutons Danser, classé numéro 2. Ben oui, une monte de 2 places dans nos classements. Elle est classée numéro 4 la semaine dernière. La rétro lieu numéro 2 avec ce titre et le code pour Dionne HPL 75. Dans un instant, nous parlons aux autres Kiban Mosso qui ne quitte le classement cette semaine-ci. Ben oui, 3 Mosso d'ailleurs qui ne quitte le classement cette semaine-ci. Nous parlons de ça tout de suite.
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0: Et oui, nous avons d'ailleurs nous 3 morceaux qui quittent le classement cette semaine-ci, malheureusement. L'un est Dominique Vaillant et avec ce titre L'amour vrai qui ne quitte le classement. L'un également Amy Rachel avec Montagne l'émotion, ce titre Montagne l'émotion. Et l'un en troisième lieu, l'un Michel Morio avec ce titre Sega Chulo qui ne quitte le classement, malheureusement, cette semaine-ci. Alors, si vous ne suivez le classement bien comme il se doit, vous êtes pour finir qu'on est qui est le numéro N cette semaine-ci au plus haut du podium.

Et oui, c'est le groupe Anonyme qui retrouve notre numéro 1 dans nos classements cette semaine-ci, avec le titre Bateau Pena Gouverna, et comme nous de deux places dans nos classements, j'ai classé numéro 3 la semaine dernière. Là, je retrouve notre numéro 1, notre médaillé d'or, le groupe Anonyme Bateau Pena Gouverna. Et le code pour Anonyme HPL 74.

0: Kelly Macré trouve ce numéro N dans nos classements au plus haut du podium. Cette semaine-ci, notre médaillé d'or. Comme les autres, il monte de deux places dans nos classements du classement numéro 3 la semaine dernière, avec le titre Bateau à Penagouverna. Et cette semaine-ci, notre trouve ce au numéro N. Le code pour anonyme, HPL 74. En tout cas, on remercie et d'ailleurs, on félicite à tous ceux et celles qui ont voté pour le groupe anonyme. Ben, qui connaît. Et comment faire maintenant pour notre monde, notre bonne santé au plus haut du podium, notre besoin voter. À la lila. Alors, pour les nouveautés, les amis, alors, ben, autiste qui ont envie, envoie notre bonne nouveauté. Ben, on va quand même envoyer par mail sur l'adresse suivante, musique@radiozen.mbcradio.mu. musique@radiozen.mbcradio.mu. Voilà. Alors, ça, c'était nos classements de cette semaine-ci. Là, nous parlons tout de suite avec une bonne proposition pour la semaine prochaine. Vous êtes capable, d'ailleurs, vote pour une bonne proposition aussi.
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0: Nos premières propositions de la semaine, c'est un trio, nous vous a dit, qui a revenu avec un nouveau morceau, c'est un medley plutôt, de Balitaru, Babalé et Marie-Josée. Le code, c'est HPL 88.

Ça, c'est le medley avec le trio. Et ben oui, Babalé, Balik Tarou et Marie-Josée Couronne. Avec ce titre medley. Et ben oui, c'est nos premières propositions de la semaine d'ailleurs. Et qui porte le numéro HPL 88. C'est envie que vous poussez un trio là. Ben, c'est top HPL 88. Vous revenez avec un nouveau medley. Nous allons dire de tous autres bandes en santé, qui sont en santé. Dans ben, l'époque 80-90. Le titre, c'est Medley, Babalé, Balik Tarou et Marie-Josée Couronne. Deuxième proposition de la semaine, c'est Mr. Saki qui va revenir avec un nouveau morceau qui appelle

Mr. Sakir avec ce titre très scintillant, deuxième promotion de la semaine, les amis, le code pour Mr. Sakir HPL 89. Voilà, je vous invite à votre police, tape HPL 89 et ton Wilo 84 48 MTL 82 83 Mighty Mobiles, également 83 84 Chili, Chili, N-Roupi 20 pour message, maintenant jusqu'à jeudi midi pour votre bande santé préférée. À la Nila. Allez, non, tout de suite avec nous, troisième et dernier morceau de la semaine, les amis. Et une dernière proposition également de la semaine, ça c'est Anga qui est revenu avec un nouveau morceau qui s'appelle Get Continuity. Voilà, et une troisième proposition de la semaine, le code CHPL 90 pour Anga.

Oui, ça c'est le tout dernier de Anga, les amis. Alors, Anga avec ce morceau qui s'appelle Getty Continuity et quand même qui apporte le numéro 90 comme vote pour lui. Ça c'était notre dernière proposition de la semaine. Voilà, ça, ben nous classement termine là d'ailleurs et un hit parade d'ailleurs nous termine là aujourd'hui. Et je connais que vous avez fait ce bien vote pour votre bande santé préférée. Nous finissons envoyer tout nous bande santé avec votre bande code. Je tiens jusqu'à jeudi pour votre vote pour votre bande santé préférée. Alors, comment faire pour voter? Je vous rappelle, vous autres qui envoyez un petit message, je tape HPL, le code de votre santé préférée, c'est envoyé tout sur 8448, c'est votre service MTEL, si votre service Mighty Mobile, c'est envoyé le 8283, et votre service Chili, c'est envoyé le 8384, les amis. Alors, une roue plus pour un message, vous tenez jusqu'à jeudi pour votre vote pour votre bande santé préférée. Allez, là. Alors, nous continuons en musique, les amis, et bien sûr, nous prenons une émission, nous bande les Andes à partir de 22h, je te reste à l'écoute, bien évidemment. Et nous vous continuons en musique avec la voix de Ricardo Amadis avec un joli morceau qui s'appelle Je t'aime. Alors, écoute ça tout de suite. Salut Joyce qui nous écoute du côté de Boba 5 un petit message, puis nous ben elle est toujours à l'écoute, fidèle au poste. Merci beaucoup et on salue également les auditeurs et auditeurs qui sont là fidèles à la Lila. Allez, courage à tous ceux et celles qui travaillent ce soir. Bon courage et ben mon zoli comme on dit.

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Ça fait longtemps que nous avons d'Anna, Ravane sans frontières, avec sa Zolimoso, Montagne les Mondes. Et nous sommes avec avec Zolimoso, encore une fois, qui a fait bien longtemps qu'il nous pas entendu. Allô, Radio Cubain. Vous continuez avec un Zolimoso de Alain Permal, qui est venu juste après avec le titre Moyaz traditionnel. Écoute ça, Marie Zoli, ça.

0: La voix de Sylvain Torque, les amis, avec ce titre L'amour en balance. Vous voulez m'envoyer un petit message, nous connaissons ce temps en cours, appelle sur bonne santé, hein.
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0: Jean-Claude Gaspard. Maintien moto, là, fais attention, là, hein. Vous gagnez Guili Guili. Qui veut dire?

Ça, c'est la voix de Alain Maccabé avec Enfants, Prends Enfants pour les Rois. Magnifique chanson de Alain Maccabé, les amis. On salue Muriel qui nous écoute. Merci d'être toujours présent. Et les fidèles, allez, on continue. On écoute la voix de Mimose Ravaton avec Souval Galou.

Allez, on continue avec un Rico Clair. Cette fois-ci, nous écoutons avec ce Zolida. Le titre est de la chanson Mozolida. On salue Denise qui nous écoute du côté de Caen, Marcelin. Gros bisous à vous. Merci d'être toujours présent. Denise, gros bisous tout le monde.

Ah, c'est la voix de Gérard Marco Villal avec le titre « L'équerre brisée ». Et juste après, le groupe Latanier qui nous revient avec un titre très longtemps en tout cas. Hein. « Montagne Bertelot ».

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1: Le grand monsieur Denis Azor avec ce titre Soleil. Ah, il y a bien notre beau à flotter à travers le monde, Denis Azor.

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